0: un des deux véhicules.
1: Vous venez d'entendre le chef du bureau de l'OSHA à Kiev, Andrea De Domenico. Et ces attaques ont provoqué l'indignation de la présidente de la Commission européenne. La Russie se moque ouvertement des efforts de paix, affirme Ursula von der Leyen. De son côté, le chancelier allemand Friedrich Merz déplore que, je cite, « Moscou mise sur l'escalade plutôt que sur la négociation ». J'annonce ma démission du poste de première ministre. Déclaration d'Evika Silina lors d'une conférence de presse à Riga ce jeudi. La chef du gouvernement letton tenue responsable de l'incapacité de l'État balte à empêcher la récente intrusion de drones russes et ukrainiens. Evika Silina avait été privée du soutien d'un parti pivot de sa coalition auquel appartient son ministre de la Défense qu'elle avait contraint à la démission. Deuxième et dernier jour de discussion à Pékin entre Donald Trump et Xi Jinping. Au programme de ce vendredi, déjeuner de travail et ultime négociation. La veille, les présidents états-uniens et chinois se sont entretenus au Palais du Peuple. Des désaccords entre les deux puissances se sont manifestés. Xi Jinping a notamment mis en garde sur le risque de conflit entre Chine et États-Unis sur la question de Taïwan. Faute d'être invité à la table des négociations, Taïwan, de son côté, rappelle qu'elle cherche à maintenir le statu quo et la paix dans le détroit. À Taipei, les explications de Jules Bois.
2: Taïwan ne cherche ni l'indépendance ni la guerre. C'est la réponse du gouvernement taïwanais après les menaces à peine voilées de Xi Jinping à son homologue américain. Pour le porte-parole du cabinet responsable des affaires chinoises à Taipei, les Taïwanais ne souhaitent aucun conflit avec Pékin.
3: Même si Xi Jinping a déclaré aujourd'hui que l'indépendance de Taïwan constituait le plus grand risque pour la paix, nous voulons rappeler que l'objectif principal poursuivi par les Taïwanais est de préserver le statu quo de la République de Chine. C'est le consensus le plus large qui se dégage au sein de la population taïwanaise. Le plus grand risque pour la paix réside dans la tentative du Parti communiste chinois de remettre en cause ce statu quo.
2: Rappelant qu'hier et aujourd'hui encore, les activités militaires chinoises autour de l'île n'ont pas cessé, le porte-parole du cabinet en charge des relations interdétroites insiste, la paix entre Taïwan et la Chine est loin d'être un enjeu limité aux deux superpuissances.
3: Nous pensons que le maintien de la stabilité dans le détroit de Taïwan n'est pas seulement l'affaire des États-Unis et de la Chine, c'est aussi celle de la région Asie-Pacifique et du monde entier.
2: Mais les menaces du président chinois ne semblent pour le moment pas opérer. La position américaine sur Taïwan reste inchangée, a précisé le secrétaire d'État américain Marco Rubio quelques heures après la rencontre entre les deux dirigeants. Jules Bois, Taipei, RFI.
1: Et puis outre Taïwan, les présidents états-uniens et chinois ont également abordé la situation au Moyen-Orient. À la suite de ces 2h15 de discussion, Donald Trump a affirmé que Xi Jinping ne fournirait pas de matériel militaire à l'Iran. Des discussions positives à Washington entre Israël et le Liban, c'est le signal envoyé par un responsable américain ce jeudi après un premier jour de pourparlers entre représentants israéliens et libanais. Pourparlers qui se poursuivront ce vendredi à quelques jours de l'expiration de la trêve. Le cessez-le-feu a cependant été largement violé des deux côtés. Le ministère libanais de la Santé estime que plus de 400 personnes ont été tuées par l'État hébreu et le groupe pro-iranien depuis le 17 avril. 6 mois après les dernières élections législatives, l'Irak a un nouveau gouvernement. Le Conseil des représentants, le Parlement irakien, a accordé jeudi sa confiance au Premier ministre désigné, Ali Al-Zaidi, et a voté pour soutenir 14 candidats au poste ministériel. Les précisions de Marie-Charlotte Roupy.
4: Malgré un cabinet ministériel incomplet, Ali Al-Zaidi a prêté serment et devient officiellement le nouveau Premier ministre irakien. L'homme d'affaires qui n'avait jusqu'ici aucune carrière politique a présenté un programme de 14 points pour obtenir le vote de confiance du Parlement. Très orienté vers des réformes de l'économie et des finances, il évoque un soutien à l'industrie, la diversification des revenus encore trop dépendants du pétrole et une modernisation des infrastructures énergétiques. Il s'engage à renforcer l'État irakien avec des forces de sécurité rassemblées sous l'égide d'institutions étatiques et un monopole de l'État sur les armes. Dans le contexte de tensions régionales, il insiste sur une politique étrangère d'équilibre tout en développant les relations avec les pays du Golfe. Ce programme ambitieux devra être porté par 23 ministères, mais seulement 14 ministres ont pour l'heure été acceptés par le Parlement. Parmi les postes restés vacants, l'intérieur et la défense, les partis irakiens ne se sont pas encore mis d'accord sur ces ministères clés. Les négociations vont se poursuivre encore 2 semaines. Marie-Charlotte Roupy, Erbil, RFI.
1: D'autres élections, celles-ci à venir en Cisjordanie. Le président palestinien a en tout cas promis jeudi d'en organiser organisée, promesse formulée à l'ouverture du congrès de son parti à Ramallah. Mahmoud Abbas s'est également engagé à continuer à mettre en œuvre toutes les réformes promises. Pour la première fois en 10 ans, le Fatah doit élire un nouveau comité central, élection qui devrait jouer un rôle décisif dans l'ère post-Assad, alors que le président palestinien de 90 ans occupe ce poste depuis plus de 2 décennies. C'est une question qui devient de plus en plus pressante. Keir Starmer va-t-il se maintenir au pouvoir? Lui répond que oui. Le Premier ministre britannique s'est dit entièrement concentré à gouverner. Mais ces derniers jours, le dirigeant a fait face à une défiance grandissante, y compris dans son propre parti. En cause, la débâcle du Labour lors des dernières élections locales. La pression est encore montée d'un cran ce jeudi. Le ministre de la Santé, Wes Streeting, a présenté sa démission et est pressenti comme concurrent de Keir Starmer pour prendre la direction du Parti travailliste. Nous y reviendrons en détail dans le prochain journal à 1h, temps universel. Du football à présent, ils sont 26 joueurs choisis par le sélectionneur de l'équipe de France. 26 joueurs désignés pour représenter les Bleus lors du Mondial 2026 organisé aux États-Unis, au Mexique et au Canada. Sans Eduardo Camavinga ni Lucas Chevalier, en difficulté au Real Madrid et au Paris Saint-Germain. En attaque, Kylian Mbappé sera comme prévu entouré des Parisiens Ousmane Dembélé, Bradley Barcola et Désiré Doué. Avec eux, Ryan Cherki et Michael Olise. Et une petite surprise, la présence de l'attaquant de Crystal Palace, Jean-Philippe Mateta. Auprès de TF1, Didier Deschamps explique ce choix.
0: Mais c'est toujours difficile de choisir, mais vous savez, les autres grandes équipes nationales, ils ont aussi de très très bons attaquants, et je peux pas tous les mettre. Évidemment, il y a des options différentes, avec des profils différents, d'où aussi la présence de Mateta, qui est un profil différent par rapport aux autres joueurs. C'est pas forcément les 23 meilleurs, mais c'est des assemblages, des équilibres aussi qui sont importants. Évidemment, moi, avec mon stage, nous avons des éléments que personne ne peut avoir à l'extérieur. Le critère sportif, il est le plus important et primordial. Après, bien évidemment, c'est un groupe.
1: Le sélectionneur de l'équipe de France, Didier Deschamps, l'équipe de France vice-championne du monde en titre qui sera donc attendue à partir du 16 juin face au Sénégal pour lancer sa Coupe du Monde. Mais avant, un match de préparation face à la Côte d'Ivoire le 4 juin. La Coupe du Monde de football 2026, elle sera organisée du 11 juin au 19 juillet. C'est ainsi que se referme cette édition. Merci de l'avoir suivi. À suivre sur RFI Afro Club de Luxe.
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8: De retour dans la maison de verre pour les 50 prochaines minutes avec l'équipe Deluxe. Arthur Bon est bien en place à la console pour la réalisation sur les ondes et Yasmine Boulan est aujourd'hui à la régie vidéo parce que ce soir, nous recevons l'une des voix gabonaises les plus écoutées de ces 15 dernières années. C'est la Kinda Chanel qui nous fait l'honneur d'être en conversation avec nous dans l'Info Club, mais aussi en session live acoustique. Restez bien branchés, vous allez voir, ça va dépoter. Vous pouvez déjà nous écrire sur WhatsApp au plus 33 6 58 18 46 86 et poser toutes les questions que vous voulez à Chanel, elle répondra peut-être. La diaspora gabonaise en tout cas est très mobilisée et nous aussi.
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8: Et juste avant de recevoir Chanel, on ouvre cette émission avec Sean Paul qui est actuellement en tournée dans l'Hexagone. Voici Magnificent. Monte le son, Arthur Bon.

Sol, Magnificent est un morceau qui porte bien son nom puisque Sean Paul est devenu l'ambassadeur culturel de la Jamaïque au fil des années. Et c'était un bon titre pour ouvrir cette émission. Vous avez sans doute remarqué une ressemblance avec le Wi-Fi Rhythm, mais c'est tout à fait volontaire. Allez, à présent, on va recevoir celle qui va magnifier l'Afro Club sur RFI. Lorsqu'elle fait son entrée dans une pièce, la température augmente parce qu'avec elle, c'est le feu, le feu, le feu.

0: Chanel, ce soir on reçoit une artiste qui a marqué plus d'une décennie de musique panafricaine avec des titres devenus incontournables. Elle a traversé les épreuves, les succès, même les critiques parfois. Et elle vient nous voir aujourd'hui avec son nouvel album très personnel intitulé « Résilience ». À quelques jours de son concert événement au Trianon de Paris, ce sera le 23 mai 2026. Chanel, bonsoir.
1: Bonsoir DJ Facemaker.
0: Oh là là, quel plaisir de t'avoir enfin en studio.
1: Vraiment, je te jure.
0: On s'est vu à Abidjan.
1: Oui.
0: Et puis on s'est dit non, mais puisque tu viens à Paris, on remet tout à zéro là.
1: C'est tout.
0: Et on fait une nouvelle émission.
1: Ah ouais.
0: Là, on écoute le dernier single.
1: Balouka.
0: Oui. Extrait donc de l'album Résilience que j'annonçais tout à l'heure. Mm-hmm. Pourquoi avoir choisi un titre en lingala déjà, Balouka?
1: Parce qu'en fait, je l'ai travaillé avec un top liner qui est congolais.
0: D'accord, ouais. Ok.
1: Et donc, il avait cette inspiration-là. Et puis, il m'a parlé de Balouka. Je lui ai dit que... Et puis je me suis dit, ouais, ok, d'accord, allons-y. Il est okay. Vraiment très talentueux.
0: D'accord, mais dans ce titre-là, en plus, ça bouge pas mal, hein, les reins. Parce oui. Que Balouka, ça veut dire les reins.
1: Les reins, voilà. Voilà.
0: Ouais, et tu avais conscience dès l'enregistrement que c'est un titre qui allait bouger
1: Non, pas du tout.
0: D'accord.
1: Vraiment. Ça, c'est le petit problème que j'ai souvent avec les hits parce que c'est, comment dire, tout le monde est étonné, tu vois, parce que les gens ont bien kiffé, tu vois, mais moi, c'était le son. Je me disais que ça ne devait pas sortir. Non, ouais. Non. Parce que c'est vraiment dans autre chose. Mm-hmm. C'est vraiment pas le Chanel qu'on connaît.
0: Ouais.
1: Donc je me suis dit, non, mais Balouka, ça va venir après ou on va découvrir ça dans l'album là-bas. Mm-hmm. Tu vois, je pensais plus à d'autres sons que ça. Mais bon, apparemment.
0: D'accord. Ah, ok. Donc en fait, tu es en train de me dire que c'est pas forcément toi qui as choisi ce titre-là comme single.
1: Mm-mm.
0: Ok, d'accord. Ben, oui, c'est aussi pour ça que c'est important d'être entouré d'une
1: oui,
0: équipe.
1: Oui, il y a toute une équipe et voilà. Puis tout le monde vote. Et je me suis retrouvée la seule à juste voter pour autre chose.
0: Ouais, ben,
1: ah, j'ai dit, bah, que la majorité.
0: Non, bon, je vais t'en parler. Mais vraiment la démocratie avec Chanel.
1: Oui.
0: Mais puisque tu es là, tu n'es pas venue toute seule. Mm-hmm. Tu es accompagnée de tes musiciens.
1: Ah oui, très talentueux.
0: Ouais, très talentueux. Et est-ce qu'on peut en avoir la preuve? Oui.
1: Bien
0: les
1: sûr.
0: Les garçons ont l'air d'être prêts.
1: Vous êtes prêts, non?
0: Ouais, ouais. Parce que je me suis dit, vu que tu es là avec les musiciens, pourquoi pas, comme ça, commencer avec une chanson. Et au hasard, j'ai choisi Mytho.
1: Ah, ok, d'accord.
0: En fait, je suis un mytho, c'est pas moi qui ai choisi. Allez, tout de suite, Chanel sur RFI dans l'Info Club. Le titre Mytho avec ses musiciens.
1: Ah. La Kinda. Le feu.

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1: Magnifique. Version live acoustique. Mytho.
2: Mytho.
1: Un titre qui était, je crois, le premier extrait de cet album Résilience.
2: Oui, exactement.
1: Aujourd'hui, qui est quand même à près de 700 000 vues sur YouTube. On continue d'aller regarder ce clip.
2: Oui.
1: Pourquoi avoir commencé l'album avec Mytho d'abord?
2: En fait, Mytho, c'est vraiment un son. Je me souviens, j'étais même encore, j'avais encore mon bébé dans le ventre. Je balayais et puis je crois qu'il y avait une mélodie un peu façon, une sorte de rumba ou je sais pas comment. Ça passait et je me suis mis à mimer un truc. Je mimais et ma petite sœur, non, mon frère me dit, non mais là tu tiens quelque chose et tout, enregistre.
1: Et là comme ça en balayant.
2: Et c'est en balayant, c'est l'inspiration est venue comme ça et puis bon, okay. J'ai enregistré et le morceau me faisait tellement rigoler. Je me suis dit non, je vais mettre dans l'album. Mais j'avais pas d'abord pensé à le mettre en single.
1: Ouais. OK.
2: Après je me suis dit bon, c'est le plus vieux morceau que j'ai écrit de tout l'album. Donc autant qu'il sorte.
1: Ouais, c'est tombé à pic.
2: Oui, c'est tombé.
1: Beaucoup l'ont vu comme un règlement de compte
2: exact.
1: Ou un constat sur les relations modernes. Donc, c'est pour ça que je dis c'est tombé à pic.
2: Oui, exactement, c'est tombé à pic parce que ça n'avait absolument rien à voir avec le règlement de compte en question.
1: Ouais, avec les tout gens, ce qui se passait.
2: Voilà,
1: ouais.
2: Avec tout ce qui se passe autour. Donc, quand c'est tombé comme ça, les gens se sont dit, mais voilà, elle attaque. Je dis non, moi j'ai... Vous savez, les artistes, on fonctionne avec l'esprit. Et souvent, tout ce qui est spirituel, on peut pas expliquer. Donc des fois on peut prédire l'avenir sans s'en rendre compte.
1: Exactement. En plus, je t'ai fait remarquer juste avant de commencer cette émission que tu dis une phrase dans la chanson, la démarche d'un petit batéké.
2: Oui.
1: Alors, pourquoi avoir taclé comme ça gratuitement toute une ethnie?
2: Parce que déjà les batékés, bon, comment dire, c'est des petits vantards.
1: Ils sont fiers.
2: Les batékés sont très fiers. Donc, je me suis dit, non, ça colle bien. Je vais prendre les batékés pour mettre. Et en plus, je suis...
1: Tu es batéké, voilà. Donc ça tombait bien. Et on salue également les tékés du Congo qui nous écoutent.
2: Vraiment,
1: et qui sont aussi très fiers. Donc, Mytho a ouvert l'album. Mais il y a aussi plein d'autres titres dans cet album. Moi, je vais te dire mon préféré. Le titre Otimame.
2: Ah oui, celui de mon fils.
1: C'est mon deuxième préféré, ouais. Ah. Otimame qui parle justement de ton fils. Et tu l'as écrit dans cette optique-là, en fait, cette chanson. Elle n'était pas prévue d'être dans l'album.
2: Non.
1: Ouais. Otimame, ça veut dire quoi pour ceux qui ne parlent pas batéké?
2: Mon cœur. Mon cœur à moi, oui.
1: Les paroles, c'est vraiment ça, c'est ton cœur à toi, quoi.
2: Oui.
1: Ouais.
2: Parce que ce n'était pas facile, c'était une période assez triste. Mais il fallait qu'on me console, il fallait qu'on me parle parce que j'avais vraiment le moral à zéro. Et dans ce que je traversais, il y a eu mon fils. Et maman me disait, tu sais, un enfant c'est une bénédiction. Je le réalisais pas encore parce que j'étais tellement prise dans mes souffrances, dans mes peines, dans mes réflexions. Et après quand il est arrivé, ce petit être-là, comme je dis dans la chanson, je me vois dans tes yeux et je vois un bout de moi, un prolongement de moi, et ça a ravivé la flamme en moi.
1: Et c'est pour ça que tu as choisi le nom de l'album Résilience.
2: Résilience, oui.
1: Parce que c'était une période assez
2: assez difficile, oui.
1: De ta vie, ouais.
2: Je pensais même que j'allais pas pouvoir écrire cet album. Et c'est les gens qui m'aiment qui ont commencé à me pousser, mais vas-y. Et ce qu'on va remarquer dans cet album, c'est que c'est très doux.
1: Ouais, moi j'ai remarqué en écoutant, je me suis dit, ouais, il y a beaucoup de douceur là.
2: Ça change.
1: Ça contraste avec ce que tu as fait avant.
2: Ce que j'ai fait avant, parce que tout le monde se dit, mais pourquoi ça bouge pas? Je dis, non, c'était le mood. C'était l'expression de ce que je vivais. Et ce que je vivais m'a appris beaucoup de patience. Donc quand j'écrivais, j'étais vraiment. J'étais quand même dans un mood assez posé, très très calme. Parce que vraiment, résilience, c'est la réflexion, c'est la. on va dire, c'est le reflet. Exactement, voilà, c'est le reflet de ce que je traversais.
1: En plus, on avait eu une conversation, toi et moi, en 2021, je crois, où je t'avais dit que la Chanel que le public ne connaît pas trop, c'est celle qui est douce, acoustique, qui fait vraiment des chansons dans l'émotion.
2: Exact.
1: On connaissait beaucoup plus les chansons qui bougeaient de toi.
2: Voilà, la Chanel, le feu,
1: exactement. Et du coup, avec cet album, La Résilience, c'est vraiment le projet le plus personnel que tu as écrit.
2: Oui, ça c'est Chanel, tu vois, parce qu'il y a la Kinda.
1: Oui, il y a la Kinda.
2: La Kinda, c'est quand vous écoutez Bébé, vous écoutez Chizambenge, vous écoutez My Love, tu vois, tout ça, ça groove, tu vois. Ça, c'est le feu. Mais là, c'est vraiment Chanel qui s'est exprimé. Et ça, c'est le côté que le public ne connaît pas de moi. C'est ce côté très posé, très doux, très calme. Donc, ils ont été un peu mitigés, mais ce qui est bien, c'est que ça a été assez bien reçu.
1: Ouais.
2: J'ai eu de bons retours, donc je me suis dit, ok.
1: Ouais, moi, j'ai eu peur, en fait, que les gens restent vraiment sur ce que tu as donné dans Eclectic 2.0 et qu'ils n'adhèrent pas à ce que tu donnes là aujourd'hui.
2: Moi aussi, j'avais peur.
1: Ouais.
2: Moi aussi, j'avais peur, j'avoue. Parce que quand j'ai écouté cet album, j'ai dit, est-ce que ça va passer? Après, je me suis dit, bon, écoutez, je vais vous servir ce que je ressens parce que c'est ce que mon cœur avait à donner. Même on dit, quoi, la plus belle femme du monde, elle donne que ce qu'elle a. Donc, c'est ce que j'avais là. C'est pour vous. Et je crois qu'après, ils sont rentrés dans le monde, ils ont compris que oui. Bah, écoutez, un artiste, c'est les montagnes russes.
1: Exactement.
2: C'est des montagnes russes émotionnelles. Voilà, quoi. On fait comme ça, ça monte, ça descend.
1: On est avant tout des êtres humains.
2: Voilà, on est des êtres humains, on passe par quelque chose et puis ça raconte une histoire, donc voilà.
1: Et du coup, est-ce que la résilience est devenue une philosophie de vie pour toi?
2: Ah oui.
1: Ouais.
2: Ah oui, parce que j'ai vraiment voulu abandonner. Et, quand je suis sortie de là, parce que je n'espérais même pas, quand je suis sortie de là, je me suis dit, ah Chanel, tu en as encore. Parce que je ne supportais même plus de m'écouter chanter.
1: Waouh.
2: Donc c'était vraiment difficile. Et quand j'ai réappris à aimer écouter ma voix à nouveau, je me suis dit, ok, d'accord, ça va être ma philosophie de vie.
1: Et à quel moment tu as senti que tu étais en train de guérir de j'ai pas envie de dire ce dégoût de toi, mais ce sentiment en tout cas que tu n'aimais plus ce que tu faisais?
2: Quand j'ai pris mon avion pour venir travailler avec KZTC, je me suis dit, parce qu'on allait au studio, et surtout quand on a travaillé sur ce son au Team Mamet, concernant mon enfant, j'ai tellement été émue. Et puis j'ai pleuré. Donc c'est à ce moment qu'il y a eu le déclic et j'écoutais cette chanson en boucle. Parce que j'avais du mal à m'écouter, je ne m'écoutais plus. Donc quand j'ai commencé à réécouter cette chanson et que j'ai été touchée, je me suis dit c'est bon. J'ai compris. Au moins là, je me ressentais vivre. Je sentais que la flamme, elle se rallumait en fait.
1: Wow. Ouais. Je m'attendais pas à ça en fait de cet album Résilience. Je savais qu'il y avait eu des moments difficiles, mais je n'imaginais pas à quel point ça nous touche aussi, Chanel. Et du coup, il y a beaucoup de femmes qui écoutent ce que tu fais. Et qu'est-ce que tu souhaites qu'elles retiennent, ces femmes-là qui vont écouter l'album clairement?
2: Ben, à toutes ces femmes-là, j'espère que vous allez être des résilientes comme moi, que la résilience vous accompagne tout au long de vos épreuves. Choisissez toujours la résilience. Il faut combattre jusqu'au bout. Les larmes aux yeux, quelles que soient les difficultés, il faut se dire qu'on doit atteindre notre objectif. Donc, moi-même, dans la douleur, j'ai pu donner naissance à cet album Résilience. Donc c'est que je me suis résiliée malgré la douleur, malgré le fait que j'aimais plus m'écouter. J'ai dit tout ce que je sais faire et que Dieu m'a donné, c'est de chanter. Et donc je vais aller jusqu'au bout, même si les voix dans ma tête m'en empêchaient, mais je me suis quand même résiliée et j'ai dit je vais y arriver. Et aussi s'entourer des gens qu'on aime. Donc vraiment aux femmes, soyez fortes. Pas seulement les femmes, les hommes aussi. Soyez forts. À tous les auditeurs, soyez forts. À que la résilience vous accompagne tout au long de votre vie, que ce soit une philosophie de vie.
1: Comme quoi la maternité, elle change véritablement la vie, que ce soit la maternité d'un album ou la maternité d'un bébé.
2: Exactement.
1: Il y a une chanson dans cet album, le titre c'est Vouga. Moi j'aime bien parce que tu restes toujours dans les expressions gabonaises, purement libre-villoise, france-villoise, oyémoise, et tu représentes exactement la culture actuelle du pays. Vouga, c'est quand même une chanson qui sort un peu du lot.
2: Exact.
1: Ne ressemble pas aux autres de l'album.
2: Du tout.
1: Voilà. Alors, je me suis dit, bon, là, elle a voulu revenir un petit peu, mettre le feu.
2: Oui.
1: Ouais. Bon, le titre Vouga, moi, je sais ce que ça veut dire, mais alors pourquoi? Tu peux expliquer un petit peu aux auditeurs.
2: Vouga, ça veut dire... enfin, je ne vais pas utiliser le mot même, je vais trouver une alternative. C'est va-t'en.
1: Mm-hmm.
2: Va-t'en, éloigne-toi de moi, donc Vouga, pars. Et dans cette chanson, en fait, c'est une femme, en fait, qui réalise que... Écoute, si tu te décides pas avec moi, je préfère que tu t'en ailles.
1: Mmh.
2: Parce que moi, j'ai encaissé. Maintenant, je vais te faire encaisser aussi.
1: Ok.
2: Et comme tu en es incapable, si tu peux pas encaisser, ben tu vouga.
1: Ok, tout
2: tu
1: simplement.
2: Libères la place, ouais. Mais libère la place.
1: Ok.
2: Gagne en temps, pas.
1: Bon, je suis content que ce soit toi qui a expliqué ça. Il y a évidemment d'autres titres très intéressants dans cet album. On va avoir le temps d'en parler, j'espère. Mm-hmm. Parce que j'ai envie d'écouter un petit peu Vouga là pour que mm-hmm. les auditeurs comprennent exactement de quoi il s'agit. On revient juste mm-hmm. après.

0: chanson qui fait danser beaucoup de nos auditeurs qui nous écrivent au plus 33 6 58 18 46 86. Et en plus, je ne dis pas des mythos pour être d'accord avec l'album Résilience de Chanel qui est notre invité ce soir dans l'Afro Club. Tu vois, Vouga, c'est une chanson qui n'a rien à voir avec le reste de la tracklist de cet album. La preuve avec le titre Le Way, qu'Arthur Bon va nous envoyer dans les oreilles. Le Way, alors. Le oui, moi, encore une fois, je sais ce que c'est, mais là, il y a une énergie plus, comment dire, festive.
1: Oui.
0: Ouais, qu'est-ce que tu voulais faire avec le oui?

0: Ok, c'est un peu comme on dit, ce qui se passe à Vegas reste à Vegas.
1: Exact. Et dans le way, c'est le way qui fait le way.
0: Ok.
1: Là, je ne vais pas trop
0: m'expliquer. Non, mais c'est très bien, c'est très bien. Et tu vois, moi, je trouve que le way, bon, finalement, ça ne casse pas la charge émotionnelle de l'album, mais en fait, c'est totalement différent de ce que tu vas apporter dans Ultima, mais par
1: exactement.
0: Exemple, ok, on valide le wish. Il y a aussi une autre chanson, À la folie.
1: Ah oui, ouais. Celle-là est vraiment à l'opposé.
0: Là, je me suis senti dans une ambiance un peu plus R&B.
1: Exact.
0: Et là, je me suis dit, là, Chanel a posé sa voix. À la folie, tu t'adresses à qui?
1: En fait, à personne. Là, par exemple, pour La folie, ça c'est vrai. Mais il y a une chanson, je m'adresse à quelqu'un dans cet album, on y reviendra. Mais La folie... C'est juste, en fait, j'ai écouté la musique d'abord sur YouTube, une musique un peu similaire. Et j'ai aimé le petit groove à l'ancienne, un peu rétro. Et donc, ça m'a inspiré. Et là,
0: t'as écrit.
1: J'ai écrit.
0: Ok.
1: Parce que moi, je chante l'amour. Mais sous toutes ses formes, quoi. Mais du coup, comme j'étais dans un mood assez posé... Donc, vraiment, cette musique m'a parlé. Je me suis dit, pourquoi pas? Tu vois, j'avais des... Comment dire? Comme j'ai dit, des ascenseurs émotionnels. Donc, je peux être dans le way, après je tombe à la folie, après je suis dans Vouga. Après... Vraiment, j'allais dans tous les sens. Je suis vraiment éclectique, quoi.
0: Ouais, là, c'est le cas de le dire. Éclectique 3.0.
1: Vraiment.

0: On adore à la folie. C'est aussi l'une de mes chansons préférées de cet album. En fait, c'est dans mon top 3.
1: Merci.
0: Le premier, c'est Oti Mame. Ensuite, à la folie. Et ensuite, Olu Mame.
1: Olu Mame.
0: Voilà. On reviendra sur cette chanson. Tu vois, j'ai fait mon classement.
1: Hein. Ouais.
0: Là, on est dans l'album Résilience. Mais il y a aussi des titres qui t'ont construit, Chanel. On va plonger un petit peu dans ton passé musical. Y a une chanson qui est sortie en 2012, le titre L'aveu.
1: Ah, L'aveu, oui.
0: L'aveu, oui, en duo avec Ariel T. Une chanson qui, j'ai vérifié, est ta première chanson, ton plus gros succès en duo.
1: En duo, oui.
0: C'est L'aveu avec Ariel T.
1: Ah oui.
0: Et sur YouTube, plus de 45 millions de vues sur cette chanson.
1: Je suis allée au Mali. Et c'était dans ma playlist. J'étais choquée que tout le public chante cette chanson du début à la fin. Je me suis dit, wow.
0: Ils avaient des choses à avouer.
1: Ils avaient. Non, mais c'est incroyable. Tu te dis, non. Bon, peut-être que ça se limite juste au pays ou bien, en Côte d'Ivoire parce qu'eux, ils sont très actifs. Je suis partie au Congo, j'ai chanté L'aveu. Ils ont chanté du début à la fin.
0: Incroyable.
1: Incroyable. Et pourtant, c'est une chanson que je n'aime pas trop chanter.
0: Bah oui, je sais, tu me l'avais dit en plus. L'aveu, l'histoire de la chanson aussi en dit long.
1: Voilà. Et mais c'est long. La chanson, elle est longue
0: elle est
1: parce
0: longue.
1: Qu'on raconte toute une histoire.
0: C'est vrai.
1: C'est un film, donc je me dis, je suis fatiguée, je ne vais pas la chanter.
0: Bah, comme quoi, le public finalement choisit.
1: Le public est roi.
0: Voilà, le public est roi. Et l'artiste, en fait, il propose tout simplement.
1: Exact.
0: L'aveu avec Ariel T, sorti déjà en 2012. Est-ce que c'était juste après la période où t'as essayé de devenir Miss également?
1: Oui, exactement.
0: Ouais, une période de résilience là aussi.
1: Oui. Parce que là, j'ai traversé ma première période compliquée. Donc, première dépression. Parce que je peux vous dire que pour la petite histoire, la petite anecdote, c'est que à la veille du clip, moi, je me sens tellement pas bien. Bon, émotionnellement, je me sentais pas bien. Je sortais de Miss Gabon, c'était difficile. Je me suis rasé la tête.
0: Waouh!
1: Et c'est après m'être rasé la tête, on m'appelle pour me dire non, finalement, on a choisi le titre de l'album, le single, ce sera L'aveu. Oh, je me suis arraché les yeux!

0: Incroyable.
1: Incroyable.
0: Tu vois, plus on discute de cette chanson, je me rends compte qu'il y a des anecdotes que je n'avais pas encore,
1: bah,
0: que
1: oui.
0: Tu me sors à chaque fois. C'est vraiment pas mal. Il y a aussi une autre chanson qui a fait ton succès. Là, je vais remonter en 2015. Le titre, c'est Où est le gars?
1: Ah,
0: ouais. À cette époque-là, on cherchait le gars.
1: Oui, enfin, même pas. C'est une chanson qui m'a hyper touchée. Pourquoi? Parce que c'est Singila qui l'a écrite.
0: Mm-hmm.
1: Mm-hmm. Et donc, quand il a chanté, j'ai dit, ah, ça me touche. J'aime cette chanson. Bon, j'aurais aimé la chanter avec la maturité d'aujourd'hui.
0: D'aujourd'hui, hein.
1: Oui. Voilà pourquoi je rechante toujours cette chanson. Là, j'ai la voix d'une petite fille. Je ne gérais pas encore. Tu vois, je voulais trop donner.
0: Je voulais trop prouver.
1: Voilà, j'étais trop dans le proving. Quand j'écoute, je dis, oh, j'aurais chanté cette chanson aujourd'hui, ce serait
0: difficile. C'est marrant que tu dis ça parce que ça, j'avais une de ces questions-là dans ma foire aux questions tout à l'heure.
1: Ah.
0: Et du coup, tu as déjà répondu. Alors, tu sais quelle est ta chanson qui a le plus de succès en solo?
1: Tiza.
0: Voilà, Tiza, mm-hmm. C'est la chanson qui a le plus de succès en solo. Mais mm-hmm. si tu devais choisir entre Tiza Mengue et Où est le gars, tu aurais.
1: Où est le gars?
0: Où est le gars? Tu aurais rechanté Où est le gars? Ouais, c'est une chanson en plus.
1: Ouais.
0: Tu prouvais déjà que tu avais de la voix.
1: Oui, je voulais prouver que j'avais de la voix parce que d'abord, moi, je sors d'une chorale. Et puis après, moi, ma DA ne mettait pas forcément ma voix. À 100%. Je ne me donnais mm-hmm. pas à 100%. Je dis que. Mais je me donne. Est-ce qu'ils savent même que je sais chanter? Parce qu'il y a des endroits, comme je rappe,
0: mm-hmm.
1: donc on me prenait plus pour une rappeuse.
0: Une rappeuse, ouais.
1: Exactement. Qu'une chanteuse. Donc, ah mm-hmm. là, j'aimais pas.
0: Il y a une autre chanson qui a cartonné aussi en 2017, cette fois. Je te suivrai avec Rico.
1: Ah oui, ouais. Elle est vieille.
0: Elle est vieille, ouais.
1: Oui. Je te suivrai.
0: Alors, Rico, il était dans une émission qui s'appelait à l'époque, c'était pas The Voice Afrique francophone.
1: Non, c'était.
0: Tu vois là, j'ai
1: oui.
0: un trou.
1: Moi aussi j'ai un trou.
0: Et dans cette émission, en fait, je crois que Rico faisait partie des finalistes.
1: C'était le
0: Africa
1: gagnant.
0: Star.
1: Africa Star,
0: voilà, ça m'est revenu. Et présenté par Claudie Sierra à l'époque.
1: Mm-hmm.
0: Et donc là, on est en 2017. Bon, tu dis qu'elle est vieille, mais elle est pas si vieille que ça.
1: Pas si vieille. Mais je l'avais posée quand même il y a avant ou
0: elle. Ah oui, tu l'avais posée avant, d'accord.
1: Oui, avant.
0: Et elle est sortie après, en
1: après,
0: fait.
1: Après.
0: Ok.
1: Oui.
0: Il y a une autre chanson dans le même registre, c'est le titre My Love, sorti en 2016.
1: Ah, ça, c'est la préférée de beaucoup.
0: Oui.
1: Musicalement parlant, mm-hmm. je crois que les gens, ils sont d'accord avec My Love, quoi.
0: Oui. Il y a un peu de rythme bateké là-dedans.
1: Bien sûr. Il y a toujours,
0: toujours
1: je
0: oui.
1: signe toujours un peu.
0: Le feu. On écoute un petit peu My Love.
2: Tu sais quoi?

0: Magnifique, Chanel. Cette chanson, elle a fait le tour d'Afrique. Oui. Hein, parce que tu vas tourner, mais je resterai là.
1: Ah oui.
0: On a beaucoup entendu ça dans la vie en général. Et donc là, on était en 2016. Il y a tellement de tubes de toi. Il y a Love It avec Magasco en 2017. Il y a C'est pas les Bébé Gbé en 2019. Cette chanson-là, on l'a écoutée à Abidjan. C'est pas les Bébé Gbé. Je l'ai entendu partout, au marché, dans les maquis, dans les bars. Et je me suis dit, est-ce qu'ils savent qu'elle a sorti d'autres choses après?
1: Et ils sont restés sur l'ambiance. Sur ça, tu sais, en Côte d'Ivoire, c'est... Hein?
0: Et oui.
1: Ils aiment bien ça. Ils se disent, hé, hey, ma star.
0: Et d'ailleurs, les Bébé Gbé, ça vient de chez eux, non?
1: Non, eux, c'est les Bé.
0: Okay.
1: On va se dire les Bé, c'est les vérités. Mm-hmm. On va se dire la vérité. Et maintenant, Bébé Gbé, en fait, c'est enfant.
0: D'accord, ok.
1: Donc, comme Bébé Gbé, genre, tu parles.
0: Ok.
1: Mais il faut venir me dire en face.
0: Ok. Bon, ce qu'il faut savoir, c'est que Chanel a un côté fort.
1: Voilà, j'ai un côté fort.
0: Voilà,
1: oui.
0: c'est pour ça que tu maîtrises très
1: voilà.
0: bien. Et donc, là, on est en 2019, tu vois, mm-hmm. avec autant de tubes. Je t'ai parlé de L'Aveu 2012, ou ouais, Le Gard 2015, My Love 2016, Je te suivrai 2017. Il y a une chanson de toi que j'adore, on va l'écouter, c'est Yaya Yobé.
1: Ah.
0: Elle est sortie en 2019. Là aussi, c'était un ovni déjà dans ce que tu faisais.
1: Exactement.
0: Par rapport à l'époque.
1: Oui, c'est une chanson qui m'est venue en rêve.
0: Ah, elle t'est venue en rêve. Mmh. Ok. Parce qu'en plus, Yaya Yobé, tu rends hommage à ton créateur.
1: Oui.
0: Ouais. Et là, tu donnes vraiment tout ce que tu as avec le, j'ai envie de dire, toute la culture Bateke derrière.
1: Exactement.
0: On entend les plateaux même Bateke derrière. Allez, on écoute un petit peu. Yaya Yobé Chanel dans l'Afro Club, notre invité de luxe ce soir.
1: Yes.
0: Arthur Bon, monte le son.

0: J'ai envie de savoir, Chanel, le clip de Yaya Yobé a été tourné dans la forêt?
1: Oui, dans la forêt, oui.
0: Ouais, vous êtes allé hors de Libreville?
1: Hors de Libreville, ouais. Oui. On est parti au Cap.
0: Au Cap, ouais.
1: Dans le Cap, dans la
0: forêt. Tout au nord de la capitale.
1: Oui.
0: Ouais, le clip est très expressif. Ça montre que tu es au nord, en fait, les éléments.
1: Les éléments de la nature, dans la tradition, et tout, j'entre un peu dans notre côté un peu mystique, tout ça. C'est le clip, à vue d'œil, c'est simple, parce que j'ai un t-shirt, un pagne, mais c'est le clip le plus difficile que j'ai
0: à
1: réaliser.
0: Oui. Ah d'accord, ok.
1: Parce que vous voyez, à un moment dans le clip, je suis moi-même un génie très grand, une dame en blanc, je suis sur un escabeau.
0: D'accord.
1: Et comme j'étais dans la rivière, je ne pouvais pas descendre. Donc il fallait faire tous les plans et donc je suis restée debout pendant 2 heures.
0: Waouh.
1: J'en pouvais plus. Parce que si je descendais, j'allais tout bazarder.
0: Ouais,
1: je pouvais plus parce que je tombais dans la rivière et la robe, elle se gâtait.
0: Ouais, il faut que tu reviennes plus souvent, Chanel. Il y a des anecdotes comme ça que je découvre. Et tu fais des cascades quand tu tournes des clips et tout. Bah, il faut mouiller le maillot hein, quand on veut vendre des albums. L'année d'après, tu as sorti Où est le mariage? Avec un certain Fally Ipupa. Et ça aussi, c'est une chanson que moi, j'ai entendue partout, à Kinshasa, Brazzaville.
1: Oui. Et c'était très beau. Je suis partie à Kinshasa, c'était à Brazza. Et j'ai chanté cette partie. J'ai dit, bon, le grand Fally, il n'est pas là, vous allez chanter. Tu sais, souvent, quand tu chantes, je chante ça à Libreville, ils ne vont pas forcément répondre
0: la partie de Lingala.
1: Voilà. Ils répondent un peu comme ils peuvent. Mais là, j'ai écouté le Lingala pur. Et quand il répondait, c'était tellement... J'étais comme ça.
0: Ouais.
1: Ah, mais c'est beau.
0: Tu tendais le micro public.
1: Oui, j'attendais le micro public. Ils ont fait la partie de Fally. J'étais trop émerveillée. C'était beau.
0: Ouais, c'est magnifique. Et même, je t'ai entendu jouer en acoustique live. Bah, tu l'avais joué en acoustique live chez moi pour RFI Musique.
1: Oui.
0: Et le résultat était complètement inattendu, même sans Fally, quoi.
1: Oui, oui.
0: Après,
1: on
0: Fally,
1: se débrouille.
0: Ça reste Fally.
1: C'est un aigle. Hein. C'est difficile de l'attraper.
0: Voilà.
1: Hein.
0: Et quand je l'ai vu, je lui avais posé la question. Tu racontes quoi dans la chanson à un moment donné? Il tenait, nanana. Il m'a dit non, je dis n'importe quoi. Et
1: oui.
0: On l'a gardé.
1: On a gardé, oui.
0: Ouais,
1: il a fait le gimmick, t'as dit badadadumda.
0: Ouais.
1: Et on a gardé ça comme ça, comme un instrument, mais il faisait avec la bouche.
0: Magnifique, ça c'est le talent, c'est Fally
1: Ipupa.
0: Alors, vu que tes musiciens sont toujours en studio avec nous et que tu vas nous présenter tout à l'heure, je vais vous proposer de repartir dans une session live. Et cette fois, c'est toujours toi qui as choisi le titre Coupable.
1: Oui.
0: Ouais, qu'on va découvrir et qui est aussi présent dans cet album Résilience. Allez, c'est parti, Chanel dans l'Afro Club. Coupable. En live dans l'Afro Club.
1: Lakin. Le feu, le feu, le feu.

0: Magnifique interprétation live, le titre coupable. On a presque pas envie que les pompiers arrivent en entendant ça. Pour que tu rejoues encore une fois. Magnifique, ma chère Chanel. Cette chanson donc est dans l'album Résilience. Mm-hmm. J'ai envie de te demander, coupable, c'est une histoire encore
1: oui,
0: là inspirée.
1: Oui, c'est une histoire vécue. Mm-hmm. Ça, c'est moi-même, j'avoue. Ça, j'ai écrit parce que garçon qui m'a mis dans Goumet, là, il m'a brisé le cœur, non.
0: Ouais. Donc, là, c'était une réponse à ce Goumet.
1: Oui, il fallait que je mette ce Goumet
0: en
1: écrit.
0: Ouais.
1: Il fallait que je l'écrive.
0: Ouais. Et tu l'as très bien écrit. Hein.
1: Merci beaucoup.
0: Ouais, je pense qu'on va devoir plonger dans ma foire aux questions, mais j'ai envie de te parler, juste avant d'y aller, d'une chanson qui est dans cet album aussi. C'est le titre Caramel.
1: Ah.
0: Caramel que tu as sorti en single, par contre.
1: Oui, Caramel.
0: Ouais.
1: Caramel, c'est plus inspiré d'une trend ivoirienne.
0: Mmh.
1: Ça tournait et la maman disait que tu as détruit ma vie. Tu m'as montré l'autre visage. Ton vrai visage, tu as caché ça. Tu es venu détruire ma vie. Et donc, c'est comme ça, de cette trend-là, que j'ai écrit.
0: D'accord.
1: Caramel avec l'artiste ivoirien, son nom Micha.
0: D'accord. Et le titre à cartonné, c'était le deuxième single de l'album après Mito. Mm-hmm.
1: C'était
0: après
1: Caramel.
0: Ouais. Et bah, t'as bien fait de le choisir, lui.
1: Oui.
0: Ouais, parce que ça a touché beaucoup d'auditeurs. Et là, je vais te lire un message qui est tombé au plus 33 6 58 18 46 86 pendant le live de Coupable. C'est Brice Bundama qui nous écrit depuis Libreville. Il a dit bonsoir Faux Club de Luxe, merci pour le bonheur que vous nous offrez. Chanel Lakinda, c'est une des meilleures artistes de la planète, merci à elle pour tout ce qu'elle nous donne et encore pour la résilience, on va toujours vous gars ensemble.
1: Ah voilà. C'est ça même, merci beaucoup.
0: Tanguy Brice qui nous écoute donc à Libreville. Tu vois comme quoi ton public te suit et il s'adapte aussi à ce que tu dis, à tes paroles, au texte.
1: Exactement, ça fait plaisir.
0: Bah oui, ça nous fait plaisir, ça nous a fait plaisir de te recevoir et donc c'est le moment de plonger dans la foire aux questions.
1: Allons-y.
0: Avant de nous séparer, quel est le titre que Chanel écoute en cachette, le titre que tu n'assumes pas? Souvent, ce sont les chansons d'enfants.
1: Le dire.
0: Oui, tu peux le dire.
1: Ah, un titre que je n'assume pas,
0: ouais,
1: que j'écoute
0: en cachette. Ouais. Souvent, ce sont les comptines d'enfants. Ou...
1: Oui, j'en ai une. C'est oh lélé, moliba makasi.
0: Ok.
1: Bokanayo, je ne sais même pas ce que ça veut dire.
0: C'est en lingala déjà.
1: Oui, mais je ne sais pas ce que ça veut dire, mais j'aime cette chanson-là.
0: Ok.
1: Je la trouve tellement triste, j'écoute.
0: Le pays africain où le public te surprend le plus?
1: Le pays africain, la Côte d'Ivoire.
0: Ah oui?
1: Oui, en fait, ils surprennent toujours positivement parce que ils ont vraiment cette hospitalité qui est très, très surprenante.
0: D'accord.
1: Oui.
0: Quel est ton plus gros caprice de star?
1: Je ne preste pas si je n'ai pas mangé.
0: Ok. Bon, heureusement que tu avais mangé, avant de venir. Alors, le feat africain de rêve que tu n'as pas encore fait puisque tu as déjà eu Fally? Elle réfléchit, hein. Vous êtes
1: sûr? Ah, si. Mm-hmm. Charlotte Dipanda.
0: Ah, ok, très bien, on note. Le métier que tu aurais fait si tu n'étais pas dans la musique?
1: Esthéticienne.
0: D'accord. Ah ouais?
1: Oui.
0: Ah, je suis surpris. La dernière personne à qui tu as dit je t'aime?
1: Mon fils.
0: Mm-hmm. Le son que tu aurais aimé écrire?
1: Reine de Dadju.
0: Ah oui?
1: Oui.
0: Ouais, pas mal ça. Mm. Une chanson que tu chantes faux, mais que tu adores. Je sais que tu ne chantes pas faux, donc...
1: Oh, si j'arrive pas à atteindre souvent les notes, je suis obligée de baisser la gamme. C'est I wanna live. Chandelier de Slia.
0: Ok,
1: de
0: d'accord. Slia. Ah oui, je te rassure, personne d'humainement constitué ne peut chanter cette chanson. Il n'y a que Slia. Alors, une habitude bizarre avant de monter sur scène?
1: Je sais pas si elle est bizarre, mais il faut toujours que je sois seule, que personne ne m'adresse la parole à ce moment-là.
0: Ouais, bon, après, c'est une habitude.
1: Oui.
0: Et si Chanel devait laisser une phrase à son public pour toujours, ce serait quoi?
1: Ah! Que le feu vous accompagne tout au long de votre vie pour que ce soit la lumière qui éclaire votre chemin vers vos rêves.
0: Ah, une poète en plus, merci Chanel. On va garder cette phrase. Merci d'être passé dans l'Info Club.
1: Merci DJ Facemaker, on se retrouve le 23 mai au Trianon.
0: Exactement,
1: à Paris.
0: C'est la date où on va pouvoir t'entendre en live tout le long.
1: Exactement.
0: Et c'est ta première date parisienne en solo comme ça.
1: Oui.
0: Et je veux savoir qui y aura sur scène, ou bien c'est des surprises avec toi, je veux dire.
1: J'aurai Matt Seigneur Lyon avec moi sur scène, j'aurai Rod Zing, j'aurai Jojo. Bah, on va trouver que j'ai beaucoup de
0: beaucoup
1: rappeurs.
0: Ouais, beaucoup, oui, bah,
1: parce que j'aime beaucoup le rap.
0: Et d'ailleurs, dans l'album Résilience, il n'y a que Del Pega.
1: Il n'y a que Del Pega, voilà.
0: Duo, donc,
1: je voulais juste un seul rappeur.
0: Ok. Bon, en fait, tu aimes le rap, quoi.
1: Oui, j'aime le rap, ouais.
0: Okay. Et donc, on retrouvera Chanel, la rappeuse et la chanteuse, sur la scène du Trianon le 23 mai. Donc,
1: exactement.
0: Vous pouvez encore prendre des places, je crois.
1: Oui, vous pouvez encore prendre les billets. Et en plus, il y a pour Mekinda, pour ceux qui prennent les billets, qui prennent leurs billets avant le 20 mai, ben, après, sachez qu'il y aura un tirage au sort. Et on va tirer 6 personnes au sort. Et l'after Ngori, après, on va se mettre bien, quoi.
0: Eh ben, dépêchez-vous de choisir, de prendre votre place, et puis on y va, quoi. Oui. Merci Chanel d'avoir accepté de te livrer avec autant de sincérité dans la Folklore sur RFI. Oh. Merci. On va terminer sur le titre Olumame, qui est mon préféré donc, de l'album.
1: Merci.
0: Et on se retrouve le 23 mai au Trianon à Paris pour te célébrer.
1: Yes.
0: Et célébrer cette nouvelle étape de ta carrière. Et c'est ainsi que la Faux Club referme ses portes, chers auditeurs. Merci à Arthur Bon qui était au mix, Yasmine Boulan qui était à la vidéo ce soir. Restez bien à l'écoute de RFI, la radio mondiale, puisque dans une minute, le journal revient. Et là, on écoute Olumame. Merci Chanel.
1: Bye. Bye. Bye. Bye.

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4: À la une, deuxième et dernier round de discussion à Pékin entre les présidents états-uniens et chinois ce vendredi. La veille, Donald Trump a confié à la chaîne Fox News que Xi Jinping l'avait assuré de son soutien pour mettre fin à la guerre en Iran. Le compte-rendu de l'interview en ouverture de ce journal. Les jours de Keir Starmer au 10 Downing Street semblent compter. Le Premier ministre britannique fait face à de nombreux appels à la démission venus de son propre parti travailliste depuis la défaite du Labour aux élections locales la semaine dernière. Et le ministre de la Santé, lui, a quitté le navire jeudi. À la fin de cette édition, nous vous emmenons à Cannes, dans le sud de la France, au deuxième jour de la compétition officielle du Festival International de Cinéma. Le film 1949 de Pavel Pavlikovski a été projeté. On vous le raconte. À la une, Donald Trump poursuit sa visite à Pékin, deuxième et dernier jour de discussion entre le président états-unien et son homologue chinois ce vendredi. La veille, les présidents se sont entretenus au Palais du Peuple. Des désaccords entre les deux puissances se sont manifestés. Xi Jinping a notamment mis en garde sur le risque de conflit entre Chine et États-Unis sur la question de Taïwan. Autre dossier abordé durant ces 2h15 de discussion, la situation au Moyen-Orient. Et Donald Trump l'assure, le président chinois lui a proposé son aide pour libérer le détroit d'Ormuz, affirmation du président américain faite auprès de la chaîne Fox News à Washington, la correspondance de Vincent Souriau.
6: Donald Trump ne dira jamais qu'il est venu quémander l'aide de Xi Jinping pour régler le conflit avec l'Iran, mais la bonne nouvelle pour le président américain, c'est que son homologue chinois, dit-il, s'est proposé de donner un coup de main.
7: Le président Xi aimerait qu'un accord soit conclu. Il aimerait voir rouvrir le détroit d'Ormuz et il a dit, si je peux aider d'une manière ou d'une autre, je serais ravi de vous aider.
6: Donald Trump est tout à fait conscient que la Chine a besoin de l'Iran puisque Pékin achète des volumes très importants de pétrole iranien. Mais pour autant, on ne parle pas d'un soutien actif au régime. Et Xi Jinping s'est d'ailleurs engagé, selon Donald Trump, à ne pas fournir d'équipement militaire à l'armée iranienne.
7: Quiconque leur achète de telles quantités de pétrole a besoin de conserver des relations avec eux. Et il a dit qu'il ne leur donnerait pas d'équipement militaire. Il l'a dit aujourd'hui. Et ce sont des propos forts. Mais dans le même temps, il a dit qu'il achetait beaucoup de pétrole là-bas et qu'il aimerait que ça continue.
6: Pour l'instant, prudence, on ne sait pas de quelle aide on parle. La Chine n'a présenté aucune initiative publique, alors que Xi Jinping a largement eu le temps d'y réfléchir, puisque la guerre a commencé il y a presque 3 mois. Il va falloir attendre que Pékin communique pour savoir si, véritablement, la Chine va se départir du principe cardinal de sa diplomatie, le principe de non-ingérence. Vincent Sourgiot, Washington RFI.
4: Une réunion exceptionnelle à Cuba incluant la CIA. Le directeur de l'agence de renseignement américaine s'est rendu jeudi à la Havane pour rencontrer de hauts responsables cubains. Ce sont les autorités de l'île qui l'indiquent, mais l'information n'a pas été confirmée par la CIA. Un déplacement qui se déroule alors que Cuba est soumise depuis plusieurs jours à une très grave crise énergétique, en partie provoquée par le blocus pétrolier de Washington. Situation particulièrement critique ce jeudi. Nouvelle coupure de courant massive dans la partie orientale de l'île. La principale centrale électrique du pays est tombée en panne et dans ce contexte, le président cubain se dit prêt à examiner une aide de 100 millions de dollars proposée par les États-Unis. Mais Miguel Díaz-Canel insiste, une levée du blocus américain en place depuis fin janvier serait une façon plus simple d'aider l'île. Est-ce le début de la fin pour Keir Starmer ? La question se pose alors que le Premier ministre britannique fait face à une défiance grandissante dans son propre parti travailliste. Depuis la débâcle du Labour aux dernières élections locales la semaine dernière, les appels à la démission visant Keir Starmer se multiplient. Au moins 90 députés pour l'instant à vouloir voir la chute du chef de gouvernement. Et Emmeline Vint, un ministre de premier plan pressenti pour lui succéder, a démissionné ce jeudi.
1: Le ministre de la Santé, Wes Streeting, a adressé sa lettre de démission à la mi-journée. « Nous avons besoin d'une vision et nous n'avons que du vide », écrit-il. Wes Streeting indique ne plus croire en l'autorité de Keir Starmer. Son départ était attendu depuis plusieurs jours. Le ministre, à la droite du Parti travailliste, ne cache pas son ambition de diriger le Labour. Ses proches l'assurent, Wes Streeting a le soutien des 81 députés nécessaires pour lancer une élection interne. Mais le désormais ex-ministre de la Santé n'entend pas le faire dans l'immédiat. Il réclame un débat d'idées avec les meilleurs candidats possibles. Une interprétation, Wes Streeting espère un débat constructif. Autre possibilité, l'ambitieux député se rallierait en fait derrière Andy Burnham, le très populaire maire de Manchester, qui permettrait au Labour de regagner les bastions du nord de l'Angleterre, mais qui doit d'abord redevenir député, une obligation pour prendre la tête du parti. Keir Starmer dit regretter la décision de son ministre. L'opposition, elle, dénonce un nouvel épisode de la guerre civile au sein du Labour qui dure depuis maintenant une semaine. Emmeline Van Londres, RFI.
4: Autre question au cœur de l'actualité, pourquoi le non-lieu dont avait bénéficié Agathe Abiarimana a-t-il été annulé ? Le 6 mai dernier, la Cour d'appel de Paris a pris cette décision concernant l'enquête sur l'éventuelle implication de l'ex-première dame rwandaise dans le génocide des Tutsis perpétré au Rwanda en 1994. Son avocat a annoncé mercredi ce pourvoir en cassation et RFI a consulté l'arrêt rendu par la Cour d'appel. Contrairement au juge de première instance, elle estime prématuré d'écarter définitivement toute responsabilité de l'ancienne première dame rwandaise pendant le génocide et ordonne plusieurs actes d'enquête supplémentaires. On parle ici de recherche de documents ou encore d'audition de nouveaux témoins. Plus d'explications avec Florence Maurice.
8: La cour d'appel n'a pas retenu toutes les demandes des parties civiles. Elle a notamment refusé à ce stade de mettre en examen Agathe Abiarimana. Mais elle demande au juge de poursuivre les investigations. Par exemple, de demander à la justice rwandaise de transmettre les procès-verbaux d'audition de certains témoins déjà entendu dans d'autres procédures. Elle préconise aussi d'entendre de nouveaux témoins, tels que Dieudonné Niyite Geka, un ancien responsable des milices Interahamwe, aujourd'hui réfugié au Canada. Selon les juges, il pourrait détenir des informations sur, je cite, le rôle d'Agathe Abiarimana auprès des Interahamwe, ces milices auteurs de nombreux massacres de masse durant le génocide, ainsi que sur son éventuelle influence auprès d'eux. Les magistrats demandent également des vérifications aux États-Unis autour d'une lettre qu'Agathe Abiarimana aurait adressée en 1994 au président américain Bill Clinton. Ce document, évoqué dans une note diplomatique du 25 mai 1994, peut-on lire dans l'arrêt, pourrait, selon la Cour, éclairer le niveau d'influence politique de l'ancienne première dame pendant le génocide. Le dossier a beau être ouvert depuis près de 20 ans. Pour la Cour d'appel, il est encore trop tôt pour le refermer définitivement.
4: En bref, la liste des joueurs qui représenteront les Bleus au Mondial de football 2026 a été dévoilé. Le sélectionneur de l'équipe de France, Didier Deschamps, a énuméré jeudi le groupe de 26 joueurs qui disputera la compétition. Parmi les sélectionnés surprises, Robin Rissier chez les gardiens, Maxence Lacroix en défense et Jean-Philippe Mateta à l'attaque. En revanche, Lucas Chevalier ne sera pas de la partie. La Coupe du Monde de football se jouera aux États-Unis, au Mexique et au Canada du 11 juin au 19 juillet prochain. Restons en France, direction la Croisette, dans le sud du pays, à Cannes. Le Festival international de cinéma bat son plein et les festivaliers ont connu un premier frémissement ce jeudi avec l'un des films en compétition. Le réalisateur polonais Paweł Pawlikowski, qui a remporté en 2018 le prix de la mise en scène pour Cold War, présente 1949, un film en noir et blanc qui s'intéresse au retour en Allemagne en 1949, donc du grand auteur Thomas Mann, qui était parti aux États-Unis à l'arrivée d'Hitler au pouvoir. Sophie Torlotin.
9: Grande figure intellectuelle et morale, Thomas Mann revient en Allemagne en 1949 après 16 ans d'exil. Entre l'Ouest sous influence américaine et l'Est sous occupation soviétique, l'écrivain navigue sur une ligne de crête tout en restant fidèle à ses valeurs démocratiques. Accompagné de sa fille, il vit un drame, le suicide d'un fils qu'il n'a jamais su aimer. L'acteur Hans Zischler campe un Thomas Mann tout en retenue.
10: On ne voulait pas présenter un biopic, une biographie exacte, mais la constatation d'une crise. Une crise personnelle, une crise familiale, une crise politique. Thomas Mann, qui avait beaucoup de peur de rentrer en 1949, bizarrement, il dit un écrivain indépendant est le seul possible représentant de l'Allemagne. Il cherche où est vraiment l'équilibre entre les deux Allemagnes et entre deux attitudes, un chemin aussi réconfortant et réunissant.
9: Dans un noir et blanc somptueux et contrasté, avec un sens du cadre et une grande économie de moyens, Pavel Pavlikovski reconstitue une époque, un pays qui avait basculé dans la barbarie, et il explore le bouleversement intérieur d'un homme dévasté par un drame intime et par une catastrophe que ses engagements humanistes n'auront pas su empêcher. Sophie Torlotin, Apolline Verlon, Cannes, RFI.
4: Et c'est sur ces notes cannoises que se referme cette édition. 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
14: Bonjour à toutes et à tous. Mal à la tête, douleur dans la gorge, le réflexe est d'aller dans sa propre armoire ou trousse à pharmacie rechercher le cachet ou le sirop qui va permettre de se soulager. Une pratique, l'automédication, fréquente et souvent utile. Aujourd'hui, dans Priorité Santé, nous allons insister sur certains dangers associés à cette habitude. Et peut-être que vous, à l'écoute de RFI en ce moment, vous allez vous reconnaître dans cette personne qui termine une boîte d'antibiotiques entamée, sans ordonnance, ou face à une migraine tenace, prend comprimé sur comprimé pour s'en débarrasser et poursuivre ses activités. Autre cas, impossible d'obtenir un rendez-vous médical, trop loin, trop cher. Alors on recherche des médicaments près de chez soi, sans ordonnance et parfois même sans pharmacien. Ces risques ou dangers liés à l'automédication, ils sont nombreux, surtout lorsque l'on prend un traitement au long cours, oui, et lorsque cette prise de médicaments va retarder un bon diagnostic et risque donc d'aggraver certains symptômes. D'où l'importance de peser le pour, le contre, avant de s'improviser médecin, se poser les bonnes questions, surtout s'adresser aux professionnels de santé, soignants, pharmaciens, qui maîtrisent à la fois la connaissance sur les diagnostics et les médicaments. Interaction médicamenteuse, surdosage, contre-indication, qu'est-ce que ça veut dire? Avec nous dans les studios de RFI, professeur François Chaste, bonjour.
16: Bonjour.
14: Vous êtes président honoraire de l'Académie nationale de pharmacie et ancien pharmacien des hôpitaux de Paris. Antibiorésistance, automédication, quel lien entre les deux? On va retrouver en Côte d'Ivoire docteur Valérie Gnonon. Elle est maître de recherche et bactériologie virologie, responsable de la plateforme de génétique moléculaire à l'Institut Pasteur en Côte d'Ivoire, responsable adjointe de l'unité des antibiotiques du Centre National de Référence de la Résistance des Antimicrobiens de Côte d'Ivoire. Automédication, surdosage, la néphrotoxicité, qu'est-ce que c'est? On posera la question tout à l'heure au docteur Cédric Wanek-Poné, néphrologue directeur médical du premier centre de dialyse de Bangui en Centrafrique, qui nous parlera également des risques d'automédication dans un contexte où la médecine traditionnelle est très présente. Si vous avez des questions, WhatsApp Priorité Santé 33 7 71 18 46 41.
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14: L'automédication, on parle des risques aujourd'hui dans l'émission, mais on va commencer bien sûr par évoquer cette pratique du quotidien, parce que c'est vrai, professeur François Chaste, chacun d'entre nous s'est un jour automédiqué, c'est-à-dire prend un médicament sans l'avis du médecin, mal de tête, douleur musculaire après l'exercice. Toute automédication ne présente pas en soi un risque, et c'est même quelque chose d'assez normal.
16: Oui, et à certains égards, il faut encourager l'automédication dans la mesure où elle responsabilise le citoyen consommateur de médicaments. Et d'une certaine manière, je pense que on doit encourager l'automédication dès lors qu'il s'agit d'une automédication responsable. Alors c'est quoi une automédication responsable ? C'est une automédication, c'est-à-dire l'initiative qu'un patient peut prendre de s'auto-administrer en quelque sorte un médicament sans passer par la case médecin prescripteur. Et il peut le faire dès lors qu'il a une bonne maîtrise de ce qu'il va prendre, qu'il a eu l'expérience positive lors d'un épisode précédent, d'un mal de tête, d'un mal au ventre, ou que sais-je, de règles douloureuses, eh bien, il est possible de s'automédiquer, mais bien sûr, il faut respecter un cadre strict que l'on va développer dans les minutes qui viennent.
14: Tout à fait, avec un premier critère peut-être sur les précautions à prendre. Pour certaines populations, il y a des critères d'âge qui sont absolument importants.
16: Oui, effectivement, on peut distinguer deux types de problématiques, en quelque sorte, dans l'automédication. Il y a des problèmes liés aux patients et il y a des problèmes liés aux médicaments. Alors, les patients, et notamment donc les patients à risque, quels sont-ils ? Eh bien, le jeune enfant, l'enfant de moins de 6 ans, parce qu'il y a des risques spécifiques, parce que la définition de la douleur, du mal, du malaise de l'enfant est un peu difficile et qu'elle nécessite le plus souvent l'interprétation d'un médecin. Le jeune enfant et ses parents ont plus de mal à définir la maladie qui fait l'objet d'une plainte de l'enfant. Et donc, se méfier de l'automédication chez l'enfant de moins de 6 ans. Chez le sujet âgé, c'est pas tout à fait la même chose, mais le sujet âgé est un sujet à risque pour l'automédication. D'abord parce que ses fonctions physiologiques d'élimination du médicament sont altérées, son rein fonctionne moins bien, son foie fonctionne moins bien, et en plus, le sujet âgé, en particulier le sujet âgé isolé, peut avoir des fonctions cognitives en termes de compréhension de ce qui est écrit sur la boîte du médicament, la lecture du mode d'emploi, le souvenir d'avoir pris une dose le matin et pas une dose à midi, etc., etc., font que l'automédication chez le sujet de plus de 70 ans peut revêtir des risques. Il y a d'autres cas,
14: et en particulier, c'est important pour celles et ceux qui nous écoutent, attention pour les femmes enceintes, hein. Là c'est carrément non.
16: Alors, bien sûr, la femme enceinte est toujours à risque, parce que de nombreux médicaments peuvent altérer le développement du fœtus, et donc on peut se retrouver dans très rapidement, par exemple avec les médicaments anti-inflammatoires, qui sont des médicaments d'une relative banalité, mais chez la femme enceinte, il peut y avoir des problèmes et doivent impérativement être évités pendant la grossesse.
14: Alors précisément, il y a d'autres médicaments en vente libre qui reviennent des fois dans l'actualité parce qu'il y a des problèmes notamment de surdosage. On pense un petit peu automatiquement au paracétamol, parce que ça, il y a un vrai sujet là-dessus. On a une auditrice de Lubumbashi, en RDC, Plamedi, elle nous écrit sur WhatsApp qu'en cas de maux de tête, elle prend des comprimés de 500 grammes de paracétamol. 500 mg, excusez-moi, sinon ce serait monstrueux. 500 mg, vous avez bien raison. Elle en prend beaucoup, sans calculer le nombre d'heures entre les prises, et elle demande si c'est dangereux pour sa santé.
16: Malheureusement, oui.
14: Oui.
16: On considère qu'il ne faut jamais prendre plus de 4 grammes par jour de paracétamol. On dit même que 3 grammes chez l'adulte est une dose plafond. Et évidemment, alors que se passe-t-il avec le paracétamol et comment est-il toxique ? Il est toxique parce qu'il utilise un système de détoxification dans le foie qui est un système qui peut être rapidement saturable. C'est-à-dire que Très rapidement, ce système qui permet de se détoxifier du paracétamol est à bout de ressources, en quelque sorte, et il est d'autant plus à bout de ressources qu'on est consommateur d'alcool, soit de manière chronique, soit de manière aiguë. C'est par exemple la raison pour laquelle il ne faut jamais prendre de paracétamol après ce qu'on appelle familièrement une cuite.
19: Oui. Pourtant, c'est quelque chose que beaucoup de personnes font.
16: Absolument. Il faut boire de l'eau dans ce cas, mais jamais de paracétamol parce que il y a un risque accru de toxicité hépatique. Je vais vous donner une illustration de ce phénomène. En France, il y a à peu près 750 greffes du foie chaque année. Mmh. Eh bien, 50 de ces 750 greffes du foie sont liées à des intoxications par le paracétamol.
19: C'est vraiment conséquent.
16: Et souvent, chez des personnes jeunes.
19: Alors, il y a des risques multiples. On peut avoir aussi, quand on n'a pas consulté un professionnel de santé, l'allergie à l'un des composants, parce que les médicaments, ils ont différents noms. Le nom de la molécule, il apparaît pas forcément en gros. Je pense notamment à certains antibiotiques. Et quelque chose d'important, c'est quand on a une maladie chronique, on a déjà d'autres médicaments. Là, il peut y avoir des interactions problématiques.
16: Oui, alors, il faut... Je reviens un tout petit peu sur le paracétamol.
19: On y va.
16: Le paracétamol, un de ses dangers, et notamment pour votre auditrice peut-être, c'est que il peut être vendu sous plusieurs noms.
19: Ouais.
16: C'est-à-dire qu'on peut avoir l'impression, si on prend... le matin du Doliprane, l'après-midi de l'Efferalgan, le soir du Dafalgan, on se dit c'est des médicaments qui n'ont pas le même nom, donc c'est pas les mêmes. Donc je vais quand même essayer avec une dose supplémentaire, etc. Et donc malheureusement, c'est toujours du paracétamol. Mmh. Et on peut additionner des centaines de milligrammes à d'autres centaines de milligrammes, et là, évidemment, on franchit une barrière à fort risque. Et donc, sur le problème de l'interaction entre l'automédication et les médicaments dits de prescription médicale, on a évidemment un risque, et en particulier avec certaines catégories de médicaments qui sont des médicaments à fort risque d'interaction. Je reviens sur le terme anti-inflammatoire. Alors, les savants disent anti-inflammatoire non stéroïdien pour les différencier des corticoïdes, de la cortisone en quelque sorte.
19: Oui, c'est des cachets aussi qu'on prend pour des douleurs dentaires, douleurs de règles.
16: Douleurs des règles, douleurs dentaires, douleurs rhumatismales, de l'arthrose, etc. Ou des maux de tête, ou des maux de dents. Donc, toutes sortes de douleurs qui peuvent être traités. Alors, il y a 50 ans, on n'avait que l'aspirine. Mmh. Et puis, depuis, on a de nouveaux médicaments, le Voltaren, le Nurofène, l'Ibuprofène, etc. Donc, tous ces médicaments qui sont des anti-inflammatoires. Et ces anti-inflammatoires, ils viennent en compétition au niveau de la circulation sanguine avec d'autres médicaments et peuvent se révéler d'autant plus toxiques qu'ils ont un impact sur le rein, sur le cœur, sur un certain nombre de systèmes physiologiques et peuvent conduire à une toxicité. Et donc se méfier de ces médicaments-là. D'une manière générale, quand on a un traitement chronique pour une insuffisance cardiaque, une hypertension artérielle, un diabète, il faut éviter l'automédication.
19: Et c'est bien pour ça que le médecin, quand on arrive, il demande « Est-ce que vous êtes déjà sous médicament? Est-ce que vous prenez un traitement ?» On va s'arrêter maintenant sur une classe spéciale de médicaments, hein, les antibiotiques, essentiels bien évidemment. On va retrouver une chercheuse de l'Institut Pasteur en Côte d'Ivoire.

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1: Docteur Valéric Bonon, bonjour.
2: Bonjour.
1: Alors, vous êtes la responsable adjointe de l'unité des antibiotiques du Centre national de référence de la résistance aux antimicrobiens de Côte d'Ivoire, bactériologue, virologue. Quand on parle d'automédication, c'est vraiment important de s'arrêter sur le cas des antibiotiques. Pourquoi c'est vraiment indispensable d'avoir l'avis du médecin ?
2: Ben, c'est indispensable parce que justement l'antibiorésistance représente aujourd'hui une des menaces majeures pour la santé publique mondiale, particulièrement dans notre contexte de pays à ressources limitées, et pose un certain nombre de problématiques. Et l'une des premières problématiques, c'est vraiment la difficulté thérapeutique, parce qu'on va se retrouver face à des bactéries contre lesquelles nos antibiotiques ne sont plus efficaces, et ces infections vont devenir de plus en plus difficiles à traiter, parce que dites multirésistantes, donc résistantes à plusieurs familles d'antibiotiques, avec pour conséquence des complications graves qui peuvent aller jusqu'au décès du patient. Aujourd'hui, l'OMS, selon l'OMS, c'est près de 700 000 personnes qui meurent chaque année dans le monde d'infections résistantes. Et si rien n'est fait, ça sera près de 10 millions de personnes d'ici 2050. On voyez un petit peu la gravité.
1: Oui,
2: c'est... Deuxième problématique.
1: Oui.
2: Pardon.
1: Oui. C'est vraiment un problème de santé publique. Je voulais poser une question sur le côté très concret de la prise d'antibiotiques dans votre environnement direct. Est-ce que vous entendez, bien sûr, en tant que médecin, mais aussi en tant que citoyenne, des gens qui prennent un petit peu comme ça des antibiotiques sans être passés d'abord par la case médecin?
2: Ah oui, ça c'est courant, ça c'est tous les jours. Tous les jours, on passe pas par la case médecin, voilà, on a le conseil du voisin, voilà, moi j'ai pris ça quand j'avais telle infection. Donc facilement, on est en train à prendre des antibiotiques dès qu'on a la possibilité, sans passer par la case médecin. Ça c'est très courant, effectivement.
1: Excusez-moi, je vous ai interrompu, vous vouliez poursuivre.
2: Oui, alors en termes de problématiques, d'ordre économique, parce que justement, les infections résistantes sont plus difficiles à traiter et plus chères. Parce qu'on a recours à des molécules de dernière génération qui sont plus onéreuses et donc, bien sûr, vont revenir, bien sûr, à notre système de santé à des coûts beaucoup plus élevés. Et ça c'est en communauté. Et quand on se met dans un milieu de soins, c'est l'isolement du patient, c'est des mesures d'hygiène particulières et donc tout ça, c'est des coûts élevés pour nos systèmes de soins.
1: Et c'est ce qu'on voit en particulier avec les cas qui se multiplient de tuberculose ultra-résistante. On a un cas concret, on a un auditeur qui nous appelle de la capitale centrafricaine, de Bangui, c'est Daniel qui est avec nous. Daniel, bonjour.
3: Oui, bonjour.
1: Alors vous, Daniel, vous présentez une infection qui est localisée au niveau du nez. De quel type d'infection s'agit-il ?
3: Oui, initialement c'était une infection bactérienne. Ouais, une bactérie, bon, moi personnellement, j'avais qualifié ça de staphylo.
1: J'ai qualifié ça de staphylo. Vous avez fait une analyse, il y a eu un prélèvement au niveau de votre nez?
3: Non, jusqu'alors, il n'y a pas de prélèvement au niveau du nez. Aucun médecin n'a identifié que c'est staphylo, mais moi personnellement, je me suis dit que c'est staphylo.
1: D'accord, donc vous êtes monsieur antibiogramme. Ça dure depuis combien de temps la présence de ce problème au niveau du nez?
3: Oui, bon, si j'ai une bonne mémoire, ça dépasse déjà presque 6 ans déjà, ça dépasse déjà 6 ans.
1: Ça veut dire que régulièrement, vous prenez une crème antibiotique pour ça ou des cachets d'antibiotiques?
3: Bon, bien avant, c'est des antibiotiques que je prenais.
1: Ouais.
3: Et je prenais des antibiotiques chaque 3 mois et quand je prenais l'antibiotique, chaque 3 mois, la maladie revient encore. Donc, les boutons sortent encore sur le visage. Et à un moment donné, j'ai eu peur d'excès de consommation d'antibiotiques. J'ai fait recours maintenant aux pommades.
1: Aux pommades. Aux pommades antibiotiques ou aux pommades quoi? Antifongiques? Qu'est-ce que vous prenez comme pommade?
3: Fisudine qui est antibiotique.
1: D'accord, c'est un antibiotique en crème. Vous dites, je prends des antibiotiques tous les 3 mois. C'est un médecin qui vous donne une ordonnance ou vous allez acheter les antibiotiques au marché?
3: Oui, c'est juste, bon, ce n'est pas loin, c'est au marché que j'achète souvent dans les pharmacies ou bien dans des petites pharmacies de proximité.
1: Et dans ces pharmacies de proximité, on vous demande pas d'ordonnance, hein. Le pharmacien, il vous vend les médicaments comme ça, sans avis médical.
3: Non, habituellement chez nous ici, là, les médicaments sont presque, même dans les alimentations, on trouve les médicaments, donc ce n'est pas obligatoire.
1: Oui, donc y compris dans les épiceries, il y a des médicaments. Donc moi j'ai une question, ça fait, on va dire, des années et des années que ça dure cette histoire, depuis 6 ans vous avez un problème dans le nez, vous prenez tout le temps des médicaments, excusez-moi de vous dire ça, Daniel, ça ne marche pas et vous continuez. Pourquoi ? Non. Pourquoi vous continuez alors que ça ne marche pas ?
3: Bon, j'ai continué parce que j'ai été à l'hôpital et à l'hôpital là-bas, j'avais demandé des examens et l'examen était, on avait dit que c'était une allergie suite à des stress, soit des stress liés au travail. Mais après, on m'a donné ce médicament de stress, d'allergie, mais jusqu'alors, ça n'a pas changé.
1: D'accord.
3: Donc, c'est ça qui m'a fait que le médicament qu'on m'avait prescrit, ça m'a dépensé. Je suis rentré, mais les maladies ne font que revenir.
1: D'accord.
3: Donc, j'étais obligé de recourir à ça.
1: Donc, j'imagine que vous avez des craintes sur l'excès d'antibiotiques dans votre organisme, Daniel, aujourd'hui.
3: Oui, j'en ai assez, si on le dit, j'en ai assez déjà sur l'organisme.
1: D'accord. Docteur Valéric Bonon, Daniel qui prend tous les 3 mois des antibiotiques, avant c'était des cachets, maintenant c'est de la crème pour son infection ORL, comment vous réagissez à ce témoignage ?
0: Ben, vous voyez, ce témoignage illustre parfaitement les problématiques que nous sommes en train d'évoquer, notamment le développement d'une résistance. Nous sommes en face d'une utilisation vraiment chronique d'antibiotiques de façon non contrôlée. Le staphylo, comme il dit, probablement, c'est un sujet qui est porteur d'un staphylocoque. Notamment, je pense que maintenant, ça doit être probablement un staphylococcus aureus qui est multirésistant, qu'on appelle le SARM dans notre jargon. Et aujourd'hui, les antibiotiques qu'il prend pourraient ne plus être efficaces. C'est peut-être ce qui explique que l'infection revient systématiquement tous les 3 mois. Mmh. Et donc, avec le risque de pouvoir développer une infection beaucoup plus tard, plus sévère. Donc, ça, ce n'est pas sans impact sur sa flore, on va dire, son microbiote, n'est-ce pas ? Parce que la prise d'antibiotiques répétée a un impact sur la flore microbienne, notamment intestinale. Parce qu'on n'a pas que des mauvais microbes, on a aussi des bons microbes qui sont protecteurs et qui sont essentiels pour la digestion, l'immunité et tout ça. Et bien sûr, ils mettent cela en mal en s'exposant de façon aussi chronique à ces molécules.
1: Alors, c'est des messages aux patients, aux auditeurs et aussi aux pharmaciens, aux médecins qui peuvent nous écouter, aux personnes, aux soignants dans les centres de santé. Ne pas dire à chaque fois, on ne sait pas, on va mettre des antibiotiques au cas où ça peut marcher. C'est aussi un réflexe que l'on peut rencontrer en milieu médical.
0: Non, complètement. Souvent, dans notre milieu, on parle d'antibiotiques de couverture. Ça, c'est pour mes collègues médecins. On ne sait pas trop, on abuse. Les patients, sans savoir, vous savez, on est dans un pays quand même à forte prévalence de maladies transmissibles. Donc, pour qu'on fait un peu de fièvre ou on a un petit peu mal quelque part, on prend des antibiotiques pour être sûr qu'on va éliminer une hypothétique infection. Alors, sachant que l'infection n'est pas seulement bactérienne, elle peut être aussi virale, elle peut être aussi parasitaire, etc. Donc, vraiment, il faut savoir que ce n'est pas systématique et qu'il faut vraiment l'utiliser vraiment avec prudence.
1: Avec prudence et faire des recherches pour bien cibler l'agent infectieux. Un grand merci à vous, docteur Valéric Bonon. Très bonne journée en Côte d'Ivoire. C'est une problématique mondiale, professeur François Chaste. Quand on prend un médicament de sa propre initiative, on l'a bien compris, ça peut poser problème. Mais c'est la même chose aussi quand on s'arrête. Il y a l'automédication d'initiative et l'automédication d'arrêt. Je vais beaucoup mieux, j'ai plus besoin, j'arrête. Là aussi, c'est pas vraiment la bonne idée.
4: Mais oui, les médicaments, ils sont assez ingrats, ils ne sont pas très reconnaissants. Donc c'est toujours ni trop, ni trop peu. C'est à la bonne dose à chaque fois. Mais je voudrais revenir sur ce que le docteur Bonon a très pertinemment commenté. C'est vrai que on est en particulier, je pense, en Afrique, mais c'est aussi dans tout le secteur asiatique et en Amérique latine, confronté à une augmentation de la résistance des bactéries aux antibiotiques. On en voit les conséquences d'ailleurs dans nos hôpitaux parisiens de la même manière. Et il faut que la population soit en alerte vis-à-vis de ce problème. Les antibiotiques ne sont pas toujours une réponse, ils sont parfois une réponse. Mmh. Beaucoup de nos infections sont des infections à virus. Et là, les antibiotiques, ça ne marche pas. Donc, il ne faut pas s'étonner, parfois, devant une laryngite, qu'un médecin ne prescrive pas d'antibiotiques, parce que c'est le plus souvent une laryngite d'origine virale. Je voudrais aussi donner un exemple sur l'inutilité des antibiotiques. On a parfois une toux. Une toux qui s'accroît, par exemple, lorsqu'on est couché dans son lit. Bon. Eh bien, cette toux, elle est parfois, même peut-être souvent, dû à ce qu'on appelle un reflux gastro-œsophagien. Mmh. Mmh. Et donc, tousser parce qu'on a un reflux gastro-œsophagien, c'est-à-dire du liquide présent dans l'estomac qui remonte au niveau de l'œsophage, puis au niveau de la gorge, ça n'a rien à voir avec une bronchite. Et donc, il faut s'adresser à un médicament de gastro-entérologie qui va guérir l'hyperacidité gastrique, et un antibiotique est d'une totale inefficacité.

0: Priorité santé sur RFI, surdosage, interaction médicamenteuse, allergie. On parle des risques liés à l'automédication, toujours avec le professeur François Chaste, président honoraire de l'Académie nationale de pharmacie. Une autre tentation possible, professeur, pour diverses raisons, c'est de terminer les comprimés qui restent dans une boîte prescrite par un médecin. Des médicaments qui normalement ne se vendent que sur ordonnance, donc ça veut dire pas les médicaments du quotidien, parce qu'on pense qu'on a un symptôme identique et donc on va prendre le même traitement. C'est pas forcément là aussi une bonne idée. Oui, ça peut être utile parfois, mais pas toujours.
1: C'est-à-dire que tout dépend de la compétence en quelque sorte du patient et de sa capacité à reconnaître l'identité entre le symptôme qu'il ressent à un instant donné et un passé récent ou plus lointain qui l'aurait conduit chez un médecin et qui aurait conduit ce médecin à lui prescrire tel ou tel médicament. Donc, c'est toujours des situations qu'il faut bien peser. Et d'une manière générale, il faut s'en tenir à des situations simples lorsque l'on a recours à l'automédication. Soit connaître très bien sa maladie, son corps et sa manière de réagir à un médicament, soit, si on a des doutes, s'en remettre à un médecin, ou on peut aussi recourir à un professionnel de santé, un pharmacien. Le pharmacien est habituellement en accès direct, il suffit de pousser la porte d'une pharmacie pour demander un conseil qui n'est jamais refusé. Ça peut être aussi une infirmière libérale, une infirmière qui peut répondre à une question de tel ou tel patient. Et donc, ne pas hésiter à poser une question et ne pas faire semblant d'être compétent. Donc ça, c'est aussi la réussite de la préservation de la santé et

0: Et notamment pour éviter tous les risques liés à certaines situations, liées aux patients ou liées aux médicaments que l'on est tenté de prendre.
1: Tout de suite, autre témoignage, on part pour le Gabon.
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1: Et en ligne avec nous, c'est Alain. Alors pour vous, l'automédication, Alain, c'est une habitude. Bonjour.
3: Bonjour.
1: Alors, vous avez 52 ans. Depuis combien de temps est-ce que vous avez commencé à prendre des médicaments par vous-même? C'était dans quelles circonstances?
3: Oui, j'ai effectivement 52 ans et il y a de cela plus d'une dizaine d'années. Je vivais dans le nord Cameroun, précisément dans le département du Maorey, dans un village appelé Touboro, proche de la Centrafrique. Mm-hmm. Et dans cette zone, il n'y avait pas d'hôpitaux. Donc, pour se soigner, on se débrouillait comme ça.
1: Et voilà. Vous alliez voir qui dans ces cas-là? Vous avez eu un problème de santé précis et vous vous êtes adressé à quelqu'un qui dispensait des soins sans être qualifié. Comment ça s'est passé?
3: Oui, ce jour-là, je me suis rendu au marché pour rendre visite à ma maman qui vendait dans ce marché-là. Mmh. Et comme d'habitude, il y a les femmes peules qui vendent le lait caillé. Donc, elles donnent des calebasses. Donc, je me suis fait servir les cahiers comme ça de 100 francs que j'ai consommés. Mais quelques 30 minutes après, j'ai commencé à avoir de très violents maux de ventre. Mmh. Et du coup, ma maman a dû faire recours à ce monsieur qui n'avait jamais fait de médecine. Mmh. De toute façon, il travaillait comme manœuvre dans une entreprise. Et puis, quand il a été licencié, donc il a commencé à vendre les médicaments de rue. Donc, c'est ce monsieur-là qui m'a fait une injection, d'abord à la fesse. Ensuite, il m'a fait une injection intraveineuse.
1: Mmh. Ça s'est passé où? Ça s'est passé au marché, tout ça, en l'espace de quelques heures? Donc, vous êtes arrivé, vous avez bu du lait, vous avez eu des symptômes et vous avez été, si j'ose dire, piqué?
3: Non, en fait, quand j'ai fini de consommer le lait, je suis retourné à la maison parce que je me sentais bizarre.
1: Ouais, je comprends. Mais excusez-moi, j'ai des questions. Pourquoi une piqûre? Pourquoi est-ce que cette personne vous a fait une injection? Parce que c'est vrai qu'avec les tradis, on a l'habitude d'entendre, vous prenez des décoctions, des tisanes, il y a des discussions qui s'engagent avec le tradis aussi. Mais là, une injection, vous aviez confiance pour faire ça, cette injection?
3: Vraiment, je me sentais mourir hein, parce que c'était... Ouais.
1: Vous étiez aux abois. Vous étiez aux abois.
3: Voilà.
1: Est-ce que ça vous a soulagé? Est-ce que ça vous a soulagé?
3: Oui, tout de suite, j'ai vomi une boule. Enfin, je veux dire, j'ai rendu une boule blanche.
1: Ouais. Excusez-moi, Alain, qu'est-ce qu'il y avait dans la seringue?
3: Ah, je ne peux pas savoir.
1: Excusez-moi de vous poser la question. Je ne vous dispute pas, je ne fais pas la morale. Mais quelqu'un arrive avec une seringue, vous ne savez pas ce qu'il y a dedans et vous vous laissez faire?
3: Ah, à ce point où j'étais...
1: Vous étiez trop faible. D'accord, d'accord. Vous étiez complètement faible.
3: Presque inconscient.
1: Ok, avec le recul, vous en pensez quoi?
3: Je n'étais pas seul, il y avait quelques membres de ma famille.
1: Ouais, ils n'étaient pas médecins, les membres de votre famille?
3: Tout à fait.
1: Ouais. Vous en pensez quoi avec le recul aujourd'hui de ce qui s'est passé ce jour-là?
3: Depuis ce jour, j'avais pris l'habitude de consommer, enfin de me soigner seul, l'automédication, jusqu'au jour où je me suis encore fait injecter à la suite d'un palu que j'avais eu, toujours dans une zone reculée. Et j'ai failli mourir. Pourquoi? Parce que je ne tenais plus debout. J'étais devenu complètement faible, presque paralysé. Et c'est depuis ce jour que j'ai commencé à me méfier des médicaments, de l'automédication. Et depuis 2 ans déjà, je fais tout pour aller chercher mes médicaments à la pharmacie puisque je ne suis plus à cet endroit-là dont demande au conseil chez les pharmaciens.
1: Bah, écoutez, moi, je pense que c'est la meilleure attitude, Alain. En tout cas, ce qu'on entend, professeur François Chasse, il s'est mis en danger, Alain, déjà, en faisant ça. Mais autre chose, c'est que quand il n'y a pas de médecin dans les 40 ou 50 kilomètres autour de soi, c'est pas évident aussi. Quand on est dans une telle situation de faiblesse, même si évidemment, on le conseille à absolument personne, mais c'est un petit peu pris par les conditions que Alain s'est retrouvé comme ça. C'est aussi quelque quelque chose qui se fait dans certains milieux. Et il faut en fait informer, faire passer les messages pour que ce genre de pratique s'arrête, parce que c'est extrêmement dangereux. Alain, il a joué avec sa vie ce jour-là.
0: Bien sûr, d'autant que, bien sûr, on ne savait pas ce qu'il y avait dans la seringue, et Alain lui-même ne le sait pas, enfin, il ne peut pas le dire aujourd'hui. Et par ailleurs, la seringue est un facteur de transmission aussi de maladies infectieuses. Je pense par exemple à l'hépatite C, au VIH. Mmh. Et donc, lorsque l'on subit une injection que je qualifierais d'artisanale, on a non seulement la problématique de ce qu'il y a dans la seringue, mais il y a la seringue elle-même.
1: L'hygiène.
0: Et puis, le geste médical, parce que une injection dans la fesse, si ça touche le nerf sciatique, c'est-à-dire si on ne sait pas bien où il faut injecter une intramusculaire dans la fesse, eh bien, ça peut être très dangereux et paralyser le patient. Donc, il y a une accumulation de risques là, donc il faut se méfier. Et puis, malheureusement, comme on le sait, en Afrique, je pense tout particulièrement à l'Afrique subsaharienne, il y a des facteurs de risque à l'achat de médicaments sur les marchés, parce que beaucoup de ces médicaments échappent complètement au circuit du médicament. Il peut s'agir de faux médicaments, de médicaments frelatés, et évidemment, les patients qui achètent en dehors du circuit pharmaceutique se mettent en danger.
1: Ça peut être du poison, carrément. En tout cas, merci pour ce témoignage. Alain, professeur Chaste, on part maintenant pour la République centrafricaine.
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1: Et de Bangui, on vous retrouve, docteur Cédric Wanekpone. Bonjour.
7: Bonjour Caroline, bonjour au professeur Chaste.
0: Bonjour.
1: Alors vous êtes néphrologue, directeur médical du Centre National d'Hémodialyse de Bangui. C'est vous qui m'avez donné l'idée de cette émission. Pourquoi ? Parce que récemment, on parlait des reins et vous avez dit que chez vous à Bangui, vous recevez beaucoup de patients qui ont les reins, on va dire, gâtés, quasi détruits à cause de l'usage de certains produits de santé. L'automédication avec le manque de structures sanitaires et de soignants en Centrafrique, ça doit être quelque chose de très fréquent, avec aussi les problèmes financiers. On peut imaginer que chez vous, néphrologue, il y a des patients qui arrivent directement parce qu'ils ont pris des médicaments qu'ils n'auraient pas dû prendre.
7: Effectivement, Caroline, depuis qu'on a commencé à faire la dialyse, on reçoit beaucoup en consultation des jeunes patients qui viennent et qui n'ont pas d'antécédents particuliers, mais qui signalent des notions de prise de médicaments, notamment les anti-inflammatoires et parfois de la phytothérapie, les médicaments traditionnels, certainement surdosés, et qui viennent et on constate une altération de la fonction rénale. On essaie de voir s'il y avait une cause particulière, non, et donc on conclut que ces patients viennent beaucoup plus parce qu'ils prennent ces médicaments et souvent à de fortes doses, parfois pour un problème de carie dentaire. Au lieu d'aller voir le dentiste, ils préfèrent prendre des anti-inflammatoires à forte dose et voilà, ils arrivent dans ces situations.
1: Alors une illustration avant de vous retrouver, docteur. Un message que nous adressait un auditeur de la RDC, c'est Christian qui appelle de Bukavu. Sur notre répondeur WhatsApp, on l'écoute.
8: Bonjour Priorité Santé, je suis Christian depuis la RDC à Bukavu précisément. Bien, je voudrais juste présenter mon cas sur l'automédication. Quand bien même à l'instant où je vous parle, je suis hospitalisé faute de l'automédication dont je faisais usage habituellement. Et cela depuis un peu plus de 10 ans. Et quand bien même il s'agissait de faire des consultations, je ne faisais que consulter l'intelligence artificielle, notamment ChatGPT, et surtout je consommais les produits traditionnels des herboristes. Alors, ma petite question est de savoir quels sont les impacts négatifs que cela peut avoir sur l'organisme si on n'arrête pas cette pratique. Et ma deuxième question était de savoir si on est démunis, comment peut-on faire pour parvenir à des soins appropriés? Je vous en prie, et ça me va tout droit au cœur. Bonne émission à tous.
1: Docteur Wanek Poney, j'imagine que dans ce témoignage de Christian, vous retrouvez pas mal des patients qui arrivent chez vous au centre de dialyse.
7: Exactement, exactement. La plupart des patients qui viennent disaient que « Ah, ici, je savais, je n'allais pas prendre les médicaments comme ci, comme ça, je n'allais pas aller chez un tel praticien. » Et comme on le voit dans le témoignage du Christian, c'est pas s'il arrive à consulter ChatGPT, ça veut dire que il avait quand même des possibilités de pouvoir consulter un médecin ou un personnel soignant pour avoir des conseils.
1: Mais parfois, je vais justement vous interrompre pour dire quelque chose de très important à celles et ceux qui nous écoutent. ChatGPT, il est fabriqué sur des critères de santé occidentaux. C'est-à-dire qu'il y a beaucoup de particularités en médecine tropicale sur les cas particuliers de ce que vivent dans leur réalité nos auditeurs par rapport à l'accès aux soins, par rapport à des critères génétiques qui, déjà pour le patient lambda, c'est pas forcément approprié. Alors encore plus, quand on vit à Bukavu dans des conditions très particulières, ChatGPT, autant pour des choses dans l'imaginaire de nos auditeurs, on dit ça c'est pour les Européens, c'est pas pour nous. Ben, c'est peut-être encore plus pour ChatGPT quand on parle de santé. Parce que ChatGPT, il n'a pas du tout un diplôme en médecine tropicale, il n'a pas du tout de connaissances de terrain, il n'a pas du tout de connaissances du système de santé congolais. Donc ChatGPT, c'est peut-être bien pour répondre à un devoir de maths quand on veut tricher, mais c'est pas très bien quand on veut se soigner. J'avais envie de dire ça, parce qu'un petit coup de gueule, comme on dit de temps en temps, ça fait pas de mal. Docteur Wanek Poney, vous dites à celles et ceux qui nous écoutent, vraiment, allez voir même au dispensaire du coin, allez poser la question à l'infirmière, ça vaut toujours mieux que ChatGPT.
7: Exactement, exactement. Surtout que avoir accès à ChatGPT, là où on se trouve, pour moi, il faut avoir une connexion Internet et tout. Voilà, donc ça, c'est plus facile d'aller voir un personnel de soignants, que ça soit une infirmière, que ça soit même des relais communautaires qui sont de plus en plus développés maintenant dans nos contextes. On a des relais communautaires qui sont liés à des hôpitaux et qui vont dans des zones plus reculées pour pouvoir véhiculer des informations, donner des conseils les plus simples pour permettre aux patients ou à des gens qui ont des difficultés et qui ont un problème d'accès, au moins de savoir ce qu'il faut commencer par prendre, quelle attitude adopter et bien entendu revenir vite auprès du centre de santé le plus proche.
1: Merci beaucoup d'avoir fait passer ce message essentiel. Docteur Wanek Poney, professeur François Chaste, on se retrouve en studio pour la conclusion de notre échange. Une question concrète de Joseph de Kinshasa. Quand je me sens fatiguée après le sport, je prends de la vitamine C, du magnésium, du calcium, des vitamines, des minéraux sans consulter. Les compléments alimentaires sans avis médical, vous en pensez quoi?
0: Tant que ça reste au niveau de la vitamine C, à condition de ne pas exagérer en termes de posologie, de supplémentation de calcium ou d'acide gras ou de choses comme ça, il n'y a pas de problème.
1: La modération.
0: Je ne suis pas à la chasse aux compléments alimentaires. Je pense que dans beaucoup de situations, l'effet placebo des compléments alimentaires est un facteur d'amélioration du bien-être. Et donc, il ne faut jamais négliger l'amélioration du bien-être. Il n'en demeure pas moins qu'il ne faut pas surestimer l'efficacité de ces compléments alimentaires. Ils peuvent restaurer des équilibres physiologiques. C'est le cas, par exemple, de la supplémentation en calcium ou en magnésium, en particulier chez le sujet âgé, plus rarement chez les jeunes adultes qui font du sport. Mais en tout cas, pour revenir globalement sur les problèmes d'automédication, que ce soit les compléments alimentaires ou plus de manière plus contrastée encore avec les médicaments, il faut savoir que dans le domaine de la santé, il n'y a pas de miracle. Ce qui marche très bien, c'est la prévention. C'est avoir durant sa vie des attitudes de prudence, de limitation des facteurs de risque comme le tabac, comme l'alcool, le maintien d'un exercice quotidien, d'un exercice physique quotidien. Et tous ces éléments mis bout à bout permettent de préserver sa santé le plus longtemps possible et de ne pas avoir recours à l'automédication.
1: Un dernier point, Francis, là encore de la République centrafricaine, est-ce que c'est dangereux de prendre des antidépresseurs sans l'avis d'un médecin et d'un psychiatre?
0: Oui,
1: voilà, là c'est clair, c'est
0: même
1: oui.
0: Très dangereux.
1: Oui.
0: parce que dans bien des cas, l'automédication d'antidépresseurs peut conduire à des risques suicidaires.
1: Donc un facteur d'aggravation des symptômes.
0: Absolument.
1: Plutôt que de résoudre cette question, bien évidemment, attention aux médicaments. Dans certains pays, c'est obligatoire d'avoir une ordonnance. C'est pas pour rien qu'on a inventé ça. Et attention aussi avec Internet, ce serait un petit peu le mot de la fin. C'est pas parce qu'on peut tous procurer sur Internet qu'on doit le faire. Il y a des choses, c'est carrément dangereux et redoutable.
0: Absolument. Vous parliez de l'obligation d'avoir une ordonnance pour certains médicaments. Heureusement, depuis un an, en France, les pouvoirs publics ont obligé l'ordonnance, en quelque sorte, pour l'administration de médicaments vasoconstricteurs. On les utilisait largement en cas de rhume, par exemple. Mmh. Et bien, désormais, pour avoir ce type de médicament contenant de la pseudoéphédrine, il faut maintenant une ordonnance. Ça date de décembre 2024. Et donc, c'est une très bonne chose pour la santé.
1: Ça veut dire qu'on peut encore légiférer pour améliorer la sécurité des médicaments. On a bien compris ce message. Automédication, oui, mais responsable, s'adresser à un professionnel de santé si on a des doutes. Grand merci à vous, professeur François Chaste. On écoute maintenant Mouyang avec ce titre, Ba Mambangé.

0: Priorité Santé, c'est fini. Merci à toute l'équipe qui chaque jour prépare, réalise votre émission. À la réalisation, Victor Hull et Hugo Vallière. Demain, question de femmes, question de parents. On parlera des accidents domestiques, de la prévention et bien sûr des conseils en cas de problème. Les tout premiers secours avant d'aller consulter. On se donne rendez-vous à 9h10 temps universel. D'ici là, restez à l'écoute et surtout portez-vous bien.
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1: Bienvenue sur RFI, il est 4h à Paris, 2h en temps universel.
2: Fanny Bay.
1: Donald Trump poursuit sa visite à Pékin pour son deuxième et dernier jour de discussion bilatérale avec son homologue. Déjeuner de travail prévu vendredi avec Xi Jinping. La veille, les dirigeants se sont entretenus pendant plus de 2 heures avec au menu guerre commerciale, situation au Moyen-Orient, mais aussi Taïwan. Pas de réaction du président états-unien à ce sujet pour le moment. Cuba plongée dans le noir, l'île a fait face à une nouvelle vague de coupures de courant jeudi alors que le blocus pétrolier de Washington est toujours en place. Pendant ce temps, le directeur de la CIA est sur l'île pour une réunion exceptionnelle avec les autorités cubaines selon la Havane. Et le gouvernement communiste, lui, se dit prêt à examiner une offre d'aide financière états-unienne, offre jugée hypocrite par un économiste que vous entendrez. Enfin, on parlera football à la fin de cette édition, à moins d'un mois du coup d'envoi de la Coupe du Monde 2026. Retour sur le scandale de Naïsna. Lorsqu'il y a 16 ans, en Afrique du Sud, l'équipe de France avait refusé de s'entraîner et était restée dans le bus. Déjeuner de travail et ultime négociation, voilà dans les grandes lignes le programme du deuxième et dernier jour de visite de Donald Trump à Pékin. La veille déjà, le président états-unien s'est entretenu avec son homologue chinois au Palais du Peuple. Parmi les sujets abordés durant ces 2h15 de dialogue, la situation au Moyen-Orient. Le locataire de la Maison-Blanche a notamment assuré que Xi Jinping ne fournirait pas de matériel militaire à l'Iran et qu'il avait proposé son aide pour ouvrir le détroit d'Ormuz. Mais des désaccords entre les deux puissances ont aussi éclaté. Le président chinois a mis en garde sur le risque de conflit entre Pékin et Washington sur la question de Taïwan, sujet sur lequel Donald Trump n'a pour le moment pas réagi. Stéphane Corcuff est maître de conférence à Sciences Po Lyon, chercheur associé au Centre d'études français sur la Chine contemporaine de Taipei. Il nous explique pourquoi.
3: Ce serait très étonnant que Trump, qui a tout sauf besoin et envie d'un nouveau conflit, lâche du lest et donne un très mauvais signe aux Chinois en leur laissant comprendre qu'il y aurait possiblement une vacance de décision, une vacance de pouvoir militaire face à eux qui conduirait à donner une fenêtre d'opportunité pour attaquer. C'est extrêmement peu probable. Ce dont il faut se rappeler, c'est que Trump, comme tout le monde le sait, manie la chèvre et le chou, le froid et le chaud. On le voit souvent, et en partie de manière justifiée évidemment, mais aussi en partie à tort, comme ne sachant pas où il va. Je pense que la situation est beaucoup plus compliquée et que ne pouvant avoir beaucoup de clarté sur ce qui va se passer dans les années qui viennent, la meilleure posture pour lui, et ça rejoint un peu les Chinois, c'est de ne surtout rien laisser bouger, que rien ne change et que le commerce continue en dépit de ces tensions militaires. Donc.
1: Stéphane Corcuff, auteur de Taïwan, Nation souveraine, aux éditions Le Cavalier Bleu, qui répondait aux questions d'Anne Cantner. Deuxième et dernier jour aussi de discussion entre Liban et Israël. Ça se passe à Washington et un responsable américain a déclaré que les premiers pourparlers jeudi avaient été productifs et positifs. Des négociations entre représentants israéliens et libanais organisées à quelques jours de l'expiration de la trêve. Le cessez-le-feu largement violé des deux côtés. Le Hezbollah a déclaré jeudi avoir utilisé un drone pour attaquer des soldats israéliens dans le nord d'Israël. Au total, depuis le 17 avril, plus de 400 personnes tuées par l'État hébreu et le groupe pro-iranien selon le ministère libanais de la Santé. L'actualité nous emmène aussi à Cuba où a eu lieu une réunion exceptionnelle. Le directeur de la CIA s'est rendu jeudi à la Havane pour rencontrer de hauts responsables cubains, annonce des autorités de l'île, pas encore confirmée par l'agence de renseignement américaine. Un déplacement qui se déroule alors que Cuba est soumise depuis plusieurs jours à une très grave crise énergétique. Cette semaine, le ministre cubain de l'énergie a déclaré que l'île n'avait plus de pétrole dans ses réservoirs à cause du blocus imposé par les États-Unis depuis janvier. Situation particulièrement critique ce jeudi, nouvelle coupure de courant massive dans la partie orientale de l'île, au point que le gouvernement communiste se dit prêt à examiner une offre d'aide de 100 millions de dollars proposée par Washington. Mais c'est une offre que l'économiste cubain Omar Everleni juge hypocrite. Écoutez.
4: C'est particulièrement immoral. Ils bloquent l'entrée des navires pétroliers et ensuite ils disent vouloir nous proposer une aide financière. Mais si la situation est si mauvaise, c'est à cause d'eux. Les gens sont partagés. Certains disent cette aide, c'est toujours bon à prendre car on est dans une situation désespérée. Mais pourquoi les États-Unis ne permettent pas au Mexique ou au Venezuela de nous envoyer un navire pétrolier? Cuba paye pour ce pétrole avec l'envoi de médecins cubains. Les problèmes les plus compliqués auxquels l'île fait face, c'est à cause des sanctions imposées par les États-Unis. Même si c'est vrai que beaucoup de difficultés sont liées à des décisions internes et auraient pu être résolues si le gouvernement avait plus ouvert le pays à l'économie de marché ou plus libéralisé l'agriculture et le secteur privé.
1: L'économiste cubain Omar Everleni, ancien directeur du Centre d'études économiques de l'Université de La Havane, joint par Jessica Brumec de la rédaction en espagnol de RFI. Par ailleurs, le président cubain, lui, juge qu'une levée du blocus par Washington serait une façon plus simple d'aider l'île. En Ukraine, Kiev toujours massivement ciblé par la Russie. Au moins 21 morts et une quarantaine de blessés. Nouveau bilan alourdi des autorités. L'armée de l'air ukrainienne évalue à 675 le nombre de drones russes lancés ce jeudi et 56 le nombre de missiles. Des attaques qui ont provoqué l'indignation de la présidente de la Commission européenne. La Russie se moque ouvertement des efforts de paix, affirme Ursula von der Leyen. De son côté, le chancelier allemand Friedrich Merz déplore que, je cite, « Moscou mise sur l'escalade » plutôt que sur la négociation. Un nouveau gouvernement en Irak, 6 mois après les dernières élections législatives. Le Conseil des représentants, le Parlement irakien, a accordé jeudi sa confiance au Premier ministre désigné, Ali Al-Zaidi, et a voté pour soutenir 14 candidats au poste ministériel. Les précisions de notre correspondante Marie-Charlotte Roupy.
5: Malgré un cabinet ministériel incomplet, Ali Al-Zaidi a prêté serment et devient officiellement le nouveau Premier ministre irakien. L'homme d'affaires qui n'avait jusqu'ici aucune carrière politique a présenté un programme de 14 points pour obtenir le vote de confiance du Parlement. Très orienté vers des réformes de l'économie et des finances, il évoque un soutien à l'industrie, la diversification des revenus encore trop dépendants du pétrole et une modernisation des infrastructures énergétiques. Il s'engage à renforcer l'État irakien avec des forces de sécurité rassemblées sous l'égide d'institutions étatiques et un monopole de l'État sur les armes. Dans le contexte de tensions régionales, il insiste sur une politique étrangère d'équilibre tout en développant les relations avec les pays du Golfe. Ce programme ambitieux devra être porté par 23 ministères, mais seulement 14 ministres ont pour l'heure été acceptés par le Parlement. Parmi les postes restés vacants, l'intérieur et la défense, les partis irakiens ne se sont pas encore mis d'accord sur ces ministères clés. Les négociations vont se poursuivre encore 2 semaines. Marie-Charlotte Roupy, Erbil, RFI.
1: Et en bref, d'où provient l'antivirus? C'est la question à laquelle va tenter de répondre une mission scientifique argentine qui se rend la semaine prochaine à Ushuaia. Ushuaia, point de départ du navire MV Ondus dans lequel s'est déclenchée l'épidémie. Objectif, y capturer d'éventuels rongeurs vecteurs de l'antivirus pour des résultats à attendre d'ici un mois environ. Dans un bilan datant de mercredi dernier, l'Organisation mondiale de la santé rapporte 11 cas positifs à l'antivirus signalés, dont 3 décès. J-27 avant le coup d'envoi de la Coupe du Monde de football aux États-Unis, au Mexique et au Canada. À moins d'un mois de la compétition, le sélectionneur de l'équipe de France, Didier Deschamps, a dévoilé la liste des 26 joueurs qui s'envoleront pour le Mondial. Et à l'approche de cette compétition, on se replonge dans l'une des archives les plus sombres mais mémorables du football français. Le scandale de Naïsna, c'était il y a maintenant 16 ans en Afrique du Sud. L'équipe de France de football avait refusé de s'entraîner, était restée dans le bus. La grève des Bleus, c'est le sujet d'un documentaire réalisé par la plateforme Netflix, sorti mercredi. Pauline Guillou.
6: Sont où les clés?
7: Je prends les clés pour pas qu'ils s'en aillent, parce que je reste persuadé que je vais encore les convaincre d'aller s'entraîner.
8: Ça fait quoi, 10, 15, 20 minutes que t'es dans le bus?
9: 16 ans plus tard, que pouvait-on apprendre de plus sur le scandale de Naïsna? L'histoire rocambolesque qui avait entaché la réputation du football français et condamné bon nombre de ses protagonistes. La fameuse taupe des Bleus reste inconnue, tout comme la véracité des insultes tenues par Nicolas Anelka à Raymond Domenech, qui ont fini en une du journal L'Équipe. La nouveauté de Netflix, ce sont les mots acerbes de Raymond Domenech sur ses joueurs, écrits dans son journal intime de l'époque. Nicolas Anelka a un gros con, un William Gallas qui fait toujours la gueule, un Thierry Henry qui se regarde le nombril, autant de propos que l'ancien sélectionneur des Bleus aurait mieux fait de garder secret. Suite à la diffusion de ce documentaire qui visait à se replonger dans l'atmosphère irrespirable de cet été en Afrique du Sud, Raymond Domenech est encore une fois moqué. Lui se dit trahi par Netflix et va même jusqu'à se dire violé dans son âme. Aussi visé par son ancien sélectionneur, Franck Ribéry y va de son commentaire, promettant de garder la vraie histoire pour plus tard. Plus tard, alors que le scandale de Naïsna semble déjà bien loin, mais qu'il continue toujours autant de défrayer la chronique.
1: Les précisions de Pauline Guillou qui viennent refermer cette édition. Merci à vous de l'avoir suivi. À suivre sur la radio du monde, 8 milliards de voisins.
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15: Bonjour, bienvenue, 8 milliards de voisins et de voisines. Aujourd'hui, quand l'homme reprend la main face aux aléas du climat, face aux sécheresses, aux inondations, peut-on cultiver la pluie? La question peut vous faire sourire, les voisins et les voisines, sauf si vous avez la ligne directe, évidemment, de quelques divinités. Pourtant, en bétonnant les sols pour les bâtiments, pour les routes, en pratiquant une agriculture intensive, en détruisant les mangroves, les zones humides, l'homme a perturbé le chemin de l'eau. Non seulement les pluies sont devenues capricieuses, trop ou pas assez, mais les sols n'ont plus la capacité d'absorber l'eau des pluies. Alors comment retrouver le chemin de l'eau? Les voisins, les voisines, si la pluie vous intéresse en ville ou sur les parcelles, dans l'agriculture, au-delà d'une bénédiction du ciel, appelez-nous, faites-nous part de vos observations, dialoguez avec nos invités, contactez-nous surtout dès maintenant, n'attendez pas la fin de l'émission, 33 6 11 80 41 89. On parle donc de la pluie aujourd'hui avec nos invités. Sabine Becker, bonjour.
16: Bonjour.
15: Vous êtes ingénieur urbaniste. François Rouillet, bonjour.
17: Et bonjour.
15: Vous êtes chercheur formateur en résilience alimentaire et sécurité publique. Et tous les deux, vous publiez avec Marc Kahn « Cultiver la pluie et restaurer le chemin de l'eau » aux éditions Terre Vivante. Un livre, mais aussi un documentaire en libre accès. Le lien est sur RFI.fr à la page des 8 milliards de voisins. Vous êtes en liaison avec nous grâce aux moyens techniques de Radio France. Ici, Limousin, vous êtes à Limoges. Lionel Goujon, bonjour.
18: Bonjour.
15: Vous êtes responsable de la division eau et assainissement à la Agence française de développement, l'AFD. Et donc, je vous rappelle, les voisins, les voisines, vous avez la parole. 33 6 11 80 41 89.
19: Le chaos sur l'île indonésienne de Sumatra. De fortes pluies depuis 5 jours. Les collines s'affaissent et les maisons disparaissent.
20: Les rues de la capitale du Sri Lanka, Colombo, autrefois verdoyantes, ont totalement disparu sous l'eau noire et boueuse.
21: La tempête qui frappe le sud de la Californie depuis mercredi a été dévastatrice. L'équivalent de plusieurs mois de précipitations sont tombés en quelques heures.
20: Le Maroc traverse sa pire sécheresse depuis au moins 40 ans.
22: Par souci d'économie, l'eau est parfois coupée ces derniers jours dans plusieurs quartiers de Téhéran et la situation devrait empirer.
23: Aujourd'hui, la rivière est à sec et ça continue.
24: Pour adapter les cultures au terrain et au risque des inondations.
15: François Rouillet, Sabine Becker, on constate, tout le monde le constate, le manque de pluie ou le trop de pluie sont devenus un des problèmes du réchauffement climatique, et aussi bien d'ailleurs en ville que dans les zones rurales et presque partout dans le monde.
17: Ben oui, c'était exactement ça. Comme vous le dites, trop ou pas assez, trop d'eau, pas assez d'eau. Donc la conséquence, c'est des sécheresses et des inondations. Et donc, quand on a de la sécheresse, on n'a plus de couvert végétal. Les auditeurs sont bien placés pour le savoir. On a une terre qui se minéralise. Et puis, quand l'eau tombe en grande quantité, eh bien, ça ravine, ça dévale les pentes et ça crée des dégâts en aval dans les villages. Donc la question aujourd'hui de savoir cultiver l'eau, cultiver la pluie, c'est majeur pour revenir à de la fertilité et donc de la sécurité alimentaire et aussi de l'habitat.
15: Ouais, on parle d'ailleurs maintenant de la course de l'eau, hein, alors que l'eau devrait effectivement rentrer dans les sols. Lionel Goujon, pendant longtemps, on a dit oui, mais dans les villes occidentales, il y a de bonnes infrastructures, on est protégé finalement de ces aléas. Aujourd'hui, on se rend compte que ces inondations ne concernent pas seulement les pays pauvres, mais aussi et pas seulement les pays pauvres avec des infrastructures fragiles, hein, mais aussi des villes extrêmement solides.
0: Oui, effectivement, je pense qu'il y a pu avoir pendant certaines décennies l'illusion qu'on pouvait dominer l'eau. C'était d'ailleurs une citation de Mao Tse-tung, par exemple, en Chine, qui disait « qui domine l'eau domine la Chine ». Donc il y avait cette volonté d'aller contre et de faire face à l'eau. Et depuis 10-15 ans, je crois qu'il y a vraiment une évolution des regards, aussi bien dans les pays du Nord que du Sud, se rendre compte qu'au lieu de lutter contre, il faut apprendre à vivre avec, que les incertitudes liées aux pluies extrêmes, notamment, elles ont toujours existé, et qu'on peut faire avec lorsqu'elles sont petites, qu'il y aura toujours des événements imprévisibles, extrêmes, et que dans ce cas-là, il faut savoir s'adapter, en fait, et faire face à ce risque, gérer ce qu'on appelle à la fois l'aléa. L'aléa, c'est la possibilité qu'il se produise, et il peut augmenter, par exemple, dans un contexte de changement climatique. Et puis la vulnérabilité, c'est à quel point nous sommes exposés à cet aléa et les conséquences qu'il peut avoir.
15: Sabine Becker, alors évidemment, le manque de pluie, le trop de pluie, c'est une des conséquences du réchauffement climatique, hein, ou le pas assez de pluie, donc des émissions de gaz à effet de serre, mais votre livre, c'est vraiment un livre à tous les deux, François Rouillet et Sabine Becker, un livre résolument positif sur, comme le disait Lionel Goujon, les adaptations, parce que vous êtes allé à la rencontre de paysans, de scientifiques qui agissent et qui ont des résultats.
2: Oui, c'est ça. Ce qui nous a intéressé, c'est de trouver des personnes qui ont su faire face et gérer par rapport à leur situation particulière, soit le trop plein d'eau, soit pas assez d'eau. Pas assez d'eau, c'était le cas à Mayo, hein, l'île de Mayo en face au Cap-Vert, voilà, et aussi dans le département des Pyrénées-Orientales. Et donc le trop d'eau.
15: Ils font face depuis plusieurs années à des sécheresses extrêmement importantes.
2: Oui, et le trop d'eau, ça, c'était aussi l'Alsace et puis la plaine du Ride et dans le Béarn. Et donc, ce sont des personnes qui ont su travailler avec le chemin de l'eau et modeler leur terrain pour ceux qui, là où il pleut beaucoup, pour modeler le terrain avec des aménagements qui permettent de retenir l'eau, de faire des réservoirs, aussi des petits réservoirs, hein, et puis de la rétention, si on peut l'appeler la rétention d'eau, et de sorte que l'eau puisse s'infiltrer et ensuite la redonner au terrain.
15: Eh bien, on va en discuter, hein, de tous ces projets concrets. Comment l'agriculture et l'urbanisme pourraient reprendre la main sur la pluie, hein, parce qu'il y a aussi la question des villes. On va voir concrètement comment les arbres contribuent à la pluie, comment retrouver, vous le disiez, Sabine Becker, le chemin de l'eau, c'est-à-dire ralentir la course de l'eau, infiltrer, stocker l'eau. Et si la pluie vous intéresse, les voisins, les voisines, eh bien, évidemment, vous partagez vos observations en ville, sur les parcelles. Vous nous appelez au 33 6 11 80 41 89. On se retrouve juste après Nightmare on Wax.

0: Le lien entre l'arbre et la pluie, je crois que c'était de la connaissance populaire de base. C'était du bon sens. Tout le monde savait ça, que si on voulait avoir de la pluie, il fallait pas couper la forêt. Je suis scandalisé par le fait que maintenant, les gens ne le savent pas. Que de couper la forêt, ça va diminuer le nombre de jours de pluie et la pluviométrie annuelle totale. Le fait qu'on puisse oublier quelque chose comme ça, ça me scandalise réellement. Les moines défricheurs, à l'époque du haut Moyen-Âge, ils défrichaient pour diminuer la pluviométrie, pour assainir le climat, comme on le disait alors. C'est une connaissance très ancienne, le lien entre la forêt et la pluie. Ce qui m'intéresse beaucoup dans l'agroforesterie, c'est que pour une fois, les modèles nous viennent des tropiques. C'est pas nous qui disons aux colonisés, arrêtez vos conneries et faites ce qu'on vous dit de faire. Là, c'est l'inverse. Le modèle vient des tropiques.
1: La voix du célèbre botaniste Francis Allais, décédé le 31 décembre 2025 et qui a dédié toute sa vie aux plantes, aux forêts tropicales et qu'on retrouve dans votre documentaire François Rouillet et Sabine Becker, Cultiver la pluie, dans votre livre aussi, avec le même titre, paru aux éditions Terre Vivante. Est-ce que vous pouvez nous expliquer, François Rouillet et Sabine Becker, par quel mécanisme les arbres sont susceptibles de contribuer à la pluie?
2: Ah voilà, c'est tout un...
1: Parce que c'est plus tellement intuitif pour nous quand même aujourd'hui.
2: Non, comme il dit Francis Allais, ça le révolte qu'on ait oublié cette connaissance-là. Enfin, il y a plusieurs phénomènes qui se passent en même temps. Il y a un rafraîchissement de l'atmosphère et quand il y a de l'humidité, l'eau a tendance à se condenser. Mais c'est pas suffisant puisqu'il faut des petites particules. Qui vont semencer les nuages et que pour que les gouttes se forment. Donc il y a tout un phénomène à partir du sol, des racines, l'eau monte, il y a évapotranspiration, il y a ce qu'on appelle les cycles de l'eau qui font que l'eau qui tombe par exemple sur un terrain est absorbée et retranspirée et va en même temps être ensemencée cette eau par différentes particules qui sont émises par les végétaux. Ça peut être les spores des champignons, ça peut être les VOCs, les molécules volatiles, qu'il y a notamment au-dessus des forêts équatoriales. Donc, quand l'air humide venu de l'océan se déplace, Francis Allais nous a bien expliqué ce phénomène-là. Il y a une dépression qui se crée, qui attire l'air de la mer vers l'océan, ce qu'on appelle, certains appellent la pompe biotique, et qui permet de proche en proche, ça fait un peu comme les rivières volantes au-dessus de ces forêts-là, pour amener l'eau à l'intérieur des terres. Voilà, c'est ce phénomène qui s'explique.
1: Et pourtant, partout dans le monde, Lionel Goujon, les systèmes agricoles manquent d'eau et continuent à couper des arbres pour déjà agrandir les parcelles, les surfaces cultivées.
3: Oui, je crois qu'on est un petit peu coupable d'avoir mal retenu la leçon du cycle de l'eau qu'on a tous appris à l'école primaire, car comme le disait Sabine à l'instant, en fait, il y a les cycles de l'eau, et on a retenu de manière un peu simplifiée que l'eau s'évaporait au-dessus de la mer et qu'elle venait sur les continents pour retomber. En réalité, près des deux tiers de la pluie qui tombe sur les continents, elle découle de l'évaporation qui a eu lieu sur les continents eux-mêmes.
1: Et donc pas de la mer.
3: Et donc les deux sont importants. Et on a oublié qu'il fallait maintenir les bonnes conditions aussi de cette évapotranspiration, comme on dit. Et ce qu'on sait depuis peu, et c'est très intéressant, ça c'est vraiment des recherches des dernières années, c'est qu'on pensait qu'il y avait un phénomène local avec cette évapotranspiration, que l'eau s'évaporait et puis qu'elle retombait. En fait, on a désormais des cartes assez précises de rivières atmosphériques, c'est-à-dire on voit comment se déplace l'eau des océans vers les terres, mais aussi d'une terre à une autre. Et donc on s'aperçoit que la déforestation qu'on peut faire en Afrique, par exemple, peut avoir des conséquences importantes sur la pluviométrie dans l'océan Indien. Et donc, on est vraiment sur un bien commun mondial qu'il faut préserver.
1: Alors, justement, vous nous appelez les voisins et les voisines au 33 6 11 80 41 89. On accueille un auditeur qui nous appelle de l'ouest de la Côte d'Ivoire. Bonjour, Guilasme.
4: Et bonjour, madame.
1: Soyez le bienvenu, Guilasme. Vous souhaitiez témoigner. Vous êtes dans l'ouest de la Côte d'Ivoire et vous souhaitiez parler de la situation de Mans, où en septembre, il y a eu de fortes inondations.
4: Effectivement. Mais je précise que je suis dans le sud de la Côte d'Ivoire, chez Agabou. J'ai été amant pendant il y a 15 ou 20 ans et ensuite il y a 2 ou 3 ans également.
1: Alors,
4: Ce que j'ai constaté est vraiment effarant.
1: On vous écoute, Gilas, concernant l'Ouest et ce qui s'est passé à Mans.
4: Voilà, les inondations sont venues dans la nuit du 3 au 4 septembre 2025, n'est-ce pas, résulte de la combinaison de pluies intenses et surtout de la dégradation progressive des mécanismes naturels de régulation de l'eau, qui sont les arbres.
1: Mmh.
4: Et j'ai constaté que ces arbres qui environnaient la ville, appelés les 18 montagnes, la quasi-totalité n'existe plus. Alors que ces arbres, n'est-ce pas, contribuaient à constituer des barrières naturelles contre les inondations.
1: Mmh.
4: Et puisque les énormes quantités d'eau qui tombent sont absorbées par les arbres grâce aux racines.
1: Mmh. Voilà. Alors les arbres ont été coupés pour agrandir les cultures, hein, principalement.
4: Voilà.
1: Si on regarde la Côte d'Ivoire sur 60 ans, le pays a perdu près de 80% de son couvert forestier.
4: Effectivement, depuis 1960, la Côte d'Ivoire avait une superficie de 16 millions d'hectares de forêt. Aujourd'hui, en 2021, les calculs sont réduits, on parle de 2 millions d'hectares de forêt, ce qui signifie que plus de 90% des forêts ivoiriennes n'existent plus.
1: Donc pour vous, il y a les sécheresses, mais aussi qu'est-ce qui expliquerait les fortes inondations, que ce soit d'ailleurs dans la ville de Mans, mais ailleurs. Vous souhaitez aussi nous attirer notre attention sur le fait qu'on construit aussi dans des endroits qui ne sont pas appropriés aussi.
4: Effectivement.
1: Et qui perturbent le chemin de l'eau.
4: Effectivement. Lorsqu'on prend le cas de d'Abidjan, il y a un quartier appelé Rivière-Abata, où une année il y a eu inondation en tenant des morts d'hommes. Et ces villes, n'est-ce pas, aujourd'hui sont occupées par une bétonisation, n'est-ce pas, des voies, des accès, et l'accès qui était naturel à l'époque. C'est des bas-fonds naturels.
1: Mmh.
4: Aujourd'hui, ces bas-fonds, n'est-ce pas, ont été transformés en lieux d'habitation. Et donc, c'est ce qui est la source même des inondations, puisque l'eau n'a plus fait bien de passage naturel pour circuler.
1: Vous souhaitez ajouter quelque chose, Guilasme ?
4: Oui, il s'agit plus de chasser l'eau, mais plutôt que de l'accueillir. Voici une des solutions. Il faut créer des espaces, n'est-ce pas, naturels de circulation de l'eau. Et il faut que des villes éponges. Les villes éponges supposent qu'il faut envisager de créer des espaces verts naturels, planter, n'est-ce pas, beaucoup d'arbres, car les sols vivants absorbent l'eau, tandis que les sols morts la rejettent. Ça, c'est une évidence.
1: Ouais. Alors, justement,
4: comme expérience,
1: oui, allez-y.
4: Comme expérience, le cas des recherches menées par le CNRA, le Centre national de recherche agronomique est vraiment un exemple à copier.
1: Mm.
4: Par exemple, il y a une forêt soit protégée qui est à Yopougon, au kilomètre 17, et les espèces qui sont là-bas sont les espèces primaires. C'est-à-dire que la forêt n'a jamais été touchée. Et donc, ces espèces primaires permettent, grâce aux racines, de récupérer l'eau et de créer, n'est-ce pas, des nappes souterraines, des nappes phréatiques, ce qui permet aux populations, n'est-ce pas, d'avoir de l'eau potable.
1: Merci Gilas. Merci en tout cas. Oui. Vous avez lancé beaucoup de pistes de réflexion, hein, notamment quand vous nous dites que un sol forestier permet aussi d'absorber beaucoup plus d'eau. François Houillet, vous voulez réagir là-dessus, parce que dans votre livre, il y a bien des chiffres qui sont impressionnants. Un sol forestier peut absorber 150 mm d'eau de pluie par heure, alors qu'un sol nu ne peut absorber que 1 mm d'eau par heure. C'est quand même énorme, la différence.
5: Ben, c'est exactement ce que vient de nous dire Gilas en Côte d'Ivoire. Il parle de la circulation de l'eau. Et donc aujourd'hui, on a des connaissances très précises sur la régulation de ces phénomènes de circulation de l'eau. Il y a quatre règles fondamentales à connaître qui sont développées dans notre livre. On appelle ça l'hydrologie régénérative. Et ces quatre règles, la première règle, c'est de ralentir l'eau. Ça, c'est une loi fondamentale, parce que l'eau, avec les pentes, elle prend de la vitesse et elle dévaste. Donc, un, ralentir. La deuxième, c'est de la répartir, parce que plus on va descendre dans la vallée, et plus on aura de masses d'eau qui convergent. Donc, on va la répartir par des ouvrages qu'on va créer pour, justement, casser ce flux. La troisième règle, c'est de pouvoir l'infiltrer grâce à ces ouvrages, des petites baissières, par exemple, des retenues collinaires. Et enfin, la quatrième règle, c'est le stockage. On va stocker dans les nappes phréatiques et dans le sous-sol vivant du fait qu'on a replanté du végétal.
1: Lionel Goujon, on voit avec l'exemple, alors aussi bien d'une ville où, parce que en Côte d'Ivoire, on a beaucoup déforesté pour agrandir les cultures, hein, et aujourd'hui, bah, finalement, on a des rendements qui ne sont pas si importants, alors qu'on a énormément agrandi les zones cultivées, on a coupé beaucoup d'arbres, il ne pleut plus suffisamment sur les cultures de café, de cacao, hein, qui sont les cultures les plus importantes, qui sont évidemment des cultures de rente, et en même temps, on a tout d'un coup des pluies qui sont diluviennes, mais qui ne parviennent pas en fait à rééquilibrer la pluviométrie sur l'année. C'est ça la question.
3: Oui, effectivement, on a des régimes de pluie de plus instables. Et puis je crois qu'aujourd'hui, on se rend compte qu'il y a deux mondes qui ne se parlaient pas jusqu'à présent, qui étaient celui des personnes qui gèrent l'eau des villes et puis celui des personnes qui gèrent l'eau des champs. Et ce sont à chaque fois des ministères différents, des acteurs différents, des géographies différentes. Or, ils sont dépendants. Et donc, je crois qu'on doit aujourd'hui faire un double effort. Celui, effectivement, de l'hydrologie régénérative qu'évoquait François à l'instant, et qui consiste donc à ralentir l'eau, et puis par ailleurs, permettre, une fois qu'elle est là, car des événements extrêmes, il y en aura toujours, qu'on ne pourra pas maîtriser, permettre aussi son évacuation. Et donc c'est un double travail à réaliser.

0: Bonjour Fossi.
1: Bonjour Emmanuel.
0: Soyez le bienvenu Fossi. Vous avez 26 ans, vous êtes étudiant en agronomie et vous, à l'université de Django au Cameroun et vous souhaitez intervenir concernant ce qui se fait dans votre communauté à Bansoa, à l'ouest du Cameroun, où il y a beaucoup de petits jardins autour des logements. Alors évidemment, c'est une commune qui n'est pas une grande ville, mais on a replanté récemment ou pas, d'ailleurs vous allez me dire si je me trompe, mais des arbres fruitiers, etc.
1: Oui, tout à fait. Donc, dans ma communauté, en fait, pour faire face aux inondations, les ménages ont eu l'habitude, en fait, de planter autour des habitations des arbres fruitiers et des jardins potagers. Donc, de manière à ce que, lorsqu'il y a les fortes pluies, les arbres puissent effectivement stocker l'eau et permettre aussi la croissance des plantes cultivées. Donc, aujourd'hui, dans la communauté, les élites ont mis en place un programme, en fait, d'agroforesterie, donc un ménage, un arbre fruitier au niveau de la maison. Donc, l'initiative, en fait, c'est pour faire face au changement climatique, dans la mesure où les arbres absorbent l'eau de pluie en saison de pluie et en saison sèche, ils apportent de la fraîcheur au niveau des ménages. Et l'avantage avec les arbres fruitiers qui participent à la sécurité alimentaire des ménages.
0: Oui, évidemment, ça produit effectivement des denrées alimentaires. Quand vous dites les élites, est-ce que donc c'est la population qui a eu l'idée, qui s'est rendu compte aussi, qui avait ces connaissances depuis des générations que les arbres non seulement apportaient la fraîcheur, mais surtout allaient permettre avec le couvert végétal de mieux faire face aux inondations, mais ça a débouché sur des décisions d'élus locaux?
1: Oui. Donc, en fait, on s'est basé en fait sur quelque chose que les populations ont l'habitude de faire. Donc, puisque l'arbre à côté du domicile, ça fournit les fruits, ça fournit aussi du bois pour la cuisson des aliments. Donc, maintenant, la municipalité, en fait, a décidé de généraliser ça, en fait, de manière à ce que chaque habitation puisse avoir un arbre fruitier. Donc, ces solutions basées sur la nature au niveau des campagnes peuvent maintenant être envisagées au niveau des villes à travers l'agriculture urbaine qui va renforcer aussi la résilience des ménages face aux inondations et la fraîcheur durant les périodes de sécheresse.
0: Alors, merci beaucoup Fossi, en tout cas pour votre intervention. Toute la question, Lionel Goujon, bon, l'agriculture urbaine souffre énormément des tensions sur des tensions immobilières, hein, sur les prix de l'immobilier. Donc l'agriculture urbaine a tendance à être quand même éternellement repoussée au-delà des ceintures vertes des villes. Est-ce que ce type d'initiative de remettre des îlots de verdure dans des villes très densément habitées, est-ce qu'aujourd'hui c'est envisageable, étant donné la rapidité de la croissance urbaine, y compris et surtout dans les villes secondaires sur le continent africain?
2: Je pense que c'est envisageable puisque le formidable exemple que nous cite Fossi le montre. Je pense pas pour autant que ce soit suffisant, c'est-à-dire que l'espace des villes est trop limité pour pouvoir mettre en œuvre ce qu'on appelle les solutions fondées sur la nature que l'auditeur a évoqué également. Elles ont besoin d'être mises en œuvre à l'échelle du bassin globalement et donc c'est cette approche territoriale globale qu'il faut avoir. Ce que je trouve très intéressant, c'est que ces solutions, en tout cas, elles sont maintenant réellement prises en compte. Elles sont en croissance. Elle reste minoritaire par rapport aux infrastructures bétonnées, disons. Mais il y a une étude qui est parue l'année dernière de Nature Conservancy, qui est une ONG américaine qui est un partenaire très important de l'AFD sur ce sujet des solutions fondées sur la nature, et qui a mesuré les investissements. Au cours des 10 dernières années, ils ont doublé. Donc, c'est-à-dire, aujourd'hui, ils atteignent 50 milliards de dollars par an pour les solutions fondées sur la nature pour mieux gérer l'eau. Donc, c'est une tendance très positive et qui, je crois, va continuer.
0: Et pendant ce temps quand même, François Rouillet, Sabine Becker, vous redonnez bien ce chiffre qui est absolument vertigineux en France. Certes, il y a plus de forêts qu'en 1900, mais vous insistez bien sur le fait que les forêts aujourd'hui, ou répertoriées comme telles, en fait, ce sont des forêts cultivées et qu'on abat les arbres dès qu'ils atteignent une certaine taille pour servir l'industrie. Et puis surtout, 23 000 kilomètres de haies qui continuent d'être arrachées chaque année.
3: Oui, c'est tout à fait.

0: fait le problème de nos campagnes. On a vu en 2022-2023, pendant l'hiver, dans le nord de la France, des communes qui ont été inondées 3 fois de suite dans le mois. Donc ça, c'est du jamais vu. Il y a toujours eu, sur 100 ans, des grandes crues. Entre 1900 et 2000, on a eu 5 grandes crues sur 100 ans en France. Et là, d'en avoir 3 dans le mois, c'est dévastateur. Et donc le problème qu'on peut observer, c'est qu'on a coupé les haies. Donc l'eau qui arrive en grande quantité n'est pas freinée par ces haies, ces bocages, et viennent dévaler dans les villages, avec souvent des terrains qui sont inondables, sur lesquels on a quand même construit, et donc ça fait de très gros dégâts. Et d'ailleurs, dans le nord de l'Afrique du Nord, au Maroc, il y a eu des cas dévastateurs dans le Haut Atlas, où le Haut Atlas, il n'y a plus d'arbres, il n'y a plus de végétal. Et quand il y a des grandes quantités de pluie qui tombent, les villages sont dévastés en contrebas et il y a des morts. Et donc il y a eu en 2015-2016 le premier programme de régénération, donc d'hydrologie régénérative, qui s'appelle le Perma Atlas. On en parle dans notre livre Cultiver la pluie, restaurer le chemin de l'eau. Et c'est tout ça, c'est documenté. Et aujourd'hui, la bonne nouvelle pour tous ceux qui nous écoutent, c'est qu'on sait faire. On a des solutions.
1: C'est ça, du reboisement, des plantes résistantes, des micro-barrages, des bassins pour récupérer l'eau de pluie notamment.
0: Oui, on voit apparaître une nouvelle science qu'on appelle la science du bassin versant. Donc Lionel vient de l'évoquer avec l'approche territoriale à l'échelle des bassins, c'est les bassins versants. Et donc on sait maintenant que restaurer le cycle de l'eau, c'est restaurer le cycle du vivant à l'échelle du bassin versant. Et donc ça, on le démontre dans un projet pilote au Cap-Vert, sur l'île de Mayo, avec Raphaël Colicci. Ça s'appelle Mayo-Oasis. Donc on l'a documenté. Là, rendez-vous compte, il n'a pas plu pendant 13 ans. Et donc, les paysans sont
1: partis. Et il remet des parcelles en culture.
0: Exactement. Et grâce à toutes ces techniques, il y a une vingtaine de techniques qui sont présentées dans le livre Restaurer le chemin de l'eau, Cultiver la pluie, restaurer le chemin de l'eau. Et on voit des photos avant, après, au bout de 2 ans. Donc, la bonne nouvelle, c'est que c'est sur un temps très court. 2 ans, c'est pour reverdir un territoire et reproduire de la biomasse grâce à l'agriculture synthropique. Tout à l'heure, on a parlé de l'agriculture de régénération et donc de l'agroforesterie, comme viennent de le dire les auditeurs. Et donc, on a les connaissances aujourd'hui.
1: Alors, le temps passe beaucoup trop vite pour un sujet aussi capital. Vous en parliez, les inondations concernent aussi donc des crues. Parmi les facteurs d'inondation dans les villes, donc il y a les crues des rivières, des fleuves qui sortent de leur lit. Écoutez cet extrait d'une vidéo par Hugo Clément, journaliste militant écologiste et super vulgarisateur d'expériences concrètes et positives.
2: Nous partons dans l'Ain, où la rivière La Ressouze va retrouver son tracé naturel sous nos yeux.
3: On va ouvrir le barrage et dans quelques instants, la rivière recoulera à nouveau dans son lit qui a été refait pour avoir les formes naturelles de la rivière. Bah, allez, c'est parti.
2: La rivière qui a été détournée pendant des décennies sur un lit tout droit va retrouver son chemin historique avec des méandres.
3: Ça fait quelque chose, ouais, ça fait 2 ans qu'on travaille dessus, donc l'eau reprend sa place.
2: Désormais, l'eau va s'écouler plus lentement, zigzaguer à travers la végétation. Les jours d'orage, elle ne dévalera plus à toute vitesse. Et ça marche.
1: Alors, comment fait-on très concrètement pour retrouver... Alors, d'abord, pardon, il faut que je précise que cet extrait vient de l'émission Sur le front, sur la chaîne de télévision française France 2. Comment on fait pour retrouver le lit initial d'une rivière? Est-ce que vous pouvez nous l'expliquer très rapidement, François Rouillet ou Sabine Becker?
4: Oui, ben on a pu avoir l'exemple en Alsace là, avec le maire Patrick Barbier, qui est un grand écologiste, mais vraiment très pratique, avec notamment la réintroduction des castors, hein, qui reméandrent, qui refont des barrages, qui ralentissent la puissance de la rivière, hein, l'Ille, qui est un affluent du Rhin. Et on a même pu aller en canoë visiter tout ça, et on s'est rendu compte du travail très intense que la nature est en capacité de faire. Il s'est doté, ce département s'est doté d'un outil, d'une entreprise en capacité de faire du génie végétal. pour travailler sur les rives et pour casser le rythme et le flux et redessiner les rives avec des grands boudins en coco là ou en paille enfin et qui mettent le long des berges et qui les ensemencent et donc ils ont une pépinière avec des plantes aquatiques pour que ça soit replanté qui recrée de véritables ripisylves. C'est-à-dire la végétation qui pousse le long des rivières. Et là, les oiseaux reviennent.
1: C'est ça. Et ça permet d'éviter l'érosion, etc. aussi.
4: L'érosion, et ça favorise la biodiversité. Et pour autant, ils sont dans des champs de maïs, hein. Et donc, tout se passe très bien de cette manière-là.
1: Alors, on fait le va-et-vient hein, entre les zones agricoles et les villes dans cette émission. Hein, comment domestiquer la pluie, comment cultiver la pluie, puisque c'est le titre de votre documentaire et de votre livre. En Afrique, on l'a vu, la croissance urbaine, les eaux de pluie semblent incontrôlables. Écoutez le message de cet auditeur à Dakar, dans une région qui connaît des inondations récurrentes.
5: Nous sommes dans la région de Dakar, entre les communes de Dalifor et de Anne. Cette zone des Niaï est vraiment sujette aux inondations pendant de longues années. Dans la zone des Niaï, la caractéristique, c'est une nappe qui affleure et des eaux de ruissellement qui s'écoulaient vers la zone humide appelée le Technopole et les deux lacs des Maris. Malheureusement, avec l'urbanisation galopante, cette zone non édifiée est aujourd'hui occupée par plusieurs cités. Ces cités, telles que la cité Soleil, la cité Bellevue, le quartier de Anne et même d'Alifor, étaient victimes des inondations pendant de longues années. À Anne-sur-Mer, par exemple, lors des graves inondations, les populations quittaient leur domicile pour aller s'installer dans les écoles et même à l'époque dans le marché en construction. Aujourd'hui, des bassins de rétention ont été aménagés, plusieurs kilomètres de canaux de drainage des eaux pluviales vers la mer sont réalisés. Nous avons ainsi 3 bassins de rétention au niveau de Dalifor. Nous avons l'aménagement de la cité Soleil, la restructuration du village de Anne avec un réseau d'assainissement qui permet aux eaux pluviales de circuler vers la mer. Aujourd'hui, les populations ont senti un ouf de soulagement. Par exemple, nous avons tout dernièrement la cité Bellevue, une canalisation qui permet de drainer les eaux pluviales vers la mer. Nous nous rappelons qu'en 2005, avec les premières fortes inondations, l'ancien premier ministre avait circulé dans cette cité en zodiac. Aujourd'hui, les efforts permettent de maintenir à ce que toute cette zone qu'on a aujourd'hui, la cité Soleil, Dalifor et Anne-sur-Mer. C'est des efforts extrêmement importants, mais malheureusement, les réseaux d'évacuation des eaux pluviales servent aussi d'évacuation des eaux usées, ce qui fait une pollution d'eau usée directement déversée en mer sans aucun traitement. Rien que hier nuit, nous avons eu une forte pluie à Dakar, au mois de janvier déjà, les pluies qu'on appelle les pluies hug, les pluies de mangue, et les gens sont mal préparés à ces situations d'inondation qui font beaucoup de dégâts et remettent en question beaucoup de normes sanitaires parce que c'est la prolifération des moustiques avec le paludisme qui va avec.
1: Merci beaucoup Mbaké pour ce message posté sur notre compte WhatsApp 33 6 11 80 41 89. Vous pouvez continuer d'ailleurs de poster vos messages, y compris par écrit. Lionel Goujon, des bassins de rétention, des canalisations pour diriger les eaux pluviales, les eaux usées, mais en même temps les phénomènes climatiques qui continuent de s'accentuer. Est-ce que ces solutions seront suffisantes à l'avenir ?
6: Il faut, je pense, multiplier les solutions, c'est-à-dire que, comme le disait à juste titre Mbaké à l'instant, les infrastructures peuvent aider, avoir des outils de drainage, c'est important, mais il y a quand même aussi, en parallèle de ça, des politiques d'aménagement et d'urbanisme qui doivent être revues. En fait, tant qu'on construit dans ce qu'on appelle le lit majeur de la rivière, forcément, un jour, ce sera inondé. Et ça, tous les pays continuent de le faire.
1: Et il n'y a pas beaucoup de place pour planter dans la région de Dakar.
6: Mais, et la chose est pareil, c'est pareil en France. Je veux dire, le studio dont on se parle est en zone inondable, en fait. Hein. Donc, il faut arriver à changer les pratiques. Et donc, la ville de Dakar, par exemple, est très intéressante, je trouve. L'AFD, il travaille de longue date, notamment sur le sujet des inondations, en finançant, d'une part, des infrastructures qui vont permettre l'évacuation des eaux, en travaillant aussi directement avec les populations pour qu'elles changent les méthodes de construction et d'habitat, avoir des habitats à relever, avoir des petites protections à l'entrée des parcelles pour être protégées. Donc, c'est aussi changer les modes de construction. Et puis, à terme, comme le disait l'auditeur, il y a quand même le problème du mélange de ces eaux usées et de ces eaux de pluie. Et donc, avant de les rejeter, il faut pouvoir les traiter. Et il évoquait la zone de Han. Et donc, cette baie de Han, qui aujourd'hui est très polluée, va bientôt bénéficier d'une grande station d'épuration qui devrait, on l'espère, grandement améliorer la situation. Donc, c'est pas des solutions qui s'opposent. Je crois que c'est tout un panel de solutions, à la fois publiques et en accompagnement de la décision des acteurs privés et des populations, qui vont permettre d'améliorer la situation.
1: Alors, plusieurs messages, deux messages nous viennent de RDC. Un message de Patrick qui nous écrit d'un village du Kasaï central. Il nous dit, on a connu des inondations dans notre village l'année dernière avec des glissements, des éboulements de terrain. On a failli perdre des écoles, des routes, des maisons, des champs, des églises. Nous, les jeunes, on s'est mobilisés et on a tous cotisé pour planter des arbres, pour créer des voies d'eau qui stagnent. Parce que si on attend l'État, eh bien, on va perdre nos parcelles, on va perdre nos centres de santé, nos écoles. Est-ce que c'est vraiment aux populations de faire ce que nous faisons? C'est évidemment la question du rôle des élus locaux pour mettre en place des projets concrets, hein, de les financer. Et puis dans le prolongement, un message très intéressant aussi de Cyprien qui est à Kinshasa, qui nous dit l'agroforesterie reste le top, particulièrement pour nos savanes en RDC. La difficulté, c'est vraiment au niveau de la sensibilisation. Plusieurs personnes pensent que planter des arbres, c'est une perte de temps. Et pourtant, les bénéfices sont à un autre niveau. Culture intercalaire, pratique de l'apiculture, donc le miel, hein, dès la première année, enrichissement du sol, et puis exploitation du bois sous diverses formes. Chez nous, l'État ne fournit aucun appui. C'est la Banque mondiale, via son programme UCPIF, qui donne des appuis aux propriétaires, même ceux qui n'ont que de petites parcelles, sans exiger des tonnes de paperasse. Qui veut réagir à ça sur la sensibilisation, mais on a aussi exactement le même problème en Europe et en France. Sabine Becker, vous souhaitez réagir?
4: Oui, ben moi je vois qu'il y a beaucoup de bon sens, hein, qui se développe.
1: D'observation, en tout cas, de capacité à observer la nature.
4: Oui, voilà, et puis de pour trouver des solutions et se sensibiliser, ils ont bien compris que un sol riche, vivant, planter des arbres était des solutions. Moi, je pourrais reprendre un peu en conclusion de ces discussions, c'est que pour reprendre les termes du maire de Muttersols en Alsace, pour lui, l'eau est source de coopération. On sera obligé de coopérer les uns avec les autres pour à l'échelle, ça peut être d'une petite vallée ou d'un bassin versant avec des strates d'organisation successives, de coopération, comme ils l'ont montré en Inde, au Maharashtra, là où ça fonctionne très très bien, et peut-être François peut...
0: Ouais, je peux en rajouter un mot là-dessus pour nos conclusions.
1: Il y a beaucoup de programmes de formation en Inde d'ailleurs, hein,
0: alors,
1: entre de coopération entre les villes et les agriculteurs.
0: Oui, ils ont pris 10 ans d'avance sur nous, sur beaucoup de pays, parce qu'ils ont commencé en 2016, on est en 2026, donc ça fait 10 ans, ils ont résolu le problème de l'eau. C'est-à-dire que le Maharashtra, qui est à peu près un État qui fait un tiers de la taille de la France, eh bien c'est à l'échelle de tout l'État, sur l'ensemble des bassins versants, que toutes les populations ont été invitées à se former et à mettre en place un programme d'hydrologie de régénération. Donc chaque année, il y a un programme qui s'appelle la Water Cup, qui est piloté par la Fondation Pahani. On en parle dans notre livre, c'est documenté. Il y a des vidéos avec des liens qu'on peut aller voir. Et donc il y a 6000 villages qui ont résolu le problème de l'eau. Et donc on le voit par des drones, des vues de drones. C'est sur des kilomètres et des kilomètres carrés. Il y a des retenues collinaires, il y a tout un travail de mise en place d'ouvrages qui ont été faits entièrement à la main par 60 000 volontaires. Et aujourd'hui, on a 550 milliards de litres d'eau stockés dans les sols et les sources recoulent. Donc on avait en 2015 des territoires qui étaient devenus des déserts. Et aujourd'hui, c'est un jardin d'Éden nourricier. Quand on voit les images... on se dit, mais c'est possible en moins de 10 ans.
1: Donc toujours avec ce processus d'hydrologie régénérative, c'est-à-dire ralentir le cours de la course de l'eau, répartir l'eau, infiltrer l'eau, stocker l'eau, etc. Notamment
0: c'est restaurer
1: avec
0: le chemin de l'eau.
1: C'est
0: exactement.
1: Ça, notamment avec des sols vivants. Lionel Goujon, peut-être un mot de conclusion, à la fois pour les espaces agricoles et pour les villes, vous qui travaillez beaucoup sur le continent africain.
6: Oui, bah je dirais que, comme le dit François à l'instant, c'est possible, effectivement, mais ça requiert vraiment un changement de logique extrêmement fort, la mise en place de ces solutions qu'on dit fondées sur la nature. C'est vraiment une approche très différente, et donc il y a cet enjeu de sensibilisation, de formation,
1: et de financement.
6: Et voilà, donc de financement, bien sûr. Donc j'opposerai pas les populations et les pouvoirs publics. Vraiment, c'est un effort collectif qui doit être fait. Mais à l'Agence française de développement, c'est un sujet qu'on a identifié, c'est cette nécessité de faire entrer cette analyse, cette logique dans les projets, ce qui n'était pas le cas jusqu'à présent. Et donc on travaille avec les États, avec les autres financiers, avec aussi les bureaux d'études qui conçoivent les projets, pour mettre en place des formations pour qu'il y ait le réflexe des solutions fondées sur la nature et qu'à minima, elles soient étudiées dans la préparation des projets à chaque fois, pour voir si ça peut être des compléments aux infrastructures qui vont être financées.
1: Il faut quand même le préciser, retrouver le lit initial d'une rivière, ça se fait pas d'un coup de baguette magique, hein, il faut des mini-pelles, ça prend du temps et il faut quand même pas mal d'argent.
6: Oui, c'est alors
1: pour
6: ce qui est intéressant, c'est qu'à la fois c'est encourageant parce qu'on voit des résultats très rapides, ça a été évoqué, et à la fois c'est un travail de longue haleine. Travailler avec la nature, c'est un travail de patience. On pourrait citer le Danube par exemple, qui depuis plus de 30 ans essaye de retrouver son cours, de recréer des méandrements. C'est des milliards d'euros qui sont investis, et une des difficultés, c'est de savoir est-ce que c'est rentable à la fin. Donc on travaille également beaucoup là-dessus, c'est de faire l'analyse économique de ces projets pour conforter les pouvoirs publics dans l'idée qu'ils ont raison d'investir dans la nature.
1: Ça sera le mot de la fin. Merci à vous tous, Sabine Becker, François Rouillet. Vous publiez donc Cultiver la pluie, restaurer le chemin de l'eau. C'est un documentaire et c'est un livre éditions Terre Vivante. Lionel Goujon, merci à vous, responsable de la division eau assainissement à l'Agence française de développement, l'AFD. 8 milliards de voisins. Surtout, vous pouvez réécouter l'émission sur l'appli RFI Pure Radio et retrouver toutes ces initiatives ultra, ultra positives et qui vraiment sont porteuses d'espoir. J'en profite d'ailleurs aussi pour vous signaler que nous serons à Dakar fin janvier pour une conférence sur l'eau, mais cette fois nos émissions porteront davantage sur l'accès à l'eau potable dans le monde, sur le partage de l'eau, sur les factures d'eau, évidemment qui mécontentent beaucoup d'usagers. Et je vous rappelle que le Sénégal est très actif dans la diplomatie de l'eau et qu'il co-organisera dans moins d'un an la grande conférence des Nations Unies sur l'eau qui se tiendra aux Émirats Arabes Unis à Abu Dhabi en décembre 2026. C'est un enjeu crucial, surtout dans un contexte d'urbanisation, de réchauffement climatique. Merci à l'équipe Juliette Brault, Delphine Cachin, Maëlle Guyot, Stéphane Desfossé, Inès Emprun. On se quitte avec cette sélection de la playlist RFI, super titre collectif. Drea, Ebokolo, Ibawan, Pattern Maestro, chez 8 milliards de voisins.

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1: Merci à l'équipe Juliette Brault, Delphine Cachin, Maël Guyot, Inès Emprin. Vous nous retrouvez sur nos réseaux sociaux, bien sûr, sur Instagram, sur la chaîne WhatsApp. Et demain, 8 milliards de voisins, Lucie Bouteloup présentera l'émission qui sera consacrée à la voix des femmes, souvent moins présente ou crédible que lorsque les hommes parlent. Alors faut-il travailler sa voix pour se faire entendre quand on est une femme? Réponse demain, même heure, même endroit. Et dans quelques instants, ce sera le journal sur RFI.
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1: Simon Bourtembourg.
9: Journée de deuil national ce vendredi à Kiev, la capitale ukrainienne particulièrement touchée hier par une importante attaque russe. Le dernier bilan fait état d'au moins 21 morts. Le bourdonnement des drones a une nouvelle fois résonné dans le ciel ukrainien. Une arme essentielle, nous le verrons aussi dans la stratégie militaire de Kiev. Dans cette édition, on fait le point également sur les discussions de Pékin entre Donald Trump et Xi Jinping. Il sera encore beaucoup question de la guerre au Moyen-Orient aujourd'hui. Le président américain se targue d'avoir d'ores et déjà décroché une offre d'aide de la Chine pour rouvrir le détroit d'Ormuz. En Côte d'Ivoire, Laurent Gbagbo reconduit à la tête du PPACI. Le parti de l'ancien président tient en ce moment son premier congrès. Et puis, votre emploi est-il menacé par l'essor de l'IA? En fin d'édition, on décrypte une étude de l'Institut américain Brookings. En Ukraine, le bilan de l'attaque d'hier sur Kiev monte donc à au moins 21 morts. La capitale ukrainienne, la plus durement touchée par les frappes russes, qui est donc observe aujourd'hui une journée de deuil. La recherche de survivants se poursuit en ce moment, notamment dans les décombres d'un immeuble résidentiel de 9 étages qui a été ciblé par un drone russe. Selon l'armée de l'air ukrainienne, Moscou a visé l'Ukraine avec 56 missiles et 675 drones hier. C'est l'un de ces appareils justement qui a aussi frappé hier jeudi à un véhicule de l'ONU dans le sud de l'Ukraine. La Russie se moque ouvertement des efforts de paix, a réagi de son côté la présidente de la Commission européenne, Ursula von der Leyen. Alors justement que l'UE finalise en ce moment un programme de soutien à l'Ukraine de 6 milliards d'euros pour des drones. À des drones qui sont essentiels à la stratégie militaire de Kiev. Emmanuel Chaz.
10: Alors que Moscou vise sans discernement cibles civiles et militaires en Ukraine, Kiev vise tout ce qui peut contribuer à l'effort de guerre russe, à commencer par les infrastructures pétrolières du pays, dans des frappes de drones et de missiles de longue portée qui percent de plus en plus une défense aérienne russe saturée. Le 12 mai, Volodymyr Zelensky a confirmé que les forces ukrainiennes ont frappé une installation gazière russe dans la région d'Orenbourg, à plus de 1500 km de la frontière ukrainienne. Dans la mer Noire, le terminal pétrolier de Tamanevgaz à Volna a été frappé, tout comme la raffinerie de Yaroslavl à quelques 750 km de la frontière. La Russie peine également à contrer les campagnes de frappe de drones ukrainiens sur ses routes logistiques le long de la ligne de front. Il y a quelques jours, le premier corps d'Azov de la garde nationale publiait une vidéo annonçant, image à l'appui, le retour de la brigade à Mariupol par les airs et des frappes coupant l'approvisionnement des troupes d'occupation de la ville sous le joug russe. Depuis mai 2022, l'armée ukrainienne promet un retour prochain dans la ville elle-même. Emmanuel Chaz, Lviv RFI.
9: Un déjeuner de travail et d'ultime négociation. Voilà le programme de la deuxième et dernière journée de la visite de Donald Trump en Chine. Hier, le président américain s'est déjà entretenu avec son homologue chinois au palais du peuple de Pékin. Il a évidemment été beaucoup question de la guerre au Moyen-Orient. Donald Trump assure d'ailleurs que Xi Jinping ne fournira pas de matériel militaire à l'Iran. Le locataire de la Maison Blanche qui se targue aussi d'avoir d'ores et déjà décroché une offre d'aide de la Chine pour rouvrir le détroit d'Ormuz, lui qui est toujours soumis au blocus du régime iranien. Car si des navires chinois ont bel et bien passé le détroit depuis mercredi, eh bien la République islamique fait à nouveau planer le doute sur des éventuelles menaces à venir. Il est question notamment de nouvelles taxes pour le passage des navires, mais aussi l'Iran souhaiterait tirer profit du trafic internet transitant par le détroit d'Ormuz en imposant des redevances aux opérateurs de câbles sous-marins. Les conséquences pourraient là être très lourdes sur les économies connectées, c'est ce que nous dit le chercheur Nicolas Carl.
5: Le risque, c'est que l'Iran impose d'une manière ou d'une autre des taxes à ceux qui tentent d'utiliser les câbles Internet sous-marins. À l'heure actuelle, nous ne savons pas vraiment si l'Iran va prendre des mesures en ce sens, mais les médias d'État iraniens ont ouvertement évoqué cette possibilité. Et je pense que cela reflète un risque beaucoup plus large, à savoir que l'Iran affirme désormais sa souveraineté sur le détroit. Il prétend contrôler l'ensemble du passage, ce qui est contraire au droit maritime international. Les responsables iraniens et les médias d'État discutent ouvertement de la manière dont ils comptent utiliser le détroit d'Ormuz pour obtenir des effets stratégiques, à la fois en extorquant, mais aussi en dissuadant les autres pays d'agir d'une manière jugée hostile. Le régime entend utiliser le passage pour contourner les sanctions internationales. Il a par exemple déclaré qu'il prévoyait d'imposer un péage à tous les navires souhaitant transiter par le détroit, mais que ces paiements devaient être effectués via des banques iraniennes et en rial iranien, ce qui bien sûr comporte le risque de violer les sanctions internationales.
9: Le chercheur Nicolas Carl au micro RFI d'Abla Junaidi. À des discussions positives et productives, c'est en tout cas ce qu'affirme un haut responsable américain, alors que des représentants israéliens et libanais vont reprendre leurs entretiens à Washington après une première journée d'échange hier. À deux jours de la fin théorique de la trêve au Liban, le Hezbollah pro-iranien opposé au pourparlers de Washington a de son côté déclaré avoir utilisé un drone pour attaquer des soldats israéliens dans le nord de l'État hébreu.
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9: 3 heures passées de 6 minutes à Abidjan, la Côte d'Ivoire, où Laurent Gbagbo, 81 ans, est reconduit à la tête de son parti. Le PPACI, fondé le 17 octobre 2021 par l'ancien président, tient en ce moment son premier congrès ordinaire. Objectif, redynamiser le parti, qui n'a donc pas participé aux récentes élections législatives et à la présidentielle d'octobre dernier. La correspondance de Binta Diagne.
11: Principal temps fort de ce premier jour de congrès, la reconduction par acclamation de Laurent Gbagbo à la tête du PPACI. Cette décision a suscité une vive émotion parmi les congressistes présents au Palais de la Culture. Absent des travaux, leur leader devrait adresser un message aujourd'hui. La semaine dernière, l'ancien président ivoirien a soumis des propositions lui permettant de ne pas gérer le parti au quotidien. À voir si ces propositions sont dévoilées à la clôture du congrès. Autre enjeu, toiletter les statuts du parti et se pencher sur la situation des militants qui n'ont pas suivi les consignes du comité central en présentant leur candidature au récent scrutin. 3 personnalités, dont Awadon Mello, candidat malheureux à la présidentielle d'octobre 2025, ont été radiées du parti. 62 autres militants sont suspendus entre 3 et 18 mois. Parmi ces militants figurent notamment le professeur Georges Armand Ouénien, prince Arthur Dali, maire de la Côte, ou encore Stéphane Kipré, aujourd'hui député indépendant. Notre parti a besoin d'une direction tournée vers l'avenir, écrit-il sur sa page Facebook. Nous devons, dit-il, repartir sur des bases nouvelle avec une répartition claire des responsabilités autour d'un leader garant de la vision et de l'autorité morale. Fin de citation. Binta Diagne, Abidjan. 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
9: Aux États-Unis, SpaceX va publier son dossier d'entrée en bourse la semaine prochaine. C'est en tout cas ce que révèle l'agence France Presse, qui s'est entretenue avec une source proche du dossier. La société aérospatiale viserait une entrée sur le marché boursier en juin prochain, car SpaceX a en effet d'immenses besoins d'argent pour notamment développer ses projets spatiaux, mais aussi de futurs modèles avancés d'intelligence artificielle. Une course à l'IA qui pourrait bien entraîner la disparition de nombreux emplois dans le monde. Dernier exemple en date avec la société de traduction DeepL qui a par exemple annoncé la suppression d'un quart de ses effectifs pour intégrer davantage l'IA dans son fonctionnement. Alors si l'impact global sur le marché du travail reste incertain, eh bien certains métiers pourraient être plus exposés que d'autres à l'automatisation de l'IA. C'est notamment le cas des secteurs où les femmes sont majoritaires, Aurélien Devergnois.
12: Et en particulier les métiers administratifs, d'assistance de direction, de réception, de secrétariat. Selon l'Institut américain Brookings, 6 millions d'emplois de ce type seraient menacés aux États-Unis. Or, 85% d'entre eux sont occupés par des femmes. Aida Ponce del Castillo est chercheuse à l'Institut européen des syndicats.
13: C'est important de savoir que l'intelligence artificielle arrive dans un marché de travail qui est inégal à la base. Et donc, ce qu'elle va faire, c'est de remonter les inégalités qu'on a déjà à la base et le niveau de précarité.
12: Le risque est également lié au fait que les travailleurs menacés vont avoir du mal à rebondir car ne pouvant pas, par exemple, se payer des formations. Aida Ponce del Castillo pointe également une spécificité des femmes vis-à-vis de l'IA.
13: En plus, les femmes se posent plus de questions par rapport à l'utilisation éthique de l'intelligence artificielle générative.
12: L'Organisation internationale du travail estime à près de 10% les emplois occupés par des femmes menacées par l'IA dans les pays les plus riches, avec comme risque majeur une baisse du taux d'emploi féminin et une augmentation de l'écart salarial homme-femme, déjà constaté en 2024 et 2025 aux États-Unis.
9: Aurélien Devergnois pour refermer cette édition. Il est 5h10 ici à Paris, 2h de moins en temps universel. Dans 20 minutes, à présent, place à la première édition d'Afrique Matin sur la Radio du Monde.
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16: En Chine, la population vieillit à grande vitesse. D'ici quelques années, les plus de 60 ans seront vraiment nombreux et parallèlement, le nombre d'actifs diminue. Dans les grandes villes, une question devient centrale. Comment vieillir quand les enfants sont moins nombreux, quand ils vivent trop loin et que physiquement, le corps et l'esprit donnent des signes de faiblesse. 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
17: Bonjour. Accueillons ensemble cette magnifique journée.
18: La voix est douce, presque chaleureuse, mais ici, elle ne vient pas d'un humain.
17: Aujourd'hui, dans le district de Fengtai, le soleil brillera toute la journée, avec des températures comprises entre 3 degrés Celsius et 15 degrés Celsius. Il fait un peu frais. J'ai deux projets pour aujourd'hui. D'abord, Lao Li viendra nous rendre visite. Ensuite, j'irai acheter un cadeau d'anniversaire pour les membres de ma famille.
18: C'est Xiao Li. Le petit robot aux couleurs pastel douces arrive à notre taille. Son visage carré lui sert d'écran tactile. Monté sur des petites roulettes, il semble glisser sans difficulté à travers la pièce. Il est conçu pour accompagner les personnes âgées du matin au soir. Il parle, rappelle, surveille. Il organise la journée, il diffuse la météo, il rappelle les rendez-vous et peut même, en cas de problème,
19: aide-moi,
18: appeler les secours.
19: Lancer la patrouille de sécurité.
18: Dans certains modèles, il patrouille même dans l'appartement. Il détecte les chutes et analyse les signes vitaux. Derrière ces machines, des entreprises spécialisées dans le vieillissement. Gaoya est la cofondatrice de la compagnie Senlikang Technology.
20: Les robots peuvent aider le personnel des établissements de soins aux personnes âgées dans leur travail, tout en favorisant les interactions avec les résidents. Dans tous les établissements de soins aux personnes âgées, une grande importance est accordée à la vie culturelle et récréative des résidents, à leur quotidien ainsi qu'à leur bien-être physique et psychologique. Cependant, l'organisation de ces programmes implique des coûts de personnel non négligeables pour chaque établissement.
18: Objectif, soulager les soignants et maintenir un lien avec les résidents.
20: Le robot est capable d'assurer des tâches telles que discuter, rappeler des rendez-vous, accueillir les résidents, répondre aux appels et localiser des personnes, aidant ainsi le personnel à prendre soin des personnes âgées tout en allégeant légèrement leur charge de travail.
18: Un compromis entre manque de personnel et besoin d'attention. Mais jusqu'où peut aller cette présence artificielle? Même leurs concepteurs le reconnaissent, la machine ne remplacera pas l'humain.
0: Je ne pense pas que cela puisse le remplacer complètement. Même si les modèles parviennent à établir des interactions hautement personnalisées, et même si les capteurs multimodaux peuvent simuler la vision, l'ouïe, la parole, la cognition, ou même le toucher humain, la communication entre êtres humains restera toujours plus naturelle. Le niveau de confiance et la chaleur humaine entre les personnes seront toujours plus forts. C'est pourquoi dans le développement des robots, quel que soit leur degré d'avancement, leur rôle est d'assister les humains et non de les remplacer.
18: Parce que ce qui manque encore, ce n'est pas la voix, c'est la chaleur. Alors une question demeure, est-ce que parler, ça suffit pour ne plus être seul? Et cette question ne se pose pas seulement dans les appartements. Dans la province du Sichuan, à Chengdu, à plus de 1500 km de la capitale, nous avons rendez-vous dans une maison de retraite ultra moderne. Ici, tout est pensé pour les personnes âgées. Le sol ne glisse pas, les angles sont arrondis et chaque geste du quotidien est anticipé, nous explique Liu Heng, chargé de la communication.
21: Il s'agit d'une chambre de résident. L'agencement général comprend une chambre et un salon. On y trouve également des détails bien pensés. Par exemple, depuis cet emplacement, on peut accéder facilement à la fois à la chambre et à la salle de bain, ce qui facilite la vie au quotidien, notamment pour aller aux toilettes. La conception des portes et l'agencement ont tous été pensés pour faciliter les déplacements et l'accessibilité pour les résidents.
18: Dans cette résidence, même les détails les plus simples sont devenus des dispositifs de sécurité. Mais ce que les résidents décrivent d'abord, ce n'est pas la technologie.
22: Je considère désormais cet endroit comme mon chez-moi. Honnêtement, même chez moi, je ne me sentais pas aussi à l'aise. Vivre ici me procure un grand sentiment de sérénité et de sécurité. Nos enfants sont eux aussi rassurés et nous nous sentons très bien ici. Pour nous, cet endroit est donc comme une grande famille.
18: À 85 ans, Ai Yunxiu a fait un choix radical. Quitter son appartement pour venir vivre ici. Quelque chose qu'elle ne regrette absolument pas.
22: Un jour ici, je suis tombée malade d'un coup et je me suis effondrée dans mon salon. Je n'ai même pas eu le temps de passer un coup de fil. Le personnel médical, la femme de ménage et les aides-soignants étaient tous chez moi en l'espace de 2 ou 3 minutes.
18: Deux fois, elle s'est effondrée dans son appartement de la résidence. Deux fois, les équipes sont arrivées avant même qu'elle puisse appeler. Des capteurs installés au plafond détectent les chutes, les anomalies, les absences de mouvement. Sur le meuble télé, un boîtier simplifié où chaque bouton a son utilité. Distribution de médicaments, ouverture de portes, appel aux infirmiers. Ici, la surveillance est permanente. Mais pour les résidents, ce n'est pas vécu comme un contrôle.
22: Il n'y a pas lieu de craindre ces technologies. Elles peuvent parfois susciter une certaine appréhension, mais en réalité, elles sont là pour prendre soin des personnes âgées et les protéger.
18: Dans les couloirs, les profils se croisent. Certains vivent seuls, d'autres en couple. Zhang et Huang Aishan sont ici depuis 2 ans.
23: Ce qui nous a avant tout séduit, c'est l'hôpital lui-même. Comme l'hôpital et l'établissement de soins sont regroupés au même endroit, cette étroite intégration des soins médicaux nous a grandement facilité la vie. Pour les personnes âgées, les soins médicaux sont primordiaux. Et ici, c'est très pratique.
18: Une formule qui reste réservée à une clientèle relativement aisée. Environ 1200 euros par mois pour 2. Eux ont les moyens de se l'offrir. Ils ont donc quitté leur grand appartement en ville, nous dit Huang.
24: La raison principale, c'est qu'ici, il y a du monde. En ville, même s'il y a des voisins, tout le monde garde sa porte fermée et il n'y a aucune interaction. Sans interaction sociale, c'est très pénible pour les personnes âgées. Ici, on peut choisir avec qui on veut passer du temps et on peut choisir les activités auxquelles on souhaite participer. C'est quelque chose qu'on ne peut tout simplement pas avoir ailleurs.
18: Ici, nous dit-il, ils ont pu retrouver une vie sociale active.
24: Je pense que l'un des plus grands risques pour les personnes âgées est de s'isoler. Si l'on se renferme sur soi-même, on peut décliner très rapidement.
18: Vieillir seul, c'est le risque numéro 1. Alors ici, tout est organisé pour l'éviter. Activités, sport, cours, une vie sociale presque obligatoire, nous raconte Zhang.
23: En même temps, nous pouvons mener notre propre vie et en profiter. En fait, je pense qu'être ici ne se résume pas seulement à prendre soin des personnes âgées, mais aussi à profiter de la vieillesse.
18: Derrière cette promesse, un système très structuré, comme l'explique Cheng Wenchang, le manager de la maison de retraite.
5: Par exemple, la salle à manger, nous avons un système de restauration intelligent. Lorsqu'un résident choisit son repas et passe à la caisse, le système utilise la reconnaissance d'identité pour déterminer son état de santé, notamment ses allergies ou ses restrictions alimentaires. Si le système détecte que le résident a choisi un plat qui ne lui convient pas, il déclenche une alerte pour l'avertir de ne pas le consommer. Cela permet de prévenir les risques avant qu'ils ne surviennent, plutôt que de traiter un problème après coup, nous l'empêchons de se produire dès le départ.
18: Repas surveillés, données de santé analysées, comportements suivis en temps réel.
5: En cas d'anomalie survenant pendant le sommeil, telle qu'une respiration ou un rythme cardiaque irrégulier, notre système de radar à ondes millimétriques détectera automatiquement ces situations. Il est capable d'identifier des postures anormales, comme une chute, de déterminer si le résident a quitté son lit ou si son rythme cardiaque et sa respiration s'écartent des valeurs normales. Tous ces seuils sont définis individuellement dans le système pour chaque résident.
18: D'ici 2050, plus d'un tiers de la population chinoise aura plus de 60 ans. Il faut donc répondre à une urgence démographique. De plus en plus de personnes âgées et de moins en moins d'enfants pour s'en occuper. Ici, la promesse est simple. Ne pas être seul, ne pas être un poids et rester autonome le plus longtemps possible.
23: Nous devrions essayer de ne pas devenir un fardeau pour nos enfants. Ce n'est pas que nous n'aurons aucune influence sur eux, mais nous devrions réduire ce fardeau au minimum et leur laisser la liberté de mener leur propre vie. L'une des principales raisons pour lesquelles nous choisissons de vivre dans ce type d'établissement pour personnes âgées est précisément de décharger nos enfants de cette responsabilité, afin qu'ils puissent suivre leur propre chemin.
18: Mais pour beaucoup d'autres personnes âgées, ces établissements restent encore hors de portée. De retour à Pékin ce matin, direction l'hôpital. À l'arrière, Han, un homme âgé de 98 ans, et son fils Deng. Devant, un chauffeur pas tout à fait comme les autres.
2: Il arrive que des personnes âgées ne puissent pas sortir de chez elles depuis longtemps, par exemple en raison d'une paralysie ou d'une mobilité réduite.
18: La spécialité de Yang, aller chercher des personnes âgées et les aider à sortir aussi bien au parc qu'à l'hôpital. Son entreprise aide environ une centaine d'entre elles chaque semaine.
2: En Chine, même dans une ville comme Pékin, il existe encore de nombreux immeubles résidentiels anciens, datant des années 1970, 1980 et 1990, qui ne sont pas équipés d'ascenseurs. Pour les personnes âgées de 80 ou 90 ans, il peut être impossible de descendre les escaliers seuls.
18: Alors Yang porte, il accompagne, il transporte, jusqu'à la voiture, puis jusqu'à l'hôpital. Pour ce service, il faut compter environ 60 euros pour 4h30.
2: Grâce à notre équipement, nous pouvons les transporter en toute sécurité dans les escaliers des immeubles dépourvus d'ascenseurs, les amener jusqu'à notre véhicule, puis les conduire là où ils doivent se rendre, qu'il s'agisse d'un hôpital, d'une clinique ou de tout autre endroit.
18: Le fils de Han tient la main de son père qui ne peut plus parler. Prendre un taxi pour son père, ce n'est plus une option. C'est pourquoi il a besoin de ce genre de service.
3: Qu'il s'agisse d'une sortie de loisir ou d'un déplacement à l'hôpital, notamment pour des consultations médicales, les courtes distances sont gérables en fauteuil roulant. Mais pour les distances plus longues, cela devient inconfortable et très peu pratique pour les personnes âgées. Ce type de véhicule est donc vraiment utile.
18: Ici, le service va même plus loin. Yang reste, accompagne, attend la consultation et ramène le patient chez lui. Un métier qui n'existait presque pas encore il y a 20 ans. Aujourd'hui, la demande explose.
2: Le principal problème reste le manque de commodité. Autrefois, la Chine n'était pas un pays confronté à un vieillissement démographique très marqué, mais avec l'évolution de la situation, le pays entre aujourd'hui dans une société vieillissante, une situation qu'elle ne connaissait pas il y a 10, 20 ou 30 ans.
18: Yang a le sentiment de faire quelque chose qui a du sens pour lui.
2: Du point de vue de la culture traditionnelle chinoise, je diffuse une énergie positive et j'accumule ce que l'on appelle des bénédictions. Je crois en ce cycle de cause à effet. Si je fais le bien, je recevrai du bien en retour. Pas seulement pour moi, mais aussi pour ma famille. Je pense donc que c'est une activité qui a beaucoup de sens.
18: Et quand on peut encore sortir, vieillir prend un tout autre visage. Il est tôt dans ce parc de la capitale. Les gestes sont lents, précis, répétés. Ici, on vient tous les jours, pour continuer à tenir. Luo, petite casquette sur ses cheveux argentés, grand sourire, vient ici régulièrement.
1: Je viens tous les jours de la semaine, à moins qu'il y ait quelque chose de particulier. C'est très bon pour la santé. Tous les matins, il y a une séance de tai chi.
18: Et c'est un rituel pour elle depuis des années.
1: Je viens depuis environ 20 ans, vers 2008, nous souffrions tous de petits problèmes de santé chroniques, puis nous avons commencé à pratiquer le tai chi. Nous avons en fait commencé après avoir pris notre retraite. Nous apprécions tout simplement cette activité et nous persévérons.
18: On se retrouve, on s'entraîne, on discute.
1: Les vieux amis et les nouveaux compagnons sont tous là. Ça te rend très heureux.
18: Chen, le regard malicieux, est convaincue des bienfaits de se retrouver faire du tai chi au parc. Elle veut d'ailleurs que l'on devine son âge.
4: Tout le monde discute et rit ensemble. On n'a aucun souci. Et puis, devinez quel âge j'ai d'après vous. 70 ans ? Ah, même 80 ans, vous n'y êtes pas. J'ai presque 90 ans. Regardez dans quel état je suis. Voyez comme mes jambes sont en forme. Vraiment, on dirait pas, hein. Et tout ça, c'est grâce au tai chi.
18: Vieillir, oui, mais rester debout. Ici, le corps tient encore. Mais un peu plus loin, il rappelle la réalité. Tang avance tout doucement avec l'aide d'un déambulateur.
6: Je ne peux plus me rendre dans autant d'endroits qu'avant. Quand j'étais jeune, je pouvais aller au palais d'été, à Patachou, à Xiangshan, n'importe où. Aujourd'hui, mes jambes ne sont plus ce qu'elles étaient.
18: Le périmètre se réduit. Les déplacements deviennent plus difficiles.
6: Je pense que le plus important, c'est de prendre soin de sa santé et de ne pas devenir un fardeau trop lourd pour ses enfants. Pour l'instant, du moins, je préfère rester chez moi. J'ai plusieurs enfants, ils peuvent donc venir me rendre visite à tour de rôle pour voir si tout va bien. Ils continuent à passer me voir, à me préparer à manger et à m'aider.
18: Pour rester autonome, il faut aussi en avoir les moyens, comme le souligne Yuan, une dame aux formes généreuses de 82 ans.
7: Les retraites augmentent progressivement. Elles ont encore été revues à la hausse lors des deux sessions de cette année. Dans l'ensemble, je pense que les personnes âgées vivent plutôt bien aujourd'hui. En tout cas, pour moi, tout va bien. Mais autrefois, les familles avaient moins d'enfants.
18: Et avec l'âge, être un poids est une inquiétude qui revient souvent. C'est ce que nous dit Zhao, professeur de tai chi de 83 ans.
10: Quand j'étais jeune, je ne pensais pas à la vieillesse. Je vivais simplement bien le moment présent. Les jeunes devraient se concentrer sur les choses qui leur sont propres. Quand on arrive à un certain âge, on s'occupe des choses qui correspondent à cette étape de la vie. J'espère simplement ne pas être un fardeau pour mes enfants à l'avenir. Je n'ai pas vraiment de difficultés. Je me laisse simplement porter par le courant, sans me prendre la tête.
18: Venir au parc tous les jours, c'est sa respiration quotidienne. Partager avec les gens de son âge est essentiel pour lui.
10: Venir au parc pour faire de l'exercice, c'est comme aller chez le médecin et prendre des médicaments. C'est une mesure préventive. Il existe de nombreuses façons de s'adapter et l'exercice physique en fait partie. Mais je pense que le tai chi et le baduanjin sont de bonnes options d'exercice pour tout le monde. Facile à pratiquer et peu coûteuse.
18: Et puis, il y a ceux, comme Yuan, qui décident de tout simplement en profiter.
7: Pour moi, l'essentiel, c'est la nourriture. Je mange tout ce qui me fait envie, je fais tout ce qui me passe par la tête. L'autre jour, j'étais énervée, alors je suis sortie et j'ai mangé un canard laqué entier toute seule. Je ne plaisante pas.
18: À côté d'elle se trouve Wei, une dame âgée toute menue. Elles ont décidé de se lier d'amitié grâce notamment à la danse.
8: Nous dansons pour nous sentir heureux. C'est aussi pour faire de l'exercice, discuter avec les autres et contribuer à prévenir la démence. Depuis que j'ai pris ma retraite, je fais de l'exercice pour lutter contre la solitude, car les enfants sont tous très pris par leur travail.
18: Parce que les enfants travaillent, parce que les journées sont longues.
8: Le plus grand défi à mon âge, c'est le déclin physique. Votre corps n'est plus ce qu'il était. Vous vous sentez de plus en plus faible jour après jour. Mais tant que je me réveille chaque matin, c'est une bonne journée.
18: Alors on sort, on bouge, on parle, nous dit Luo.
1: On reste rarement enfermé à la maison. Très rarement. Quels que soient les soucis que tu as chez toi, dès que tu viens ici et que tu en parles, ils s'envolent.
18: Ici, ce n'est pas seulement une question de santé, c'est une question de lien. En Chine, vieillir ne se joue plus seulement dans l'intimité des familles. Cela se joue aussi dans les parcs, dans les immeubles sans ascenseur, dans les résidences privées et désormais avec la technologie qui s'invite dans le quotidien. Entre débrouille, entraide et technologie, tout un pays cherche encore comment prendre soin de ces personnes âgées.
16: Vieillir en Chine, entre robots, débrouille et nouvelle solidarité, un grand reportage de Cléa Broderst et Justin Yuan, réalisation Pauline Leduc.
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12: 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Bienvenue si vous nous rejoignez, les 5h30, ici à Paris, une heure de plus à Antananarivo.
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12: On est ensemble pour une demi-heure, comme tous les jours. On commence par le journal. Il demande la destitution du président dit de la refondation de Madagascar, le député Antoine Rajerison. Saisit la haute cour constitutionnelle. Il accuse notamment le pouvoir militaire du colonel Randjanirine d'arrestations et détentions arbitraires. Et ce alors qu'après plusieurs reports, les autorités issues du putsch d'octobre entendent débuter les concertations nationales le 3 juin. Dans ce journal, la réaction du gouvernement sud-soudanais aux sanctions américaines ciblées. On évoque aussi cet appel pressant à un déploiement sécuritaire en Ituri dans l'est de la RDC, toujours davantage soumise aux attaques sanglantes des ADF. Un exilé tchadien et sud-soudanais à Cannes, portrait d'Amin Ben Rachid. Il préside l'un des jurys du festival de cinéma. On parlera football pour terminer. Didier Deschamps hier a publié sa liste des joueurs qui vont participer à la Coupe du Monde de foot. Et ce alors qu'un documentaire Netflix fait polémique. Il revient sur le fameux bus de Naïsna. Cette grève des joueurs de l'équipe de France était en Afrique du Sud lors de la Coupe du Monde 2010. À Madagascar donc, les concertations nationales sur la refondation du pays doivent donc cette fois enfin débuter le 3 juin, annonce faite il y a un peu moins de 48 heures par le président de la transition, le colonel putschiste Michael Randjanirine, lors de sa visite officielle en République du Congo, annonce qui intervient dans un contexte tendu sur la Grande Île. Un député vient de saisir la haute cour constitutionnelle pour demander la destitution du chef de l'État, Aurélie Couman.
25: Sur le papier, le rendez-vous est désormais fixé, ça sera le 3 juin. Un calendrier qui aura connu plusieurs reports, d'abord attendu en mai. Ces concertations avaient été décalées au 20 mai avant d'être à nouveau repoussées de quelques semaines. Une annonce qui intervient dans un climat politique tendu. Ce jeudi, le député Antoine Rajerson, l'une des figures du soulèvement d'octobre, a saisi la haute cour constitutionnelle pour demander la destitution du colonel Randjanirine. Il l'accuse de violations répétées de la constitution et dénonce les arrestations manifestations arbitraires de militants Gen Z ces dernières semaines. Sont conviés à ces concertations à venir acteurs politiques, citoyens, militaires, entrepreneurs et leaders religieux. Mais sur le terrain, l'ambition d'inclusivité peine à convaincre. Le Conseil œcuménique des églises chrétiennes, pourtant mandaté en novembre par le président pour piloter la concertation, dénonce avoir été progressivement mis à l'écart. Reste enfin l'incertitude sur le fond. Les enjeux ne manquent pas. Structure de transition, nouvelle constitution, organisation des élections prévues d'ici la fin 2027. Aurélie Couman, Antananarivo, RFI.
12: Il est 6h33 à Moroni. Une journée de négociation hier sans succès aux Comores dans la crise du carburant dont on a parlé ces derniers jours sur RFI. Le gouvernement et les syndicats prévoient de se retrouver aujourd'hui. Des tensions persistent autour de la contestation de la hausse des prix des carburants, notamment à Iconi avec des barrages routiers. Les syndicats proposent entre autres de supprimer certains abattements fiscaux. Les autorités comoriennes, elles, proposent plutôt une hausse des tarifs du transport pour compenser c'est celle des carburants. Au Soudan du Sud, c'est le seul nom cité par les États-Unis dans le cadre des sanctions imposées mardi. La société Crawford Capital, qui gère la collecte des taxes et des paiements en ligne, elle est étroitement liée à la fille du président Salva Kiir. Elle est accusée par Washington d'avoir siphonné de l'argent du trésor du Soudan du Sud. Pour le reste, on ne connaît pas les personnes visées par l'administration américaine, mais Florence Mieto, Djouba réplique.
0: Des allégations infondées et recyclées. Voilà comment Djouba qualifie les motifs invoqués par Washington pour justifier les nouvelles sanctions annoncées mardi. Il s'agit de restrictions de visa à l'encontre d'individus occupant des postes au sein du gouvernement et de l'armée. L'entreprise Crawford Capital, proche d'Adoud Salva Kiir, fille du président sud-soudanais, est nommément accusée de piller fonds publics et financements issus de l'assistance internationale, et ce sur fond de reprise de la guerre civile. Le ministre des Affaires étrangères reproche à Washington, je cite, sa présentation erronée de l'état d'avancement de la mise en œuvre de l'accord de paix. Les allégations de déplacement massif de 300 000 personnes, de violation des droits de l'homme et d'assassinat ciblé de Nuer sont infondées et ne reposent sur aucune preuve crédible, déclare ainsi James Pitya Morgan, allant même jusqu'à accuser

0: À Kinshasa, Polynasie.
1: Nouvelle nuit de terreur dans le territoire de Mambasa avec cette nouvelle attaque attribuée aux ADF. Des hommes armés sont entrés vers 23h mercredi soir dans la localité de Biakato, tuant des civils avant de mettre le feu à des habitations. Une répétition des attaques qui inquiète Marie-Noël Anatoné, membre de la société civile locale.
2: L'ADF a commencé dans le territoire de Beni. Il s'étend petit à petit. Il est déjà à Irumu, à Mambasa. Et aussi, ils ont commencé à attaquer la province de Otuele, qui est la province voisine de l'Ituri. C'est pour cela que la question doit être nationale.
1: Un message porté à l'Assemblée nationale par le député d'opposition Gracien de Saint-Nicolas Iratchan, qui a directement interpellé le ministre de la Défense.
3: Nous sommes en train de penser qu'avec l'interpellation, ça va aboutir soit à des recommandations strictes que nous pouvons adresser au gouvernement pour que nous puissions faire des enquêtes, mais avec les ADF, il faut tout simplement renforcer vraiment les opérations militaires pour pouvoir les neutraliser, parce que ce sont des islamistes qui sont en train de déstabiliser toute la région et ils sont hors contrôle. Et donc la question devrait même être prise au niveau international avec Syrie, parce que c'est une menace régionale qui peut toucher des mondes comme ce sont des terroristes.
1: Une nouvelle attaque qui intervient alors qu'une mission conjointe des FARDC et de la MONUSCO est en cours de déploiement à Mambasa. Pauline Azidi, Kinshasa, RFI.
0: La RDC plus au sud et la pêche sur le lac Tanganyika suspendue pour une durée de 3 mois. Décision du ministre provincial de la pêche pour préserver les espèces de poissons, comme le prévoit la charte régionale signée en 2005 entre la Zambie, la Tanzanie, le Burundi et la RDC. Mais l'annonce ne va pas sans créer de remous dans l'eau du lac Tanganyika, comme nous l'explique ce matin Denise Maïro.
4: La décision de fermer le lac Tanganyika aux activités de la pêche n'est pas approuvée par les pêcheurs. Ali Kibeza, le président de l'association des pêcheurs du secteur nord, estime qu'il y a des préalables à cette mesure.
5: Avant cette date, on devrait déjà avoir créé des étangs avec des poissons qui nous auraient servi durant la période de fermeture. En plus, le gouvernement devrait faciliter la création de chambres froides et l'importation de vivres qui pourraient y être conservés. Mais rien de tout ceci n'a été fait. Voilà pourquoi nous disons que nous n'allons pas suspendre la pêche.
4: Un avis que soutiennent également les acteurs de la société civile locale, car la mesure ne concerne pas uniquement les pêcheurs. Nathan Mugisho est membre de l'association Umoja Ninguvu à Kalemi.
6: Maman vendeuse est dépendante de la pêche parce que le vendent les poissons, soit salés, fumés, soit frais. Vont-elles accepter de chômer? Ça crée un débat qui tend vers la révolte.
4: Pour l'autorité du lac Tanganyika, l'organe régional chargé de la protection de la biodiversité, la suspension temporaire de la pêche est salutaire. Mengoi Manga, son représentant en RDC, indique qu'elle doit être précédée par la sensibilisation et la mise en place des activités alternatives à la pêche. En 2023, les pêcheurs de Kalemi s'étaient encore opposés à cette décision. Denise Mayo, Lubumbashi, RFI.
0: En République centrafricaine, le drame est survenu il y a une dizaine de jours. On l'a appris qu'hier, plusieurs dizaines de personnes sont annoncées mortes ensevelies après un éboulement de terrain dans une mine d'or dans la localité de Bembari. C'est dans l'ouest du pays, près de la frontière avec le Cameroun. Il a peut-être été extrait il y a une vingtaine d'années du sous-sol centrafricain, ce diamant qualifié d'exceptionnel par les experts du secteur, The Ocean Dream, le rêve d'océan, du nom qui lui a été attribué. Il a été vendu mercredi près de 15 millions d'euros aux enchères en Suisse par la maison Christie's, Guillaume Thibault.
7: Lorsqu'elle évoque l'origine du diamant, la maison de vente cite l'Afrique centrale. Selon nos informations, le diamant brut de 10,70 carats a été acheté en République centrafricaine en 2002 par la famille Arslanian, premier exportateur de pierres du pays à l'époque. S'il est grand comme un ongle du petit doigt, ce diamant est le seul de cette taille découvert à ce jour. Max Fossette est le directeur international de la joaillerie Maison Christie's, qui a vendu The Ocean Dream.
8: Les diamants de couleur représentent moins de 1% de tous les diamants extraits dans le monde. Trouver un diamant de couleur est donc déjà un événement exceptionnellement rare. Et en trouver un de grande taille est évidemment encore plus exceptionnel.
7: The Ocean Dream est de forme triangulaire, une pierre également exceptionnelle car sa couleur, bleu, vert vif, est unique. Max Fossette.
8: Les diamants de couleur doivent leur couleur à des substances naturelles présentes dans la croûte terrestre. Les diamants rouges contiennent du chrome, les bleus du bore et les verts sont le résultat d'une irradiation naturelle sur des millions d'années lorsque la pierre est encore enfouie dans le sol. Découvrir un diamant de cette taille jamais vu auparavant, c'est un chef-d'œuvre.
7: Un chef-d'œuvre qui a donc changé de main. 3 acheteurs ont fait monter les enchères jusqu'à ce sommet. de 14,8 millions d'euros.
0: Recherche de documents, audition de nouveaux témoins, voici ce que la chambre d'appel de l'instruction demande aux magistrates enquêtrices dans l'affaire Agathe Abiarimahana en France. L'ancienne première dame rwandaise, veuve du président assassiné en 1994,

0: élément déclencheur du génocide des Tutsis. Elle est poursuivie, Agathe Habyarimana, pour le rôle qu'elle aurait joué dans la préparation, dans l'incitation au génocide, ce qu'elle conteste. Après 19 ans d'investigation, deux juges ont rendu une ordonnance de non-lieu en août dernier. Elle a été annulée en appel il y a une semaine. RFI a pu consulter l'arrêt. La cour d'appel préconise, la chambre d'appel préconise notamment d'entendre un ancien responsable des milices Interahamwe réfugié au Canada ou encore d'intégrer au dossier une lettre écrite par Agathe Habyarimana au président américain de l'époque. Les détails à lire sur l'appli RFI Onglet Afrique. Dans cette édition, on vous propose un parcours inspirant, celui d'un acteur tchadien et sud-soudanais, acteur de cinéma, Abind Ben Rachid. Il a fui le Tchad à 17 ans. Il a traversé la violence, les dangers du Sahara à la Méditerranée pour arriver en France. Et il préside aujourd'hui le jury parallèle du prix de la citoyenneté au Festival de Cannes. Ouda Ibrahim l'a rencontré.
1: C'est en allant à l'OFPRA pour établir son dossier en tant que réfugié politique qu'Amin Ben Rachid croise les pas d'un homme. Interpellé par son visage et sa taille, il lui propose une séance photo.
2: Moi, quand je suis arrivé à Paris, j'avais un rendez-vous. Et dans le métro, il y avait un photographe qui m'a arrêté pour faire des photos avec moi. Moi, je lui dis, j'ai jamais fait des photos de ma vie, mais pourquoi pas. Mais là, j'ai un rendez-vous vraiment urgent. Donc il m'a laissé sa carte de visite et j'ai commencé à faire des photos tout le long de 2019. Quand le Covid s'est arrivé, il n'y a plus de shooting, il n'y a plus de fashion. Et donc c'est comme ça que je suis arrivé dans le cinéma. J'ai fait des castings et je suis content aujourd'hui.
1: Autant dire que c'est un parcours où le réel et le cinéma se chevauchent. Depuis 2020, Amin Ben Rachid enchaîne le rôle. Dans son dernier film, il partage l'affiche avec Yam Abbas dans Seul les rebelles de la franco-libanaise Danielle Arbid. Il y joue le rôle d'un travailleur soudanais opprimé. Ce film a fait l'ouverture du Panorama à la Berlinale en février dernier et sortira en France le 24 juin. Il jouera aussi très prochainement dans 3 nouveaux films et ce n'est pas tout. Il tient à raconter sa propre histoire et son parcours depuis son départ du Tchad. Il en a déjà écrit le scénario et espère pouvoir le tourner en 2027. Ouda Ibrahim, Cannes, RFI.
0: Pas de Colomwani ni de Kamavinga, mais un Jean-Philippe Mateta ou un Maxence Lacroix. Voici quelques enseignements à tirer de la liste de Dédé, la dernière de Didier Deschamps, le sélectionneur de l'équipe de France de foot à un mois de la Coupe du Monde. Et c'est l'occasion ce matin de replonger en 2010 à la Coupe du Monde en Afrique du Sud. La France était dans la ville de Knysna, entraînée à l'époque par Raymond Domenech, dont les joueurs avaient fait grève, refusant de sortir d'un désormais fameux bus. Pauline Guillou, un documentaire Netflix revient là-dessus.
3: Sont où les clés ?
4: Je prends les clés pour pas qu'ils s'en aillent, parce que je reste persuadé que je vais encore les convaincre d'aller s'entraîner.
5: Ça fait quoi ? 10, 15, 20 minutes que t'es dans le bus.
6: 16 ans plus tard, que pouvait-on apprendre de plus sur le scandale de Knysna ? L'histoire rocambolesque qui avait entaché la réputation du football français et condamné bon nombre de ses protagonistes. La fameuse taupe des Bleus reste inconnue, tout comme la véracité des insultes tenues par Nicolas Anelka à Raymond Domenech, qui ont fini en une du journal L'Équipe. La nouveauté de Netflix, ce sont les mots acerbes de Raymond Domenech sur ses joueurs, écrits dans son journal intime de l'époque. Nicolas Anelka a un gros con, un William Gallas qui fait toujours la gueule, un Thierry Henry qui se regarde le nombril. Autant de propos que l'ancien sélectionneur des Bleus aurait mieux fait de garder secret. Suite à la diffusion de ce documentaire qui visait à se replonger dans l'atmosphère irrespirable de cet été en Afrique du Sud, Raymond Domenech est encore une fois moqué. Lui se dit trahi par Netflix et va même jusqu'à se dire violé dans son âme. Aussi visé par son ancien sélectionneur, Franck Ribéry y va de son commentaire, promettant de garder la vraie histoire pour plus tard. Plus tard, alors que le scandale de Knysna semble déjà bien loin, mais qu'il continue toujours autant de défrayer la chronique.
0: Merci Pauline Guillou, journal des sports complet dans une heure.
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0: À suivre d'ici au journal international. Dans un quart d'heure, on parle développement de la culture de la baie rose à La Réunion, de la pistache en Afrique du Sud. On parle pèlerinage à la Mecque pour les fidèles de Mayotte. Également, les départs s'enchaînent en ce moment. Et puis, on décrypte ce matin l'ambition norvégienne qui veut relancer la prospection de champs gaziers. Mais d'abord, RFI Reportage. Et on revient à Madagascar. Nous sommes dans la haute ville d'Antananarive, la capitale, pour un déjeuner iconoclaste. Cela s'appelle les Zoumanines. Les vendredis, ça va bien en français, l'idée étant de parler tout autant cuisine, patrimoine, culture et écologie, peut-être politique aussi en tout cas. Allons-y en compagnie de Sarah Tétouf.
3: Et bonjour à tous, bienvenue au Zoumamani. Merci d'être là à cet événement dédié à l'écologie.
8: Karine Ratouvnari vous accueille ses trois invités du jour. Depuis 5 ans, l'artiste Tananarivienne propose pour 10 000 ariars, environ 2 euros, un voyage culinaire à travers les régions de Madagascar. Au pied des petits pavillons d'Andoual, le premier jardin historique de la capitale, elle installe Nat et Pouf, puis présente le menu.
3: Je vais vous servir aujourd'hui mes fameux cakes verts. C'est ma signature en vrai, puisque je fais pousser un petit potager ici sur la haute ville. C'est important pour moi de parler de tout ce qui est localement sourcé et tout ce qui est de saison. Vous avez aussi à côté des achars qui répondent à des héritages culinaires traditionnels. C'est un mélange de recettes tananarivien et betsumsarak. Et nous avons un rhum exceptionnel aujourd'hui de capucine qui pousse sur la haute ville et qui a un peu plus d'un an d'âge. Voilà.
8: Karine cuisine tout elle-même et tient aussi à perpétuer certaines traditions.
3: Tout rituel à Madagascar de fête de la naissance jusqu'à la mort, c'est avec du rhum d'abord. Donc je t'invite, Onze, à prendre un peu de rhum, à donner d'abord aux ancêtres.
9: En honneur du roi.
3: Exactement.
10: En honneur des rois et des reines.
9: Des rois et des reines.
11: Au Razambé. Et merci à Karine.
9: On est conquis par l'originalité de ses créations.
8: Autour des plats, les discussions s'enchaînent. Politique, création, développement du pays, écologie du quotidien.
12: J'aime bien venir ici parce que c'est l'occasion pour moi de rencontrer plusieurs personnes dans différents milieux qui sont souvent aussi très engagées sur le développement de Madagascar. C'est le seul événement, je pense, où on peut vraiment échanger, partager des idées, et s'inspirer aussi de ce que Karine elle propose, parce que c'est vraiment de la recherche.
8: Une démarche écologique jusqu'à que dans les détails du service.
3: Je vais maintenant vous servir les cakes dont je vous ai parlé. Je sers toujours en fait dans des bols recyclés qui sont en noix de coco. Tout ça pour pouvoir lutter contre l'usage unique et surtout aussi contre la profusion en fait de la vaisselle plastique.
8: Au Zoumamanine, le repas devient un espace de réflexion sur nos manières de consommer mais aussi de se rencontrer. Un déjeuner transformé par une artiste en geste à la fois culturel, politique et profondément écologique. Sarah Teto, Antananarivo, RFI.
3: On va trinquer.
0: Un reportage à retrouver comme tous nos reportages sur notre appli de podcast RFI Pure Radio. L'actualité de ce vendredi 15 mai, c'est la suite et la fin de la visite de Donald Trump en Chine. Le président américain et Xi Jinping qui se retrouvent en ce moment même pour une seconde discussion officielle avant un déjeuner tout à l'heure. Un compte-rendu succinct effectué par la Maison-Blanche des discussions d'hier souligne la volonté des deux dirigeants de rouvrir le détroit d'Ormuz. Note également un apparent intérêt de Pékin pour l'acquisition de pétrole américain. Cela reste à confirmer, bien sûr. Sur Fox News, Donald Trump indique également que la Chine aurait accepté d'acheter 200 avions Boeing. Le directeur de la CIA, l'agence principale de renseignement américain, qui s'est rendu hier à La Havane, réunion exceptionnelle avec des hauts responsables cubains, alors que Cuba est toujours soumis à ce blocus pétrolier de la part des États-Unis. Il y a une grave crise énergétique sur place. Les autorités cubaines précisent que la rencontre vise à contribuer au dialogue politique entre les adversaires idéologiques qui, malgré de fortes tensions, poursuivent leurs échanges. Les États-Unis qui promettent près de 2 milliards de dollars pour l'OCHA, le Bureau des Affaires Humanitaires, et ce alors que l'administration Trump avait coupé l'année dernière les financements et ils ont repris depuis le début de l'année. On va en parler dans le prochain journal, dans 10 minutes. En Ukraine, le bilan des bombardements russes qui ont frappé Kiev dans la nuit de mercredi à jeudi s'est alourdi. 24 morts désormais, disent les autorités. La capitale est en deuil pour une journée ce vendredi, dit le maire de Kiev. Et puis, en Bolivie, des milliers de mineurs ont paralysé le centre de La Paz. Ils ont affronté la police lors d'une manifestation pour exiger la démission du président Rodrigo Paz. Notre dossier Afrique Économie. L'Afrique du Sud qui veut ajouter une nouvelle couleur à sa palette. On connaît les jaunes et les oranges des agrumes. Le pays ambitionne d'y ajouter le vert de la pistache. Il y a pas mal de défis, surtout quand on sait qu'un plan du même genre a raté il y a 30 ans. Mais l'Afrique du Sud y croit et Valentin Hugues nous explique la stratégie.
13: Pour l'instant, 4 pays dominent la production mondiale de pistaches. Mais à en croire David Müller, PDG de Caro Pistachios, les principaux producteurs sont confrontés à des défis de taille.
14: Les principaux producteurs actuels, les États-Unis, l'Iran, la Turquie et la Syrie, subissent tous des pressions sur leur production, qu'il s'agisse de la disponibilité de l'eau, du changement climatique, de l'instabilité politique ou de l'accès au marché. Cette situation nous offre une opportunité. La demande est croissante et l'offre ne parvient pas à suivre.
13: Un événement comme la guerre en Iran permet donc à son entreprise en Afrique du Sud d'afficher de grandes ambitions, multiplier sa production par 3 d'ici 10 ans, 20 000 tonnes annuelles de pistaches aujourd'hui, 60 000 dans 10 ans.
14: Selon les prévisions, la demande devrait croître d'environ 5 à 6% par an. Personne ne peut vraiment rivaliser avec ces gros producteurs. Mais nous pouvons néanmoins jouer un rôle significatif sur le marché mondial en produisant des pistaches de qualité supérieure.
13: C'est aussi une revanche sur le passé, parce que dans les années 90, un projet gouvernemental est lancé pour développer l'industrie de la pistache en Afrique du Sud, avec de nombreux investissements, la promesse de création d'emplois. Mais le projet est un échec. Les investissements s'arrêtent rapidement. La plupart des arbres sont arrachés. Alors aujourd'hui, c'est avec le gestionnaire d'actifs sud-africains Fed Group que Caro Pistachio s'associe pour obtenir des financements adaptés, explique Warren Winchester.
10: Il faut environ 6 à 7 ans avant que les arbres ne commencent à produire des noix. Pendant ces 6 années, il faut également prendre en compte les coûts liés à l'acquisition des arbres, à leur entretien et à leur mise en conditions optimales. Concrètement, nous fournissons le capital sans remboursement pendant ces 6 années sans production et nous apportons un soutien aux agriculteurs. Ensuite, lorsque les arbres produisent des noix, le remboursement du capital est directement lié à la performance de ces arbres. En résumé, nous avons modélisé un dispositif permettant de proposer un instrument d'une durée de 10 à 12 ans et de collaborer étroitement avec les agriculteurs afin d'aligner le montant de la dette sur les flux de trésorerie générés par les arbres.
13: Fed Group espère s'associer avec de nombreux autres producteurs locaux et prévoit d'investir 50 millions d'euros d'ici 3 ou 4 ans pour étendre la superficie consacrée à la culture de pistache en Afrique du Sud. Valentin Hugues, Johannesburg, RFI.
0: 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C'est le cas aussi de la chronique des matières premières tous les jours de la semaine sur RFI. On parle de la Norvège ce matin et de sa production de gaz. Oslo a donné son feu vert il y a quelques jours à la réouverture de 3 vieux champs gaziers en mer du Nord. Bonjour Agnieszka Kumor.
15: Bonjour.
0: Pourquoi cette décision du gouvernement norvégien ?
15: Devenu le plus gros fournisseur de gaz naturel de l'UE depuis l'invasion russe de l'Ukraine, la Norvège propose d'augmenter sa production afin d'assurer la sécurité d'approvisionnement de ses voisins européens. C'est essentiel pour la Norvège et pour l'Europe, a martelé récemment le Premier ministre norvégien.
0: C'est essentiel, dites-vous, mais pourquoi ?
15: Les guerres en Ukraine et au Moyen-Orient ont montré la vulnérabilité du continent européen en matière d'approvisionnement énergétique. Actuellement, le gaz fourni par la Norvège à l'UE couvre près d'un tiers de ses besoins. Parmi les autres fournisseurs figurent les États-Unis, l'Algérie, le Royaume-Uni, l'Azerbaïdjan, le Qatar, mais aussi la Russie. Ces dernières années, les États membres ont pourtant réduit leur dépendance à l'égard du gaz russe, mais ce couper du gaz russe prendra du temps. Tiré par la France, l'Espagne et la Belgique, les importations de GNL russe par l'UE ont ainsi augmenté de 16% au premier trimestre 2026 pour atteindre presque 7 milliards de mètres cubes, un record depuis 2022.
0: Bon, et la Norvège, Agnieszka, veut donc mettre désormais les bouchées doubles.
15: Pour fournir l'UE, la production norvégienne tourne déjà à plein régime. Situé à moins de 10 km à l'ouest du gigantesque gisement Ekofisk, ces 3 champs gaziers, fermés en 1998, abritent toujours du gaz. Entre 90 et 120 millions de barils, équivalent pétrole, pourraient être ainsi fournis. L'exploitation de ce site nécessitera près de 2 milliards d'euros d'investissement et sera conduite par le groupe américain ConocoPhillips. Elle débutera en 2028 et durera jusqu'en 2040. Oslo propose aussi à la prospection 70 nouveaux sites en mer du Nord, mer de Norvège et mer de Barents. Au grand dam des organisations écologistes norvégiennes, selon elles, le gouvernement norvégien accentue la dépendance mondiale aux énergies fossiles au lieu d'assurer la transition énergétique de l'économie.
0: Merci beaucoup. Agnieszka Kumor du service économie d'RFI. Et à 5 minutes d'un nouveau journal international, on termine avec nos collègues du réseau La Première dans l'océan Indien. La culture de la baie rose à La Réunion dans quelques instants. Mais d'abord, les pèlerins musulmans maorais qui continuent de s'envoler vers la Mecque. Bonjour Benoît Ferrand.
16: Bonjour. Ils vont y accomplir le Hajj, l'un des 5 piliers de l'islam, un rendez-vous incontournable pour tout bon musulman qui se respecte. Quelques heures avant le grand départ, Zora Abdoukafé est allée à la rencontre d'une future Hajja.
17: Faire le Hajj, c'est le voyage que tout musulman qui a les moyens doit entreprendre et cela se prépare. À la veille de son départ, Sofiata Soufou est venue dormir à l'hôtel qui juxtapose l'aéroport pour éviter tout élément de stress.
18: On est pressé, on ne sait pas est-ce qu'il y aura l'embouteillage ou pas, ou il y a la barge ou pas. Donc, venir dormir en petite terre, c'est vraiment être sûr que j'ai mon passeport, j'ai mes billets, j'aime bien me poser, faire mes sunnahs. Et dire au bon Dieu que vraiment, j'ai eu cette chance de repartir et le matin, toute propre, toute reposée.
17: Pour un tel voyage, une préparation spirituelle et physique est aussi requise. Sofiata Soufou.
18: Dans notre association, il y a eu des séances tous les dimanches, madrasa, pour bien se prégner de rituels, de bien se prégner de le Coran, lecture coranique, et puis garder l'habitude d'être connecté avec notre Créateur.
17: Le Hajj coûte entre 7 000 et 15 000 euros selon les formules. Il faut donc aussi se préparer financièrement. Sofiata Soufou.
18: L'Arabie Saoudite, c'est le pèlerinage qui amène de l'argent. Et c'est qui fait leur richesse. Donc maintenant, ce n'est pas le Hajj seulement, le Hajj, mais c'est vraiment du business.
17: Comme Sofiata, 300 personnes au départ de Mayotte vont partir cette année pour accomplir le 5e pilier de l'islam.
16: Direction l'île de la Réunion avec un tout autre sujet. Et si la culture des baies roses devenait une filière florissante dans le département 97.4? C'est en tout cas le souhait de Marie-Rose Séverin, la présidente de la CAEB, la coopérative agricole des huiles essentielles de Bourbon, vient d'obtenir une autorisation pour expérimenter la culture des arbustes qui proposent ces petits fruits consommés comme épices, utilisés par les abeilles pour produire du miel, mais aussi, c'est moins connu, très recherché par les grandes maisons de parfums à l'international. Reportage Antoine Garnier.
19: Marie-Rose Séverin défend depuis plusieurs années l'idée selon laquelle la culture des baies roses est promise à un bel avenir à La Réunion et elle a enfin réussi à en convaincre les services de l'État.
20: J'ai une dérogation, mais maintenant je suis en train de travailler plus profondément avec la DEAL, avec la DAF, pour avoir vraiment une parcelle d'expérimentation pour pouvoir montrer que ça ne va pas aller contaminer tous les alentours. Parce qu'ils disent que c'est une peste végétale, c'est comme le goyavier. Le goyavier aussi est une peste végétale. Sauf que pour le goyavier, ben on a réussi à maîtriser cette production. Mais j'aimerais que la ce soit pareil.
19: La présidente de la CAEB, la coopérative des huiles essentielles de Bourbon, fournit de grands groupes de luxe qui utilisent les baies roses réunionnaises dans la conception des parfums. Et l'attrait des parfumeurs pour ce possible futur hors rose pays est grandissant.
20: Il y a une demande très forte concernant la parfumerie du monde. Hein.
19: Ces deux dernières années, les baies roses pays ont souffert des passages successifs des cyclones. 90 tonnes récoltées l'an dernier contre plus de 130 en 2023, se souvient Marie-Rose Séverin.
16: Les baies roses qu'à La Réunion, on appelle également l'encens. Fin de cette édition. Bonne journée, bon week-end, à lundi.
0: Merci, à lundi Benoît. À la une du prochain journal Afrique, dans une demi-heure sur la radio du monde, on sera au CEO Forum à Kigali, le forum des chefs d'entreprise du continent africain. On vous parle aussi de cette alerte de la société civile au Cameroun sur les mines d'or illégales. Et puis dans une minute, le journal international, comment interpréter les petites phrases sur Taïwan après la rencontre, la première hier entre Trump et Xi Jinping. On en parle dans une minute. Restez avec nous sur RFI.
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0: Seconde presse, 6h du matin, ici, dans nos studios à Paris, 2h de moins en temps universel, vous écoutez RFI. Et le journal est signé Jeanne Bartoli. Bonjour Jeanne.
23: Et bonjour Vincent et bonjour à tous. Dans ce journal, la dernière journée de la visite d'État de Donald Trump en Chine. Le président américain reçu en ce moment au siège du Parti communiste chinois à Pékin. Une visite qui aura été marquée par la mise en garde de Xi Jinping concernant Taïwan. Mais on verra que les traductions des propos du président chinois ne sont pas les mêmes selon les pays. Dans cette édition également, le Mali et les rebelles indépendantistes du Front de libération de l'Azawad qui affirment détenir plus de 200 militaires maliens considérés comme des prisonniers de guerre à Kidal. L'ONU qui salue une contribution américaine d'1,8 milliard de dollars pour son bureau des affaires humanitaires, l'OCHA. On parlera également de la visite du directeur de la CIA, John Ratcliffe, à la Havane, c'était hier. Et puis l'actualité en France, un adolescent de 15 ans tué hier soir à Nantes dans une fusillade sur fond de narcotrafic. Un garçon de 13 ans entre la vie et la mort. Le ministre de l'Intérieur se rend sur place ce matin. Donald Trump reçu donc en ce moment par Xi Jinping au siège du Parti communiste chinois à Pékin. Seuls quelques dirigeants américains ont eu accès à ce quartier général ultra sécurisé. Dernière journée en Chine pour Donald Trump. Après un déjeuner de travail, il reprendra l'avion en début d'après-midi au terme donc de 2 jours de visite placée malgré le faste sous le signe des tensions mondiales et bilatérales. Et en dehors des annonces commerciales, notamment l'achat de Boeing par la Chine par exemple, ce qu'on retiendra de cette visite, c'est l'avertissement lancé par Xi Jinping sur Taïwan. Le président chinois estime que l'administration américaine doit faire très attention à la manière dont elle traite le dossier, sans quoi Washington et Pékin pourraient entrer en confrontation, et ça n'a l'air de rien, mais le choix des mots de Xi Jinping sera pesé avec beaucoup de précautions aux États-Unis. Alors faut-il y voir la menace d'un conflit en cas de désaccord ou juste un vocabulaire imagé du président chinois? Ce n'est pas très clair à Washington.
24: L'agence officielle qui relate les discours de Xi Jinping, c'est l'agence Xinhua. Mais voici sa traduction française des propos du président chinois. Si la question de Taïwan n'est pas traitée correctement, les deux pays connaîtront, je cite, des heurts, voire des conflits. Fin de citation. Les universitaires américains, eux, décryptent cette notion depuis des années. Et ce n'est pas si simple, car ce terme qui fait polémique, Dao Zhong, renvoie à l'idée de lutte. Par exemple, de lutte des classes dans la culture marxiste. Et au lieu de la guerre ou du conflit, on s'approche plus, écrivent plusieurs chercheurs, d'un concept philosophique lié à la résilience, à l'endurance ou à la détermination face à l'adversité. Les analystes américains qui y voient au contraire un appel à la confrontation directe avec les États-Unis se placent à droite de l'échiquier politique. En 2023, un sinologue, ancien conseiller adjoint à la sécurité nationale de Donald Trump, voyait ainsi dans cette expression un message très clair. Il s'agit, disait-il, d'intimider Taïwan et d'en prendre le contrôle par la force. Vincent Souriau, Washington RFI.
23: Et au sujet du détroit d'Ormuz, la Chine a de nouveau réclamé ce matin, en parallèle de la visite de Donald Trump, un cessez-le-feu complet au Moyen-Orient et la réouverture du détroit dès que possible. Donald Trump qui a affirmé perdre patience avec l'Iran, il l'a dit dans une interview diffusée hier soir aux États-Unis, en marge donc de sa visite en Chine, illustration du regain de tension constaté dans le Golfe. Un navire indien transportant du bétail depuis l'Afrique vers les Émirats Arabes Unis aurait été attaqué au large d'Oman, puis redirigé jeudi vers l'Iran. D'après la firme britannique de sécurité maritime Vanguard, le navire a été atteint par un missile ou un drone ayant provoqué une explosion. Et puis concernant les négociations pour mettre fin à la guerre entre le Hezbollah et l'armée israélienne, des délégations libanaises et israéliennes se rencontraient hier à Washington. Discussion positive selon la diplomatie américaine à 2 jours maintenant de la fin théorique, c'est-à-dire demain, de la trêve en cours au Liban. Direction à présent le Mali, je vous le disais en titre, les rebelles indépendantistes du Front de libération de l'Azawad affirment détenir plus de 200 militaires maliens considérés comme des prisonniers de guerre à Kidal. Cette ville du nord du pays a été prise à l'armée malienne et ses partenaires russes de l'Africa Corp le 25 avril dernier lors d'une offensive menée conjointement avec les djihadistes du groupe de soutien à l'islam et aux musulmans. Selon le FLA, plusieurs dizaines de militaires maliens auraient été tués lors de ces combats. Les autorités maliennes de transition n'ont communiqué ni sur le bilan des attaques du 25 avril, ni sur le cas de ces militaires maliens capturés. Précision, David Bachet.
4: Sur une vidéo, on peut voir plusieurs dizaines de soldats maliens assis dans une cour, en civil. Les rebelles indépendantistes du FLA affirment détenir plus de 200 militaires de tous grades capturés à Kidal lors des combats du 25 avril et dans les jours qui ont suivi. Certains ont été rattrapés dans leur tentative de fuite, d'autres débusqués en ville où ils se cachaient. Après la défaite, les Russes de l'Africa Corps, partenaires de l'armée malienne, avaient négocié avec le FLA pour sortir de Kidal sains et saufs. Les soldats maliens laissés derrière eux sont désormais considérés par le FLA comme des prisonniers de guerre. Ils sont bien traités, assure le porte-parole du FLA Mohamed El Maouloud Ramadan, qui invite les ONG internationales à venir s'en assurer. Les rebelles ne réclament aucune rançon, ils finiront par être libérés dans le cadre de négociations, mais quand, on ne sait pas encore, explique encore le porte-parole. Les rebelles détenaient déjà une vingtaine de soldats maliens et deux Russes capturés en 2023 et 2024. Il y a trois semaines, le FLA a pris Kidal aux côtés des djihadistes du Jnim, mais selon un chef militaire du FLA, tous les soldats maliens capturés sont pris en charge par le FLA seulement. Sollicité par RFI, l'armée malienne n'a pas donné suite.
23: David Bachet, 6h passées de 6 minutes à l'écoute d'RFI, une journée de deuil national observée aujourd'hui à Kiev après une nuit de bombardement russe sanglant sur la capitale ukrainienne. C'était la nuit dernière, le dernier bilan fait état de 24 morts. Et puis cette fois en Russie, on apprend ce matin qu'une attaque ukrainienne a fait 3 morts et 12 blessés dans la ville russe de Riazan, au sud-est de Moscou. C'est ce qu'annonce le gouverneur local. C'est une visite rare, la première fois qu'un avion gouvernemental américain se pose dans la capitale cubaine depuis 2016. Le directeur de la CIA, John Ratcliffe, était hier à La Havane pour une réunion exceptionnelle avec de hauts responsables cubains, alors que l'île, soumise à un blocus pétrolier de Washington, fait face à une très grave crise énergétique, au point que cette semaine, le gouvernement communiste s'est dit prêt à examiner une offre d'aide de 100 millions de dollars par Washington, une offre états-unienne jugée hypocrite par l'économiste cubain Omar Everleni. Écoutez.
5: C'est particulièrement immoral. Ils bloquent l'entrée des navires pétroliers et ensuite ils disent vouloir nous proposer une aide financière. Mais si la situation est si mauvaise, c'est à cause d'eux. Les gens sont partagés. Certains disent cette aide, c'est toujours bon à prendre car on est dans une situation désespérée. Mais pourquoi les États-Unis ne permettent pas au Mexique ou au Venezuela de nous envoyer un navire pétrolier? Cuba paye pour ce pétrole avec l'envoi de médecins cubains. Les problèmes les plus compliqués auxquels l'île fait face, c'est à cause des sanctions imposées par les États-Unis. Même si c'est vrai que beaucoup de difficultés sont liées à des décisions internes et auraient pu être résolues si le gouvernement avait plus ouvert le pays à l'économie de marché ou plus libéralisé l'agriculture et le secteur privé.
23: L'économiste cubain Omar Everleni, joint à La Havane par Jessica Bourmec de la rédaction en espagnol d'RFI. En Syrie, à présent, après 15 ans d'absence liées aux sanctions contre le régime Assad, Visa et Mastercard font officiellement leur retour dans le pays. L'Union européenne vient également de réactiver son accord de coopération avec Damas, alors que plusieurs grandes entreprises occidentales annoncent leur retour dans le pays. Sur le papier, la Syrie se reconnecte donc progressivement à l'économie mondiale, mais sur le terrain, ces changements restent encore très limités pour une grande majorité de Syriens. Reportage à Damas, Mohamed Erami.
6: À Damas, les logos Visa et Mastercard réapparaissent dans quelques hôtels et commerces. Le pouvoir syrien présente ce retour comme un symbole de normalisation économique après la levée progressive des sanctions occidentales. Mais sur le terrain, les usages restent encore très limités, comme l'explique l'entrepreneur syrien Hassan Aked.
9: Aujourd'hui, tout fonctionne encore presque uniquement avec du cash, avec la nouvelle monnaie et l'ancienne encore en
3: circulation. Le retour de Visa et Mastercard pourrait faciliter les échanges et aider aussi les petites entreprises.
8: Pour beaucoup de Syriens, l'urgence reste surtout la crise bancaire et économique. À Damas, un client rencontré explique avoir l'équivalent de 50 000 dollars bloqués à la banque sans pouvoir les récupérer. Dans ce contexte, le retour des cartes internationales reste pour beaucoup un symbole plus qu'un changement concret du quotidien.
9: Moi, le retour de la carte bleue Visa, ce n'est pas ma priorité. Ce que je demande, c'est de pouvoir entrer dans ma banque, donner mon numéro de compte et pouvoir avoir mes fonds à disposition sans qu'on me refuse mes retraits.
8: Après 15 ans d'isolement, la Syrie tente de se reconnecter aux circuits économiques internationaux. Mais dans un pays où plus de 90% de la population vit sous le seuil de pauvreté, la reprise reste encore largement hors de portée pour une grande partie des habitants. Mohamed Erami, Damas, RFI.
23: C'est en apparence une bonne nouvelle pour l'ONU. Les États-Unis ont promis hier 1,8 milliard de dollars pour le Bureau des Affaires Humanitaires de l'ONU, l'OCHA. Depuis le début de l'année, l'administration de Donald Trump a repris son financement des opérations humanitaires de l'ONU. Raison avancée pour justifier ce demi-tour. L'OCHA aurait amélioré son efficacité, comme le demandait Donald Trump. Mais cela ne signifie pas pour autant le retour de l'âge d'or du financement humanitaire par Washington. À New York, les précisions de Karine Dotton.
11: Après l'annonce du retrait américain de tout le circuit humanitaire, y compris à l'ONU, la contribution de Washington à 0 $ a poussé OCHA l'an dernier à remettre à plat tout son fonctionnement, couper son budget 2026 de moitié aussi pour assister les 87 millions de personnes les plus en danger au lieu des 345 millions qui en auraient besoin. Satisfaction de l'administration Trump qui fait son retour à l'ONU avec cette récompense de 3,8 milliards de dollars de contribution à OCHA, alors que même sous l'administration Biden, l'agence onusienne ne récoltait au mieux qu'une dizaine de millions de dollars. L'ambassadeur américain a expliqué que cette contribution était la preuve que les États-Unis ne s'étaient pas retirés des efforts humanitaires. Mike Waltz.
12: Un discours circule selon lequel les États-Unis se seraient retirés. C'est absolument faux. Ce sont des fake news. Les chiffres que nous annonçons ici aujourd'hui garantiront que chaque dollar versé parviendra véritablement aux personnes dans le besoin.
11: Pourtant, cet accord entre les États-Unis et l'agence onusienne cache le fait que Washington, qui finançait 35% de toutes les causes humanitaires confondues dans le monde en 2023 et 2024, n'en a financé plus que 14% l'an dernier. En fait, l'administration précédente finançait toutes les ONG, y compris celles de l'ONU, à hauteur de 11 milliards de dollars en 2024, contre 4 milliards versés l'an dernier. Karine Otten, New York, RFI.
23: L'actualité en France à présent, un adolescent de 15 ans tué hier soir à Nantes dans une fusillade sur fond de narcotrafic. Deux autres mineurs ont été blessés, dont un garçon de 13 ans, entre la vie et la mort. Les tirs ont eu lieu vers 19h30 dans le hall d'un immeuble d'un quartier populaire du nord de Nantes. Les auteurs présumés des coups de feu venus sur un deux roues ont pris la fuite. Le ministre de l'Intérieur est attendu sur place ce matin. Enfin, le chef du gouvernement espagnol Pedro Sanchez se déclare fier de l'attaquant du FC Barcelone, Lamine Yamal, qui a brandi un drapeau palestinien pendant la parade du sacre du Barça. C'était lundi. Le ministre israélien de la Défense, Israël Katz, s'en était alors pris à la star espagnole, affirmant qu'il avait choisi d'inciter à la haine contre son pays.
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2: Jeanne Bartoli.
23: Il est 6h13 à l'écoute de la Radio du Monde. Vous restez avec nous, 15 minutes d'infos et de reportages à suivre. On vous emmène dans la vieille ville de Jérusalem où les chrétiens, touristes ou responsables religieux font face à une hostilité croissante pouvant aller jusqu'à des agressions. Nous serons aussi en Russie pour parler des coupures d'internet, tout particulièrement dans le cadre des célébrations du 9 mai le week-end dernier. Coupures qui mettent en difficulté de nombreux secteurs économiques alors que la croissance a été revue à la baisse et que la guerre en Ukraine pèse lourdement sur les finances publiques russes. L'invité culture, l'historien Guillaume Blanc, qui sort avec le dessinateur Chico Pacheco un roman graphique, Les Sacrifiés du Paradis, enquête au cœur du colonialisme vert. Et puis comme tous les matins, le Conseil Santé, ce sera avec Caroline Paris. C'est une image qui a fait scandale, y compris en Israël. Une religieuse française à terre après avoir été violemment agressée dans le quartier du Mont Sion à Jérusalem, tout près de la vieille ville. L'homme qui l'a poussée à terre avant de lui donner des coups de pied est soupçonné d'être un extrémiste juif. Il a été arrêté. Cette agression qui n'est pas isolée dans ce quartier de Jérusalem où les chrétiens font face à une hostilité croissante. C'est un reportage de Frédéric Misselin.
10: Si vous regardez les statistiques, vous verrez que nous avons certains points chauds pour la violence antichrétienne. Le premier, c'est ici, le Mont Zion.
13: C'est là que se trouve l'abbaye de la Dormition. Et un peu plus loin, le Cénacle. Pour les chrétiens, c'est là que le Christ aurait pris son dernier repas. Juste après, le tombeau de David, lieu sacré pour les juifs. Le frère Nicodémus explique que sur ce chemin, il a été harcelé à plusieurs reprises.
10: Il y a 23 ans, lorsque je suis entré dans la vie monastique, il y avait des crachats et des attaques. Ça se produisait déjà, disons, tous les 3 mois. Dans l'obscurité, personne autour, pas de témoin oculaire, enfin vous voyez. Maintenant, ça arrive en plein jour. Ceux qui font ça, je les appelle les hooligans de la religion. Leur idéologie, c'est Israël pour les juifs, les non-juifs, dehors.
13: Petit pas noir et barbe blanche, Raïm s'approche et le ton monte.
14: Tu es un invité ici, pas une victime. Tu es un invité.
10: Il y a les graffitis, il y a des attaques. Chaque jour, il faut croire les gens qui en sont victimes.
14: Parfois, les gens crachent par terre, à côté de toi. Il faut faire attention. Comment peut-on comparer le fait de se faire cracher dessus et le fait de se faire poignarder?
13: La femme de Raïm, Raya, dénonce l'antisémitisme à travers le monde.
15: Les chrétiens ne se font pas cracher dessus tous les jours. C'est un gros mensonge. C'est un mensonge, un mensonge. C'est votre dernière croisade.
13: Après une heure d'invective, arrive un relatif retour au calme. Un peu plus loin, dans la vieille ville de Jérusalem, se trouve le Centre pour la liberté religieuse. Iska Arani le dirige et a recensé en 2025 181 incidents contre les chrétiens.
18: Incident, it's not persecution.
15: Ce sont des incidents, pas des persécutions. Taguer les églises, vandaliser les croix ou balancer les ordures sur les gens, je ne veux pas arriver au moment où on dira ce sont des persécutions. Je suis dévastée. À cause de ces gens, je suis accusée dans le monde entier d'être une extrémiste israélienne juive suprémaciste. Oui, je suis dévastée et donc j'essaye de faire le job.
13: Israël se présente volontiers comme le pays le plus sûr pour les chrétiens du Moyen-Orient. L'agresseur de la religion a été arrêté. Il est soupçonné, je cite, d'agression motivée par un mobile nationaliste. Frédéric Misselin, Jérusalem, RFI.
23: Nous appelons Moscou à présent. Cette semaine, la Russie a baissé ses prévisions de croissance pour 2026, 0,4% contre 1,3% précédemment dans le contexte de la guerre en Ukraine. L'économie russe qui est entrée dans une phase difficile entre hausse des impôts pour les petites et moyennes entreprises, baisse de la consommation, recul de l'investissement et impact sévère également des coupures d'Internet. Anissa Al-Jabri, vous êtes la correspondante d'RFI à Moscou. Coupure Internet d'ampleur le week-end dernier. La Russie célébrait le 9 mai, date de la victoire soviétique sur l'Allemagne nazie. Est-ce que depuis Anissa, la situation s'est arrangée ?
25: Eh bien, pas vraiment. Dès que je sors de chez moi, par exemple, je n'ai plus du tout accès à Internet. Le seul endroit dans Moscou où je vois enfin réapparaître la 3G sur mon téléphone, eh bien, c'est à l'intérieur du métro. Et ça va certainement durer parce qu'il y a 48 heures et on a vu une campagne mystérieuse, on ne sait pas trop qui en est l'auteur, qui inonde VKontakte. C'est la version russe de Facebook. Cette campagne, elle est intitulée « Une partie de la nouvelle réalité » et elle appelle à faire avec les coupures d'Internet. Sauf que cette nouvelle réalité, c'est un cauchemar pour certains dont les revenus reposent sur une connexion stable. C'est le cas d'Elena, prof de français. Elle enseigne 100% à distance à ses élèves, ou plutôt, elle tente d'enseigner.
26: J'aimerais vraiment croire que c'est une plaisanterie, que nous allons retrouver une vie normale, une vie où notre travail dépend de nous, de notre professionnalisme, de ce que nous faisons et de la manière dont nous le faisons, et pas des pannes Internet imprévisibles. Je pense que 80% de la population en souffre actuellement. Pour moi, c'est une situation très perturbante, car si ça continue, je ne sais pas comment je vais pouvoir subvenir aux besoins de ma famille et de mes enfants. Dans mon cas, je suis payée à chaque cours. S'il ne peut pas avoir lieu à cause de l'absence d'Internet, je ne suis pas payé. Sur les 6 derniers mois, j'ai perdu en moyenne 20% de mes revenus chaque mois. Mais si je compte uniquement le mois dernier, c'est 50% de moins.
25: Elena a déjà coupé dans toutes ses dépenses de loisirs. Aujourd'hui, elle ne dépense plus que pour l'essentiel, la santé, l'éducation de ses enfants. La chute de la consommation est d'ailleurs visible à l'œil nu dans la capitale russe où de plus en plus de boutiques ferment dans les centres commerciaux.
23: Et Anissa, les impôts ont été aussi alourdis, et particulièrement pour les petites et moyennes entreprises.
25: Voilà, ce secteur était la marque de la transition de l'Union soviétique à une économie libérale et il fait face depuis le 1er janvier à un alourdissement considérable des impôts décidés pour rétablir des finances dégradées. Concrètement, jusqu'ici, seules les entreprises réalisant plus de 60 millions de roubles de chiffre d'affaires, environ 700 000 euros, devaient s'acquitter de la TVA. Ce seuil d'exonération, il vient d'être abaissé à 20 millions de roubles, environ 235 000 euros. Résultat, une entreprise sur 10 dans le pays devrait être directement affectée. C'est le cas de celle d'Anastasia. Elle est consultante et également associée dans un petit commerce, un café-boulangerie. Ses impôts ont augmenté de 20%.
1: J'aime bien gérer mon argent, planifier, et c'est devenu difficile pour moi vu l'incertitude ambiante. Les PME sont actuellement sous forte pression et beaucoup ferment leurs portes. L'ambiance dans le secteur est tendue, le climat est même suffocant.
25: Au total, 250 à 350 000 de moyenne entreprises pourraient être contraintes de baisser le rideau cette année. L'économiste exilé Alexandra Prokopenko a eu il y a quelques semaines cette formule. L'économie russe est comme un corps affamé qui commence à manger son tissu musculaire.
23: Anissa El-Jabri, correspondante d'RFI à Moscou. Et place à présent à l'invité culture, l'historien Guillaume Blanc, qui sort avec le dessinateur Chico Pacheco un roman graphique, Les Sacrifiés du Paradis, enquête au cœur du colonialisme vert. Une enquête située dans les parcs naturels éthiopiens des années 60. Le livre montre notamment comment la protection de la nature a parfois servi à déplacer, contrôler ou expulser des populations africaines. Guillaume Blanc est au micro d'Elisabeth Lequéré.
16: Guillaume Blanc, bonjour.
17: Bonjour.
16: Quand on entend l'expression « colonialisme vert », concrètement, de quoi parle-t-on ?
17: En fait, par « colonialisme vert », on parle d'une domination politique de l'Afrique via l'écologie. C'est-à-dire, concrètement, eh bien, ce sont des institutions comme l'UNESCO ou le WWF qui exigent des États africains de protéger la nature en expulsant leur population. C'est-à-dire qu'on crée des parcs nationaux, par exemple aujourd'hui le Ngorongoro en Tanzanie, et l'UNESCO impose à l'État tanzanien d'expulser 70 000 bergers Maasai parce qu'ils détruiraient la nature.
16: Votre roman graphique part d'un meurtre. On est dans un parc national éthiopien au début des années 60. Pourquoi avoir choisi de raconter cette histoire par le biais d'une enquête criminelle plutôt que par un récit historique plus frontal ?
17: Alors en effet, tout est vrai hein, dans le roman graphique. On part d'un meurtre qui a eu lieu dans le parc de Lomo, dans le sud de l'Éthiopie. Mais ce meurtre ne fait que révéler une violence qui se déroule depuis les années 60 jusqu'à nos jours à une grande échelle. On parle de près de 14 millions de paysans expulsés des parcs nationaux africains. On aurait pu, je l'ai déjà fait, hein, écrire, comme vous le dites, une histoire sur le long cours. Mais la vraie question qu'on doit se poser aujourd'hui face à l'urgence écologique, à l'urgence de faire quelque chose pour sauver la nature, on doit se demander pourquoi la protection de la nature en Afrique produit-elle au quotidien de la violence. Et pour ça, il faut très concrètement mener l'enquête.
16: Et justement, Guillaume Blanc, quels ont été les résultats de cette enquête que vous avez menée ?
17: Alors, ça a été compliqué en un sens, puisque aujourd'hui, hein, moi je n'ai plus accès aux archives de l'UICN et du WWF, qui sont conservées en Suisse. Le numéro 2 de l'UNESCO a déjà publié un papier sur mes travaux dans Le Monde, en m'accusant de diffuser des « fake news ». Donc oui, l'enquête a été difficile à mener, mais n'en déplaise à l'UNESCO ou au WWF, l'histoire est fort déplaisante, mais les archives ne mentent pas.
16: Guillaume Blanc, cette idée que pour protéger la nature, il faudrait éloigner les humains, est-ce qu'elle continue aujourd'hui à structurer certaines politiques écologiques internationales ?
17: Tout à fait. L'idée selon laquelle la nature africaine doit être protégée des Africains, désolé, hein, je le répète comme un mantra, mais cette idée est encore très actuelle. Je vous donne un exemple très concret. Moi, j'ai étudié deux parcs nationaux, l'un en France, les Cévennes, l'un en Éthiopie, le Sinienne. Tous deux classés au patrimoine mondial de l'humanité par l'UNESCO. Dans les Cévennes, en France, l'UNESCO explique que ce qu'il faut protéger, c'est une nature façonnée par l'agropastoralisme, c'est-à-dire des agriculteurs et des bergers. Mais en Éthiopie, c'est pas une histoire d'adaptation de l'homme à la nature qu'on raconte, c'est une histoire de destruction. Dans le parc du Sémienne, en Éthiopie, l'UNESCO estime que les agriculteurs et les bergers détruisent la nature, et ce qu'ils recommandent aux autorités éthiopiennes, c'est donc d'expulser 3, 4, 5 000 paysans. Tout cela au nom de quoi ? D'un mythe, d'un Éden africain qui serait inviolable, vierge, l'Afrique du roi lion.
16: Guillaume Blanc, merci beaucoup.
17: Merci à vous.
23: Entretien avec Elisabeth Le Carré que vous retrouvez sur l'application RFI Pure Radio. 6h25, tout de suite c'est le Conseil Santé et Caroline Paré nous parle ce matin de l'automédication.
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4: Professeur François Chaste, bonjour.
19: Bonjour.
4: Vous êtes président honoraire de l'Académie nationale de pharmacie. L'automédication, c'est une pratique courante. Alors, dans quel cas est-ce qu'il faut se montrer prudent avec cette prise de médicaments sans avis médical ?
19: Les médicaments sont des outils indispensables à la santé, mais néanmoins sont des outils qui, dans certaines situations, sont dangereux. Et donc, il faut se méfier de ces situations où le danger est accru. C'est par exemple le cas chez les enfants de moins de 6 ans, pour lesquels il faut plutôt rejeter l'automédication, sauf dans des circonstances très bénignes et bien maîtrisées par les parents de l'enfant. Évidemment, l'enfant lui-même ne s'automédique pas. Une autre situation, un autre âge extrême, c'est celui du sujet âgé, parce que le sujet âgé, non seulement peut subir des troubles cognitifs, c'est-à-dire va moins bien comprendre les raisons pour lesquelles il ne se sent pas bien, va moins bien analyser les causes de son trouble de santé, il va moins bien lire les étiquettes qui sont sur les médicaments ou leur mode d'emploi, et puis surtout, à plus de 70 ans, on a des fonctions physiologiques qui sont diminuées, en particulier les fonctions qui permettent d'éliminer le médicament. Et donc, on va se trouver, chez le sujet âgé, dans une situation à risque qui est celle de l'accumulation du médicament et donc d'un facteur de risque également accru.
4: Merci, professeur Chaste. 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
23: Et à tout à l'heure, c'était Caroline Paré sur RFI. Vous restez à l'écoute dans quelques minutes. Le retour de l'info africaine, ce sera une demi-heure d'information avec Nemo en piste. Mais tout de suite, on écoute le groupe français Monsieur Périnet avec en duo avec Carlos Bibé. C'est El Avión sur RFI.

0: 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El Avión, Monsieur Périnet et Carlos Bibet en concert. 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Vous restez à l'écoute de la Radio du Monde. 30 secondes et ce sera le retour de l'info avec Nemo en Pisse.
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0: 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Et tout de suite, c'est une demi-heure d'actualité africaine qui commence. Bonjour Nemo en Pisse.
2: Bonjour Jeanne, bonjour à tous. Transformer les crises en opportunités, l'un des défis à relever pour le secteur privé africain. C'est en tout cas le souhait des participants de l'Africa CEO Forum, ouvert hier à Kigali. Les présidents rwandais, Paul Kagame, gabonais, Brice Oligui Nguema et nigérian, Bola Tinubu, entre autres, sont de la partie. Vous les entendrez dès le début de ce journal. La réplique des autorités sud-soudanaises aux États-Unis après l'annonce de nouvelles sanctions visant des membres du gouvernement, de l'armée et d'une société réputée et proche du pouvoir. Le chef de la diplomatie dénonce des allégations infondées. Le président de la Fondation de Madagascar, Michael Ranjanirine, a annoncé une nouvelle date de début des concertations nationales. Ce sera le 3 juin prochain et c'est dans ce contexte qu'il a également été visé par une demande de destitution ce jeudi. La colère des pêcheurs et de la société civile de la province congolaise du Tanganyika, la pêche sur le lac est suspendu pour une durée de 3 mois. Et puis, juste après ce journal, dans une dizaine de minutes, toute l'actualité sportive, ce sera avec Antoine Grenier. Après le sommet Africa Forward du début de semaine à Nairobi, hier s'est ouvert un nouveau rendez-vous pour le business continental à Kigali. L'Africa CEO Forum, devenu un incontournable du secteur privé du continent. Pour l'occasion, 6 présidents africains et des grands patrons ont fait le déplacement dans la capitale rwandaise pour faire de cet événement organisé par le groupe Jeune Afrique et l'IFC, la société financière international. Une question d'actualité est au cœur des débats. Comment faire face aux conséquences économiques liées à la crise au Moyen-Orient? Lucie Mouillot est sur place pour RFI.
3: La pandémie de Covid-19, le conflit en Ukraine et désormais la crise au Moyen-Orient, les chocs économiques mondiaux s'enchaînent et doivent être, selon le président rwandais Paul Kagame, une prise de conscience pour le continent.
4: C'est pour l'Afrique un rappel de la position que nous occupons dans le monde. Nous devons en tirer une leçon, repenser ce que nous faisons pour nous-mêmes et nos actions doivent nous guider quant à la manière de faire face à cette crise.
3: En réponse à la crise, plusieurs défis: développer le commerce intra-africain, lever les barrières au bon fonctionnement de la zone de libre-échange continentale, une crise qui peut aussi être vue comme une opportunité pour le président du Gabon, Brice Clotaire Oligui Nguema.
5: Les coûts du pétrole augmentent. Je ne suis pas de ceux qui disent le malheur des uns fait le bonheur des autres. Mais je pense que c'est une situation que l'Afrique peut profiter aujourd'hui. C'est de produire tous les barils nécessaires que nous avons sur nos territoires afin d'investir pour les générations futures.
3: Tirer profit des ressources naturelles du continent, mais pas à n'importe quel prix, souveraineté économique, accélération de l'industrialisation, des questions au cœur du forum, le président du Nigeria, Bola Tinubu.
6: Je crois en l'Afrique parce que j'ai commencé par le Nigeria d'abord. Aujourd'hui, nous ne voulons pas de charognards, nous ne voulons pas que des extracteurs, nous voulons des gens qui ajoutent de la valeur.
3: Un record de 2800 délégués sont réunis pour 2 jours à Kigali dans un forum créé en 2012, devenu l'un des principaux rendez-vous annuels du secteur privé africain. Lucie Mouillot, Kigali, RFI.
2: Le Rwanda, on vous en parle également après la décision prise la semaine dernière par la Cour d'appel de Paris, l'annulation du non-lieu prononcé en 2025 à l'encontre de l'ancienne première dame du Rwanda. RFI a consulté l'arrêt. La Cour d'appel estime prématuré d'écarter définitivement toute responsabilité d'Agathe Habyarimana pendant le génocide des Tutsis en 1994 et que les investigations doivent se poursuivre 19 ans après le début de l'instruction. Les détails à lire sur notre site internet et dans nos différents journaux ce matin. La réponse de Djouba à Washington, après que les États-Unis ont décidé mardi de nouvelles sanctions contre les dirigeants du Soudan du Sud. Dans un communiqué publié ce jeudi, James Pitya Morgan, le chef de la diplomatie, rejette fermement les accusations de corruption et de crimes à grande échelle portées à l'encontre de membres du gouvernement de transition, donc, mais aussi des forces armées et de la société Crawford Capital. RFI Djouba, Florence Mieto.
0: Des allégations infondées et recyclées. Voilà comment Djouba qualifie les motifs invoqués par Washington pour justifier les nouvelles sanctions annoncées mardi. Il s'agit de restrictions de visa à l'encontre d'individus occupant des postes au sein du gouvernement et de l'armée. L'entreprise Crawford Capital, proche d'Adoud Salva Kiir, fille du président sud-soudanais, est nommément accusée de piller fonds publics et financements issus de l'assistance internationale, et ce sur fond de reprise de la guerre civile. Le ministre des Affaires étrangères reproche à Washington, je cite, sa présentation erronée de l'état d'avancement de la mise en œuvre de l'accord de paix. Les allégations de déplacement massif de 300 000 personnes, de violation des droits de l'homme et d'assassinat ciblé de Nuer sont infondées et ne reposent sur aucune preuve crédible, déclare ainsi James Pitya Morgan, allant même jusqu'à accuser

0: À Antananarive, les précisions d'Aurélie Couman.
1: Sur le papier, le rendez-vous est désormais fixé, ça sera le 3 juin. Un calendrier qui aura connu plusieurs reports, d'abord attendu en mai. Ces concertations avaient été décalées au 20 mai avant d'être à nouveau repoussées de quelques semaines. Une annonce qui intervient dans un climat politique tendu. Ce jeudi, le député Antoine Ragerson, l'une des figures du soulèvement d'octobre, a saisi la Haute Cour constitutionnelle pour demander la destitution du colonel Randiani Rine. Il l'accuse de violations répétées de la Constitution et dénonce les arrestations arbitraires de militants Gen Z ces dernières semaines. Sont conviés à ces concertations à venir acteurs politiques, citoyens, militaires, entrepreneurs et leaders religieux. Mais sur le terrain, l'ambition d'inclusivité peine à convaincre. Le Conseil œcuménique des églises chrétiennes, pourtant mandaté en novembre par le président pour piloter la concertation, dénonce avoir été progressivement mis à l'écart. Reste enfin l'incertitude sur le fond. Les enjeux ne manquent pas. Structure de transition, nouvelle constitution, organisation des élections prévues d'ici la fin 2027. Aurélie Couman, Antananarive, RFI.
0: Pas d'accord aux Comores après une journée de discussion ce jeudi entre les autorités et les syndicats engagés dans une grève pour protester contre la hausse des prix du carburant. Malgré les appels au calme, les tensions persistent, notamment à Iconi, près de la capitale, Moroni, où les routes restent barrées. Selon différentes sources, les syndicats ont proposé la reprise des visites techniques des véhicules suspendus depuis quelques temps, ainsi que la suppression de certains abattements fiscaux sur des produits importés pour financer la société comorienne des hydrocarbures. Des propositions rejetées par le gouvernement qui a en retour proposé une hausse des tarifs du transport, refusée elle par les chauffeurs réclamant une baisse du prix du carburant. Autorités et syndicats doivent reprendre les discussions ce matin. Une nouvelle attaque dans la province congolaise de l'Ituri dans la nuit de mercredi à jeudi dans le nord-est du pays. Elle est attribuée au groupe djihadiste ADF affilié au groupe État islamique. Cette fois, la localité prise pour cible et Biakato, dans le territoire de Mambasa, des civils ont été tués, des habitations incendiées. La société civile réclame un renforcement des moyens militaires. Vous retrouvez les détails ce matin dans nos différentes éditions. La RDC où la pêche est suspendue pour une durée de 3 mois sur le lac Tanganyika. Décision prise par Raphaël Pungwe, ministre provincial de la pêche, pour, dit-il, préserver les espèces du lac. Conformément à la charte régionale signée en 2005 par la Zambie, la Tanzanie, le Burundi et la RDC. Mais les pêcheurs et les acteurs de la société civile locale se soulèvent face à cette suspension. Ils estiment que les autorités n'ont pas prévu de mesures d'accompagnement pour y faire face. À Lubumbashi, la correspondance de Denise Maheo.
2: La décision de fermer le lac Tanganyika aux activités de la pêche n'est pas approuvée par les pêcheurs. Ali Kibeza, le président de l'association des pêcheurs du secteur nord, estime qu'il y a des préalables à cette mesure.
3: Avant cette date, on devrait déjà avoir créé des étangs avec des poissons qui nous auraient servi durant la période de fermeture. En plus, le gouvernement devrait faciliter la création de chambres froides et l'importation de vivres qui pourraient y être conservés. Mais rien de tout ceci n'a été fait. Voilà pourquoi nous disons que nous n'allons pas suspendre la pêche.
2: Un avis que soutiennent également les acteurs de la société civile locale, car la mesure ne concerne pas uniquement les pêcheurs. Nathan Mugisho est membre de l'association Umoja Ninguvu à Kalemie.
4: Maman vendeuse, dépendante de la pêche, parce que le vendent les poissons, soit salés, fumés, soit frais, vont-elles accepter de chômer? Ça crée un débat qui tend vers la révolte.
2: Pour l'autorité du lac Tanganyika, l'organe régional chargé de la protection de la biodiversité, la suspension temporaire de la pêche est salutaire. Mengoi Manga, son représentant en RDC, indique qu'elle doit être précédée par la sensibilisation et la mise en place des activités alternatives à la pêche. En 2023, les pêcheurs de Kalemie s'étaient encore opposés à cette décision. Denise Mayo, Lubumbashi, RFI.
0: Plusieurs dizaines de personnes annoncées mortes dans l'éboulement d'une mine d'or en République centrafricaine. C'est ce que disent des sources locales à nos confrères de l'agence France Presse. Un éboulement survenu il y a une dizaine de jours, le 6 mai dernier. Le site est situé dans la localité de Bembari, département de Nanamambéré, dans l'ouest du pays, non loin de la frontière avec le Cameroun. Les recherches se poursuivent pour retrouver des dizaines de corps qui seraient ensevelis. L'extraction d'or au Cameroun, justement. Le ministère des Mines dit avoir identifié près de 200 sociétés illégales, principalement dans la région de l'Est. Annonce qui survient quelques jours après l'appel lancé par plusieurs organisations de la société civile à manifester contre la corruption dans le secteur minier. Je vous propose d'écouter Simon Kaljob, président du collectif des organisations des consommateurs du pays. Selon lui, ces récentes identifications ne représenteraient qu'une partie

0: de l'exploitation illégale au Cameroun.
1: Cette découverte ne concerne rien que l'Est. Il faut aller dans les zones rurales, pas seulement à l'Est. Allez dans la Damawa. Si vous avez approfondi les recherches dans la Damawa, je pense que le chiffre aurait pu doubler et on aurait pu parler peut-être de 500 entreprises qui exercent dans l'illégalité. Parce qu'il est inadmissible que les sociétés étrangères viennent entrer dans un pays de droit avec des engins et équipements lourds, commencent à exercer, à extraire les minerais, parmi lesquels l'or, au regard et au-dessus de tout le monde, sans que personne ne puisse soulever le moindre doigt. On devrait normalement interpeller tous ces opérateurs qui ont exercé dans l'illégalité et ont extrait frauduleusement nos minerais. Ils devraient être aux arrêts. Donc l'action de dire qu'on a arrêté et puis on a fermé, ça ne suffit pas. Il faut aller plus loin. L'ouverture des procédures judiciaires à l'encontre de toutes ces entreprises et leurs responsables, afin que telles de ces entreprises qui veulent exercer ce secteur puissent se conformer à la réglementation en rigueur.
0: Simon Caljob avec Christina Okello. Et malgré cette annonce, plusieurs organisations maintiennent leur appel à un sit-in le 26 mai prochain devant les locaux de la Sonamine à Yaoundé. Il est 6h42 ici à Paris.
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0: Deuxième édition. Suivre ses déjeuners dits éco-responsables à Madagascar. Une artiste de la capitale propose à ses invités de discuter écologie et citoyenneté autour de spécialités locales. Le dossier Afrique Éco en Afrique du Sud et les ambitions des autorités concernant la pistache. Le pays veut devenir l'un des poids lourds du secteur. On vous explique comment. Notre invité ce matin, Chancel Masra, sœur de Succès, l'opposant et ancien premier ministre tchadien est derrière les barreaux depuis un an. Le vendredi, vous avez l'habitude, c'est Charlotte Tamac qui vient nous présenter sa chronique, mais tout de suite, le journal des sports. Bonjour Antoine Grenier.
3: Bonjour Nemo.
0: Alors, cette question à la une, qui fera partie de la sélection sénégalaise en route pour la Coupe du Monde 2026? Le sélectionneur Pap Thiaw l'annoncera jeudi prochain.
3: Et si logiquement les joueurs présents à la dernière CAN devraient largement être majoritaires, de nouvelles têtes ne sont pas à exclure. Et Moustapha Mbo espère bien en être. Le défenseur central du Paris FC, invité hier de Radio Foot International, n'était pas du voyage au Maroc, mais vu sa régularité au sein d'un Paris FC totalement relancé, il fait partie des éligibles. Le nouvel entraîneur Antoine Comboiré a réinstauré pas mal de principes dans le secteur défensif, estime Moustapha Mbo.
4: Dès qu'il est arrivé, il a modifié beaucoup de choses. Au début, on a encaissé beaucoup de buts parce qu'on pensait trop à jouer. Et lui, dès qu'il est arrivé, il a su modifier ça. Il nous a dit que vous n'êtes pas des attaquants, vous n'êtes pas du milieu de terrain, vous êtes des défenseurs. Et un défenseur, il doit défendre. Vous devez être solide derrière pour pouvoir permettre aux attaquants et aux milieux de terrain de plus avancer. Et je pense que depuis qu'il est arrivé et qu'il a mis ça en place, je crois que les gens, ils ont vu qu'on a quasiment eu de but et on a commencé à gagner les matchs. Ça se voit, il aime les duels. Parce qu'à l'entraînement, on fait que des duels. Nous, on n'a pas l'habitude de ça. On a l'habitude de jouer même quand on était en Ligue 2 et le coach, il nous avait imposé ça. Mais lui, dès qu'il est arrivé, il a dit stop à ça. Les défenseurs, il n'y a pas de relance, il n'y a rien du tout. Lui, il nous a dit, vous, avant de relancer le jeu, il faut gagner les duels.
3: Moustapha Mbo, suspendu, qui ne jouera pas le derby de clôture de la saison de Ligue 1 dimanche contre le Paris Saint-Germain.
0: En Côte d'Ivoire, Antoine, pas de finale de coupe pour la SEC Abidjan.
3: Et pas de doublé, les Mimos éliminés en demi par la SOA, 0-0, score final, 4 tirs au but à 1. Et les militaires, eux, reviennent en finale 30 ans plus tard. Ils affronteront le vainqueur de la demi entre le CO Korogo et le FC Osa.
0: La CAN U17, c'est en ce moment. La Tanzanie et l'Afrique du Sud prennent les devants.
3: Les Tanzaniens, vainqueurs du Mozambique, 3 buts à 0, pendant que le Mali et l'Angola se neutralisaient pour la première journée du groupe C. Dans la poule D, les Sud-Africains s'imposent 2-1 sur le Sénégal. L'Algérie et le Ghana, eux, se neutralisent 2 buts partout.
0: Et puis de l'athlétisme, suite des championnats d'Afrique qui se déroulent en ce moment au Ghana.
3: Pour la troisième journée de compétition hier, le Niger s'est offert une belle médaille de bronze sur le 800 dames. Samira Wali Boubacar, troisième derrière l'Éthiopienne Mesgana Zemetkoum et la Botswanaise Oratile Noé. Une première médaille pour la coureuse nigérienne de 26 ans qui était sortie déçue des précédents championnats d'Afrique.
5: La compétition n'a pas été facile car il y avait les conquérants de taille et tout le monde se préparait. Donc du coup, avoir une médaille, c'est quelque chose de grand, d'immense. Et aujourd'hui, j'ai pu le faire et je suis très très fier de moi et toute la nation nigérienne aussi est très fière de moi. Je suis à ma troisième participation. J'ai fait l'île Maurice 2022, Cameroun 2024 et cette année et 2026. Et les deux éditions passées, je suis sorti sans médaille et c'est aujourd'hui que Dieu a fait que Je m'en sors avec une médaille de bronze.
3: Samira Wali Boubacar avec Tété Hadji, toujours dans ces championnats d'Afrique d'athlétisme. La Burkinabé Nematou Nikiema a remporté la médaille d'or au saut en longueur avec un saut de 6,76 m, 1 cm de plus que sa compatriote Marthe Koala.
0: Merci Antoine Grenier, on vous retrouve tout au long de la matinée pour les différents journaux des sports. Et les principaux titres de l'actualité de ce vendredi 15 mai 2026. Suite et fin de la visite de Donald Trump en Chine, le président américain et Xi Jinping se retrouvent en ce moment pour une seconde discussion officielle avant un déjeuner. Un compte-rendu succinct effectué par la Maison-Blanche des discussions d'hier souligne la volonté des deux dirigeants de rouvrir le détroit d'Ormuz et note un apparent intérêt de Pékin pour l'acquisition de pétrole américain. Sur Fox News, Donald Trump a indiqué également que la Chine aurait accepté d'acheter 200 Boeing. Le directeur de la CIA, John Ratcliffe, s'est rendu jeudi à La Havane pour une réunion exceptionnelle avec de hauts responsables cubains, alors que Cuba, soumis à un blocus pétrolier de Washington, fait face à une très grave crise énergétique. Les autorités cubaines ont précisé que cette rencontre visait, je cite, à contribuer au dialogue politique entre les deux adversaires idéologiques qui, malgré de fortes tensions, poursuivent leurs échanges. En Ukraine, le bilan des bombardements russes qui ont frappé Kiev dans la nuit de mercredi à jeudi s'est alourdi. 21 morts désormais. La capitale va observer une journée de deuil vendredi, a annoncé son maire Vitali Klitschko. Et puis en Bolivie, des milliers de mineurs paralysés ont paralysé le centre de La Paz et affronté la police lors d'une manifestation pour exiger la démission du président Rodrigo Paz. Les mineurs réclament des approvisionnements de carburant et un élargissement des zones minières. La quasi-totalité des routes d'accès à la capitale était bloquée hier par des manifestants. 6h48 ici à Paris. Le reportage Afrique à Antananarivo, deux fois par mois, une éco-designeuse invite des habitants de la capitale à un déjeuner éco-responsable construit autour de l'écologie, de la cuisine et du patrimoine de Madagascar. Ça s'appelle les Zoumamanine, en français les Vendredis du Bien, et Sarah Teto a assisté à l'un de ces repas. Reportage.
6: Et bonjour à tous, bienvenue aux Zoumamanine. Merci d'être là à cet événement dédié à l'écologie.
7: Karine Ratouvenarive accueille ses trois invités du jour. Depuis 5 ans, l'artiste Tananarivienne propose pour 10 000 ariars, environ 2 euros, un voyage culinaire à travers les régions de Madagascar. Au pied des petits pavillons d'Andoual, premier jardin historique de la capitale, elle installe nattes et pouf, puis présente le menu.
6: Je vais vous servir aujourd'hui mes fameux cakes verts, c'est ma signature en vrai, puisque je fais pousser un petit potager ici sur la haute ville. C'est important pour moi de parler de tout ce qui est localement sourcé et tout ce qui est de saison. Vous avez aussi à côté des achars qui répondent à des héritages culinaires traditionnels. C'est un mélange de recettes tananarivien et betsumsara. Et nous avons un rhum exceptionnel aujourd'hui de capucine qui pousse sur la haute ville et qui a un peu plus d'un an d'âge. Voilà.
7: Karine cuisine tout elle-même et tient aussi à perpétuer certaines traditions.
6: Tout rituel à Madagascar, de fête, de la naissance jusqu'à la mort, c'est avec du rhum d'abord. Donc je t'invite, Onz, à prendre un peu de rhum, à donner d'abord aux ancêtres.
8: En honneur du roi.
6: Exactement.
9: À l'honneur des rois et des reines.
8: Des rois et des reines, au Razambé. Et merci à Karine. Une école qui paraît l'originalité de ses créations.
7: Autour des plats, les discussions s'enchaînent. Politique, création, développement du pays, écologie du quotidien.
10: J'aime bien venir ici parce que c'est l'occasion pour moi de rencontrer plusieurs personnes dans différents milieux qui sont souvent aussi très engagées sur le développement de Madagascar. C'est le seul événement, je pense, où on peut vraiment échanger, partager des idées, et s'inspirer aussi de ce que Karine elle propose, parce que c'est vraiment de la recherche.
7: Une démarche écologique jusque dans les détails du service.
6: Je vais maintenant vous servir les cakes dont je vous ai parlé. Je sers toujours en fait dans des bols recyclés qui sont en noix de coco. Tout ça pour pouvoir lutter contre l'usage unique et surtout aussi contre la profusion en fait de la vaisselle plastique.
7: Au Zoumamanine, le repas devient un espace de réflexion sur nos manières de consommer, mais aussi de se rencontrer. Un déjeuner transformé par une artiste en gestes à la fois culturels, politiques et profondément écologiques. Sarah Teto, Antananarivo, RFI.
6: On va trinquer.
0: Un reportage à retrouver, comme tous les autres, sur notre application RFI Pure Radio. On entend souvent parler des oranges ou des citrons sud-africains, mais connaissez-vous les pistaches sud-africaines ? Peut-être pas, et c'est normal, le pays veut les faire sortir de l'ombre et s'emparer de 5 à 8% du marché mondial d'ici une dizaine d'années. Et le contexte actuel mondial est une belle opportunité pour les acteurs du secteur, d'autant que la région du Cap du Nord offre un climat propice à leur culture. C'est le dossier Afrique Économie signé Valentin Hugues depuis Johannesburg.
11: Pour l'instant, 4 pays dominent la production mondiale de pistaches. Mais à en croire David Müller, PDG de Caro Pistachios, les principaux producteurs sont confrontés à des défis de taille.
12: Les principaux producteurs actuels, les États-Unis, l'Iran, la Turquie et la Syrie, subissent tous des pressions sur leur production, qu'il s'agisse de la disponibilité de l'eau, du changement climatique, de l'instabilité politique ou de l'accès au marché. Cette situation nous offre une opportunité. La demande est croissante et l'offre ne parvient pas à suivre.
11: Un événement comme la guerre en Iran permet donc à son entreprise, en Afrique du Sud, d'afficher de grandes ambitions, multiplier sa production par 3 d'ici 10 ans, 20 000 tonnes annuelles de pistaches aujourd'hui, 60 000 dans 10 ans.
12: Selon les prévisions, la demande devrait croître d'environ 5 à 6% par an. Personne ne peut vraiment rivaliser avec ces gros producteurs. Mais nous pouvons néanmoins jouer un rôle significatif sur le marché mondial en produisant des pistaches de qualité supérieure.
11: C'est aussi une revanche sur le passé, parce que dans les années 90, un projet gouvernemental est lancé pour développer l'industrie de la pistache en Afrique du Sud, avec de nombreux investissements, la promesse de création d'emplois. Mais le projet est un échec. Les investissements s'arrêtent rapidement. La plupart des arbres sont arrachés. Alors aujourd'hui, c'est avec le gestionnaire d'actifs sud-africains Fed Group que Caro Pistachios s'associe pour obtenir des financements adaptés, explique Warren Winchester.
13: Il faut environ 6 à 7 ans avant que les arbres ne commencent à produire des noix. Pendant ces 6 années, il faut également prendre en compte les coûts liés à l'acquisition des arbres, à leur entretien et à leur mise en conditions optimales. Concrètement, nous fournissons le capital sans remboursement pendant ces 6 années sans production et nous apportons un soutien aux agriculteurs. Ensuite, lorsque les arbres produisent des noix, le remboursement du capital est directement lié à la performance de ces arbres. En résumé, nous avons modélisé un dispositif permettant de proposer un instrument d'une durée de 10 à 12 ans et de collaborer étroitement avec les agriculteurs afin d'aligner le montant de la dette sur les flux de trésorerie générés par les arbres.
11: Fed Group espère s'associer avec de nombreux autres producteurs locaux et prévoit d'investir 50 millions d'euros d'ici 3 ou 4 ans pour étendre la superficie consacrée à la culture de pistache en Afrique du Sud. Valentin Hugues, Johannesburg, RFI.
0: Il est 6h54 à Johannesburg. Au Tchad, cela fait un an que Succès Masra est derrière les barreaux. L'ancien Premier ministre condamné à 20 ans de prison pour avoir diffusé un message qui, selon la justice, aurait ensuite mené à de graves violences intercommunautaires à Mandakao, dans le sud du pays, l'année dernière. Succès Masra, qui par ailleurs était en 2024 arrivé officiellement deuxième de la présidentielle à la tête de son parti, les Transformateurs. Depuis son arrestation, de nombreuses voix s'élèvent en sa faveur et parmi elles, celle de Chancel Masra, sa sœur. Interrogée par Christophe Boisbouvier, elle évoque une erreur judiciaire.
14: Une chose est sûre, c'est qu'aujourd'hui, on parle d'un innocent. Juridiquement parlant, le dossier, il est vide. Il n'y a pas de fait, il n'y a pas de preuve, il n'y a pas de témoignage pour attester qu'il y aurait une quelconque implication de quelqu'un qui, je le rappelle, depuis 2018, où il a créé effectivement son parti politique, n'a prôné qu'un dialogue. Jamais de violence envers qui que ce soit. Vous avez vu l'ensemble des marches qu'il a organisées depuis effectivement 2018. C'est quelqu'un qui a accepté également de signer dans un contexte tellement tendu un accord de paix et de dialogue avec le gouvernement, qui a accepté d'être Premier ministre sans prendre un seul sou parce qu'il a renoncé à l'entièreté de son salaire. Donc c'est un don de soi pour le progrès, pour que le Tchad puisse vraiment s'appuyer sur ses deux pieds, comme il aime le dire, à la fois le développement mais également le pilier en fait sécuritaire pour que ce pays puisse avancer. Donc Succès aujourd'hui, c'est pas quelqu'un qui va aller inciter des gens à la haine. Il a démontré le fait qu'il est quelqu'un de pacifique.
15: Donc votre frère clame son innocence, mais a-t-il fait appel ?
14: Il a fait appel.
15: Est-ce qu'on sait quand aura lieu ce procès en appel ?
14: Justement, on n'en a aucune idée. aucun retour, silence radio. Enfermer un innocent sans preuve comme ça pendant longtemps et le priver de sa liberté n'est pas quelque chose qui devrait exister. Je remercie d'ailleurs l'Union européenne qui s'est prononcée sur le sujet en disant qu'il faut respecter finalement les droits en fait qui existent au Tchad. Et dans un pays qui se dit démocratique, la souveraineté de la justice est quelque chose qui est fondamental. Nous ne devons pas utiliser la justice pour régler des comptes avec des gens qui sont des opposants pacifiques, non violents. Donc l'enjeu vraiment de la libération de succès va au-delà de la personne qu'il est et de ce que nous on peut ressentir en tant que famille.
0: Chancel Masra, sœur de l'ancien Premier ministre tchadien Succès Masra, elle est la grande invitée Afrique de Christophe Boisbouvier ce matin. Un entretien à retrouver en intégralité dans une heure sur nos antennes. Dans quelques minutes, c'est le début d'RFI Matin avec Clotilde Dumay. Avant cela, comme tous les vendredis, vous en avez l'habitude, c'est l'heure de la parlotte de Charlotte. Charlotte Tamac, vous nous parlez aujourd'hui d'une phrase qui est souvent prononcée lorsqu'on pense que la conversation est déjà terminée.
16: Oui, la dernière phrase est une phrase très importante, sinon la plus importante phrase d'une conversation. La dernière phrase à ne surtout pas confondre avec le dernier mot, car si le dernier mot est prononcé par le dernier à parler, la dernière phrase c'est la phrase de la fin, celle qui conclut un échange mais qui peut être le début d'un autre échange sur un autre ton, car elle est souvent dite au moment où l'autre interlocuteur croyait l'échange terminé. Papito, tu as dit que quoi ? Moi je n'ai rien dit. Tu n'as rien dit. Je t'entends dire quelque chose et tu dis que tu n'as rien dit. Viens ici. Tu vas me dire ce que tu as dit entre les lèvres quand je te dis d'aller laver les assiettes. Si tu ne me dis pas ce que tu as dit, je vais te punir. La dernière phrase, c'est une phrase qui n'est pas assumée car c'est une phrase marmonnée, chuchotée entre les lèvres, dont l'interlocuteur donnerait tout pour savoir ce qui est dit. Erreur très grave. Car si elle est prononcée si bas et même ravalée comme un mauvais venin, c'est pour l'intérêt de ses oreilles et pour lui éviter une crise de énervement, voire même un infarctus. C'est une phrase qu'on dit silencieusement en tournant le dos ou en baissant la tête pour qu'elle ne puisse être lue sur les lèvres, mais que l'autre fait semblant d'avoir deviné. J'ai suivi ce que tu viens de dire, donc tu me prends pour une folle. Tu me dis que tu ne sors pas avec elle, et quand tu te retournes, tu dis ce que tu as dit là. La dernière phrase peut vous coûter une demande d'explication et même votre poste. Monsieur Ekobena, revenez s'il vous plaît. Redéposez cette pile de dossiers sur mon bureau et écrivez-moi sur cette feuille la phrase que vous venez de murmurer. C'est une phrase intérieure qui échappe même au micro et autres appareils de surveillance. Anita, viens un peu. Je t'avais dit que j'allais te piéger, non? J'ai fait installer une caméra. Regarde l'écran. Si tu ne me dis pas ce que tu dis ici, quand je te dis d'enlever les toiles d'araignée, tu pars chercher le travail ailleurs. On peut être trahi par la dernière phrase. C'est pourquoi, avant de la prononcer, il faut s'assurer que la conversation est bel et bien terminée. Man, je suis mort. J'ai parlé alors qu'elle n'avait pas encore raccroché. C'est sûr qu'elle a entendu quand j'ai dit « Dis donc, fous-moi le camp. Man, pour toi-même, ce n'est rien. Moi, elle m'avait entendu dire, même un seul franc, tu n'auras pas. Quand j'ai vu qu'elle n'avait pas encore raccroché, j'ai seulement cherché les 100 000 qu'elle me demandait avant de rentrer. La dernière phrase, c'est une phrase secrète. Et même quand on vous dit ce qu'elle dit, ce n'est jamais sûr que ce soit effectivement ce qu'on a dit. À vendredi.
0: À vendredi, Charlotte. Et la dernière phrase de cette demi-heure sera pour vous, chers auditeurs, l'occasion de vous dire merci. Merci également à Laurent Hérault qui était à la réalisation, à Pierre Pinto à la rédaction en chef de cette deuxième édition d'Afrique Matin. Dans un peu moins d'une minute maintenant sur la radio du monde, c'est le début d'RFI Matin. Vous retrouvez Clotilde Dumay. À tout à l'heure.
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2: Il est 5h en temps universel, 7h ici à Paris.
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2: Et bonjour à tous, merci d'être avec nous. 3 heures d'actualité internationale à suivre, des reportages, des invités, des chroniques, vous le savez, avec nos journalistes, correspondants, envoyés spéciaux à Moscou, à Jérusalem ou encore à Cannes, notamment dans le sud de la France. Puisqu'on continue évidemment de vous faire vivre le festival de cinéma, on va y revenir au cours de ce RFI matin. Mais d'abord, le journal international. Bonjour Simon Bourtembourg.
4: Bonjour Clotilde, bonjour à toutes et à tous.
2: Et nous sommes en direct de Pékin dès le début de ce journal.
4: La capitale chinoise, théâtre ce vendredi d'un second jour de pourparlers entre Xi Jinping et Donald Trump. Le président américain qui se félicite d'avoir conclu des accords commerciaux fantastiques avec son homologue. Une offre d'aide pour rouvrir le détroit d'Ormuz et la promesse d'une importante commande de Boeing. C'est notamment ce que le locataire de la Maison Blanche annonce avoir obtenu. Décryptage à suivre avec notre correspondante à Pékin. À Kiev, victime de l'une des attaques les plus sanglantes après 4 ans de guerre, au moins 24 personnes ont été tuées hier dans la capitale ukrainienne. Des drones russes tombés par centaines alors que dans le sud de l'Ukraine cette fois, un convoi humanitaire de l'ONU a été frappé. Dans ce journal, le témoignage du chef du bureau de l'OCHA à Kiev. Il était à bord du véhicule visé hier par des drones russes. À la une de cette édition est également cette réunion exceptionnelle à Cuba en pleine panne électrique massive. Le directeur de la CIA était à La Havane hier. L'île, soumise à un blocus pétrolier de Washington, fait face, nous le verrons, à une très grave crise énergétique. Et puis nous serons au Sénégal, où une profession asphyxiée par l'augmentation de ses coûts de production est en colère. Ce sont les boulangers. Ils réclament l'augmentation du prix de la baguette.
2: Dernier déjeuner de travail donc pour clôturer une visite de 2 jours en Chine.
4: Donald Trump quittera Pékin dans les prochaines heures pour regagner Washington. Le président américain qui revendique ce vendredi plusieurs accords fantastiques signés avec Xi Jinping. Après 2 jours de sommet, Washington met en effet en avant une série d'avancées commerciales pour montrer que la relation sino-américaine reste sous contrôle malgré les tensions géopolitiques. Claire Broadhurst, vous êtes la correspondante de RFI à Pékin. En parallèle, les discussions ont aussi largement porté sur l'Iran et sur la stabilité des approvisionnements énergétiques mondiaux.
5: Alors oui, et Donald Trump affirme, vous le disiez, avoir obtenu plusieurs engagements économiques importants de la part de la Chine. Le président américain évoque notamment une commande de 200 avions Boeing, importante, mais inférieure aux volumes espérés par les marchés, ainsi qu'une hausse des achats chinois de soja, de bœuf, de pétrole et d'autres produits agricoles américains. Washington parle également de discussions avancées sur de futurs échanges de biens dits non sensibles, pour un montant pouvant atteindre plusieurs dizaines de milliards de dollars. Les deux pays cherchent aussi à mettre en place des mécanismes pour éviter une nouvelle escalade commerciale après des mois, on le sait, de tensions douanières. Mais un dossier reste particulièrement sensible, c'est celui des terres rares. Les États-Unis reconnaissent une amélioration des exportations chinoises de minerais stratégiques qui sont essentiels aux batteries, aux semi-conducteurs ou encore à l'industrie militaire, même si Pékin continue de ralentir certaines licences. Autre sujet délicat, les puces électroniques et l'intelligence artificielle. Alors Washington envisagerait d'autoriser une dizaine d'entreprises chinoises à accéder à certaines puces ultra performantes de Nvidia, notamment les H200, qui sont utilisées pour l'intelligence artificielle. Alors c'est un geste limité, alors que les restrictions technologiques américaines restent quand même largement en place. Et vous le disiez, en parallèle du commerce, la guerre en Iran s'est imposée dans les discussions. Pékin affirme que ce conflit n'aurait jamais dû arriver et appelle désormais à un cessez-le-feu rapide. Une position aussi liée aux intérêts énergétiques chinois. Une grande partie du pétrole importé par la Chine transite par le détroit d'Ormuz, aujourd'hui au cœur des tensions régionales, Simon.
4: Cléa Broadhurst en direct de Pékin. À Washington, cette fois, représentants libanais et israéliens à nouveau réunis autour de la table ce vendredi. Les discussions entamées hier ont été positives et productives, selon un haut responsable américain. Mais pourtant sur le terrain, cette fois en dépit de la trêve qui court normalement jusque ce dimanche, Israël poursuit sa campagne militaire au sud Liban. Opposé au pourparlers de Washington, le Hezbollah pro-iranien a de son côté déclaré avoir utilisé un drone pour attaquer des soldats israéliens dans le nord de l'État hébreu. Israël qui rapporte ce matin la mort de l'un de ses soldats au sud Liban cette fois. Au total, 20 Israéliens ont été tués au Liban depuis le début de la guerre. C'était le 2 mars dernier. Sur la même période, les bombardements israéliens ont fait plus de 2800 morts au Liban, dont au moins 200 enfants selon Beyrouth.
2: En Ukraine, la ville de Kiev est en deuil aujourd'hui.
4: Oui, un deuil national au lendemain d'une attaque massive sur la capitale ukrainienne, l'une des plus sanglantes après 4 ans de guerre. Le bilan des frappes de jeudi est lourd. Il a été revu ce matin à au moins 24 morts. Et les services de secours sont eux encore engagés dans le déblaiement d'un immeuble de 9 étages. Notamment, il s'est effondré après avoir été visé par un drone russe. Et plus au sud du pays, plus au sud de l'Ukraine cette fois, à proximité de Kherson, c'est un véhicule du bureau de la coordination des affaires humanitaires de l'ONU qui a été frappé par des drones explosifs russes. Et nous avons pu contacter le chef du bureau de l'OCHA à Kiev, Andrea de Dominico. Il faisait partie du convoi humanitaire ciblé. À 2 reprises, le véhicule blindé dans lequel il se trouvait a été frappé par des drones russes. Alors si les dégâts sont mineurs et s'il n'y a pas de blessés, Andrea de Dominico regrette tout de même les attaques à répétition sur les acteurs humanitaires en Ukraine.
1: C'est le quatrième accident qu'on enregistre dans les dernières 2 années. Malheureusement, ça devient de plus en plus le cas. Ce qui est très inquiétant, c'est qu'on déjà, il n'y a pas de respect de l'emblème des Nations Unies, de nos opérations. Il n'y a pas de respect pour les civils. Et ces attaques nous permettront plus progressivement, sont en train de nous limiter la possibilité d'aller servir les populations qui sont dans des zones les plus exposées. Donc nous, on demande à tous les États membres de respecter le rôle des Nations Unies, de respecter les mouvements humanitaires.
4: Le chef du bureau de l'OCHA à Kiev, au micro RFI de Lila Olkinoura, alors qu'en Russie cette fois, les autorités déplorent la mort ce matin de 3 personnes dans des frappes ukrainiennes à 200 km au sud-est de Moscou. On dénombre également 12 blessés selon le gouverneur local.
2: Il est 6h07 à Londres, au Royaume-Uni. Keir Starmer est encore un peu plus poussé à la démission.
4: Oui, la pression toujours plus forte et même au sein de son propre camp. Hier, l'un de ses principaux frondeurs au sein du Parti travailliste, eh bien le ministre de la Santé, Wes Streeting, il a démissionné. Un frondeur qui pourrait faire partie des candidats à la succession du chef de gouvernement issu du Labour. Le dernier déclaré en date, c'est Andy Burnham. Il est maire de Manchester et il a confirmé son intention de briguer un siège lors d'une élection partielle dans le Grand Manchester. L'opportunité ensuite de revenir au Parlement et de potentiellement briguer la direction du parti. C'est une illustration, s'il en fallait, que Keir Starmer a peut-être perdu le soutien de ses électeurs, mais aussi des représentants de sa propre famille politique. Je vous propose à ce sujet l'analyse d'Aurélien Antoine. Il est professeur des universités et spécialiste du droit constitutionnel britannique.
6: Keir Starmer est arrivé au pouvoir plus par hostilité à des années de gouvernement conservateur que par véritable adhésion au projet. Donc, quand on ne fait pas l'objet d'un vote d'adhésion, la moindre erreur est payée cash. La dernière ayant été la gestion chaotique de l'affaire Epstein qui avait touché un des caciques du Labour, Lord Mandelson. Deuxième point, ce sont les élections du week-end passé, les élections locales et le renouvellement des sièges du Parlement écossais et gallois. Pour ce dernier, jamais le Parti travailliste n'avait fait un score aussi faible. Et puis, il y a cette problématique des sociaux-démocrates qu'on retrouve ailleurs en Europe qui peinent tout de même à afficher une politique volontariste de réduction des inégalités et de la pauvreté qui est très forte au Royaume-Uni, qui s'est accentuée notamment en raison du Brexit, de la pandémie de Covid-19, des multiples guerres aux portes de l'Europe ou au Moyen-Orient. Donc ces périodes de crise donnent l'impression à la population de devoir participer de façon générale à l'effort sans que l'on touche suffisamment les personnes les plus aisées dans ce type de situation.
4: L'universitaire Aurélien Antoine au micro RFI de Justine Fontaine. Un mot de ces nouveaux affrontements entre gangs près de Port-au-Prince en Haïti. Alors que la situation sécuritaire se dégrade, notamment autour de l'aéroport de la capitale, eh bien selon un nouveau bilan provisoire, les combats violents entre plusieurs gangs ont fait au moins 78 morts depuis samedi. Face à cette escalade de la violence depuis le week-end dernier, quelques 5300 personnes ont quitté la banlieue de Port-au-Prince.
2: Dans l'actualité également, Simon, cette réunion exceptionnelle à Cuba en pleine panne électrique massive.
4: L'île soumise à un blocus pétrolier de Washington fait face à une très grave crise énergétique. Les réservoirs de carburant sont tout simplement vides. C'est ce que regrettent les autorités cubaines qui recevaient hier à La Havane le directeur de la CIA. C'est seulement la deuxième visite connue d'un directeur de l'agence américaine.
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De 10h à 18h au parc historique Ornavic, domaine de Beauregard, deuxième journée du week-end spécial Fête des bâtisseurs. Animation et démonstration pour toute la famille. Renseignements sur le site d'Ornavic, www.ornavic.fr. Quoi de neuf à Hérouville, samedi 16 mai. De 9h à 12h, sur le marché, place du Café des Images, collecte éphémère de déchets, organisée par Quand la mer. De 10h à 18h, parc historique Ornavic, domaine de Beauregard, troisième journée du week-end spécial Fête des bâtisseurs, animation et démonstration pour toute la famille, renseignements sur le site d'Ornavic, www.ornavic.fr. De 14h à 16h à la passerelle au 804 Leval, activité jeu avec les cavaliers d'Hérouville. De 14h30 à 20h30, mosquée d'Hérouville, allée des Boisselles, congrès annuel de l'Association islamique et culturelle du Calvados sur le thème de l'exigence éthique dans un monde en crise. À 18h, d'Aubaine de Beauregard. Course hors stade Urban Trail d'Hérouville. Première édition organisée par Wima Sport en partenariat avec la ville d'Hérouville. Deux épreuves, 10 et 15 km. Renseignements sur www.urbantrailhérouville.fr. Quoi de neuf à Hérouville, dimanche 17 mai. De 10h à 12h30, l'association Hérou Libre propose des ateliers près de chez vous pour entretenir, réparer ou conseiller dans le choix d'un vélo. L'association dispose d'une palette d'outils adaptés permettant d'entretenir et diagnostiquer la majorité des vélos courants. Chaque participant est libre d'amener avec lui son matériel, mais aussi ses questions, compétences, expériences. Rendez-vous quartier Leval, parc proximité du terrain de basket et école Simone Veil.

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4: Le journal international. Bonjour Jeanne Bartoli.
6: Et bonjour Clotilde et bonjour à tous.
4: Après deux jours de faste, de symboles et de longues discussions, Donald Trump va quitter tout à l'heure la Chine.
6: Avant cela, d'ultimes discussions sont en cours à Pékin. On va dresser le bilan de ce déplacement, les annonces économiques, évidemment, le dialogue direct renoué avec Xi Jinping. Oui, mais les sujets de tension, on le verra, restent vivaces. Nous sommes à Pékin et à Téhéran. Pas de réaction officielle iranienne autour de cette visite, mais des actions, on le verra dans le détroit d'Ormuz.
4: C'était il y a 78 ans.
6: La Nakba en arabe, la catastrophe en français, le déplacement massif de Palestiniens de la terre qui allait devenir l'État d'Israël. Notre correspondant à Gaza a rencontré l'une des dernières voix de cet exil forcé. Elle s'appelle Nassera, elle a 88 ans. Nous sommes aussi dans ce journal en Bolivie où l'étau se resserre autour du président Rodrigo Paz, confronté à des contestations d'ampleur dans plusieurs secteurs. Et puis nous serons aussi évidemment à Cannes, comme tous les jours, avec une deuxième journée hier marquée par la question de l'exil.
4: Reçu ce matin dans le complexe ultra sécurisé de la direction du Parti communiste chinois.
6: Et oui, un honneur pour Donald Trump, réservé à une poignée de dirigeants américains dans l'histoire. Dernière réunion finale forte en symbole, donc Donald Trump reprendra l'avion ensuite en début d'après-midi. Tout de suite, on vous retrouve. Cléa Broders en direct avec nous de Pékin. Bonjour.
7: Bonjour Jeanne, bonjour à tous.
6: Alors vous avez suivi ces deux jours de visite d'État, on peut le dire fastueuse. Que faut-il vraiment retenir? Est-ce que la relation entre Pékin et Washington a évolué avec cette visite?
7: Alors, ce sommet marque d'abord une volonté claire des deux camps de stopper la dégradation des relations sino-américaines après des mois de guerre commerciale et de tensions géopolitiques. Alors Pékin, c'est vrai, a multiplié les gestes symboliques, hein, temple du ciel hier, visite exceptionnelle de Zhongnanhai aujourd'hui, accueil très personnel réservé à Donald Trump. Xi Jinping a même parlé d'une nouvelle relation de stabilité stratégique constructive. Et côté américain, Donald Trump insiste surtout sur les résultats économiques, hein, promesse d'achat de Boeing, davantage de pétrole et de produits agricoles américains et discussions sur de futurs accords commerciaux.
6: Oui, mais voilà Cléa, derrière cette détente affichée, donc les désaccords, eux, restent très importants.
7: Alors oui, hein, Taïwan reste la ligne rouge absolue pour Pékin. Xi Jinping a averti que le sujet pouvait mener à un conflit entre les deux puissances s'il était mal géré. Et puis bien sûr, il y a l'Iran. Washington espère utiliser l'influence chinoise sur Téhéran pour éviter une aggravation du conflit dans le Golfe et rouvrir le détroit d'Ormuz, qui est essentiel, hein, pour le pétrole mondial. Donald Trump affirme que Xi Jinping a proposé son aide, mais Pékin reste pour l'instant très prudent publiquement. Et au fond, ce sommet permet surtout de stabiliser temporairement la relation et d'éviter une nouvelle escalade immédiate. Mais c'est vrai que les rivalités de fond, hein, qu'elles soient commerciales, technologiques ou stratégiques, elles restent intactes entre Washington et Pékin. Et cela montre aussi une chose, en fait, malgré la rivalité, les deux puissances restent aujourd'hui trop dépendantes l'une de l'autre pour se permettre une rupture totale, Jeanne.
6: Cléa Broders, merci, en direct avec nous de Pékin. Et selon les informations du quotidien South China Morning Post, après Donald Trump, c'est Vladimir Poutine qui est attendu à Pékin. Ce sera le 20 mai prochain. On l'a dit, la question du détroit d'Ormuz a été abordée ces dernières heures par la diplomatie chinoise. Pas de grande annonce. Cléa parlait de prudence. Un nouvel appel, en revanche, à un cessez-le-feu complet au Moyen-Orient et à la réouverture du détroit dès que possible.
4: Cette visite de Donald Trump en Chine qui ne fait pas réagir, en tout cas pour le moment, les dirigeants iraniens.
6: En tout cas, officiellement, du côté des déclarations. Mais sur le terrain, l'Iran a bel et bien pesé sur cette visite. Les précisions à Téhéran avec Siavosh Ghazi.
8: C'est un nouveau pied de nez de l'Iran à Donald Trump alors qu'il se trouve trouve à Pékin. Téhéran a en effet autorisé 30 navires chinois à quitter le détroit d'Ormuz dans le respect des protocoles iraniens, c'est-à-dire qu'ils ont dû emprunter les itinéraires définis par l'Iran et payer des taxes. Un peu plus tôt, le chef de la diplomatie iranienne avait affirmé que le détroit était ouvert aux yeux de Téhéran, mais que pour que le navire marchand puisse traverser le détroit, les États-Unis doivent d'abord lever le blocus contre les ports iraniens. Une manière supplémentaire de peser sur Donald Trump. De même, l'annonce que la Chine allait continuer à acheter du pétrole iranien ne peut que satisfaire Téhéran. En effet, l'un des objectifs de Donald Trump était précisément d'obtenir de Pékin de ne plus acheter du pétrole iranien. La Chine achète 90% des exportations pétrolières de l'Iran, mais elle est aussi le premier partenaire commercial et économique de l'Iran, avec 40 milliards de dollars d'échanges chaque année. L'objectif est d'atteindre les 100 milliards. Face aux États-Unis, l'axe Russie, Chine et Iran est primordial pour les trois pays. Siavosh Kiazi, Téhéran RFI.
4: Des délégations libanaises et israéliennes se sont rencontrées hier à Washington.
6: Une négociation pour mettre fin à la guerre entre le Hezbollah et l'armée israélienne. Des discussions qualifiées de positives à Washington, selon donc la diplomatie américaine. À deux jours maintenant de la fin théorique, ce sera demain de la trêve au Liban.
4: C'était il y a 78 ans.
6: Et le déplacement massif de Palestiniens de la terre qui allait devenir l'État d'Israël, appelé en arabe la Nakba, la catastrophe. En français, en 1948, des familles entières ont emporté ce qu'elles pouvaient, fui leur maison vers des zones situées en dehors des frontières du nouvel État d'Israël. Du jour au lendemain, 700 000 Palestiniens se sont retrouvés réfugiés. Notre correspondant à Gaza, Rami El-Megari, a pu rencontrer une des dernières témoins directes de la Nakba. Elle s'appelle Nassera, 88 ans, réfugiée avec sa famille à Gaza en 1948. Elle vit aujourd'hui toujours à Nouseirat. Reportage avec Frédéric Misselin à Jérusalem.
9: La voix chevrotante de Nassera s'éclaire lorsqu'elle évoque les souvenirs de son village de Karatia, l'odeur du pain chaud qui sort du taboun, le four en terre cuite, et l'eau que l'on va chercher à Dodan. Aujourd'hui, Karatia n'existe plus, c'est une ville israélienne à une trentaine de kilomètres au nord de Gaza.
10: J'espère toujours rentrer en Palestine, même juste pour quelques temps, et revenir.
9: À 88 ans, Nassera se déplace avec un déambulateur. Les survivants de la Nakba, comme elle, ne sont plus très nombreux à Gaza. Elle a dû quitter son village en 1948 au moment de la création de l'État d'Israël.
10: Mon père possédait une grande superficie de terres agricoles. À cette époque, il avait engagé des gens pour cultiver la terre. Il les payait en leur donnant une part de la récolte en blé, en orge. Ma mère s'occupait du foyer.
9: Ensuite vient la destruction du village par les troupes israéliennes et l'exode. 750 000 Palestiniens ont été chassés ou se sont enfuis lors de la guerre israélo-arabe. Nassera, elle, a toujours un statut de réfugié. Rami El-Megari dans la bande de Gaza, Frédéric Misselin, Jérusalem, RFI.
4: Dans l'actualité également, Jeanne, une journée de deuil national observée aujourd'hui à Kiev.
6: Après une nuit de bombardements russes sanglants sur la capitale ukrainienne, c'était la nuit dernière, le dernier bilan fait état de 24 morts, dont 3 enfants et 48 blessés. Et puis cette fois en Russie, on apprend ce matin qu'une attaque ukrainienne a fait 3 morts et 12 blessés dans la ville russe de Ryazan, au sud-est de Moscou, annonce faite par le gouverneur local. Une visite rare à présent, c'est même la première fois qu'un avion gouvernemental américain se pose dans la capitale cubaine. Depuis 2016, le directeur de la CIA, John Ratcliffe, était hier à La Havane pour une réunion exceptionnelle avec de hauts dirigeants cubains, alors que l'île soumise à un blocus pétrolier de Washington fait face à une très grave crise énergétique.
4: En Bolivie, toujours pas de répit pour les habitants de La Paz.
6: Et des milliers de mineurs ont paralysé hier le centre de la capitale bolivienne et affronté la police lors d'une manifestation pour exiger la démission du président de centre droit, Rodrigo Paz. En plus des mineurs, le gouvernement fait face à une vague de contestations dans différents secteurs et les blocages de ces 10 derniers jours ont des conséquences concrètes. Les hôpitaux de la capitale commencent à manquer d'oxygène médical. À La Paz, reportage de Nils Sabin.
11: La situation est de plus en plus critique à La Paz, alerte le président de la Chambre d'industrie, Gonzalo Morales.
12: Nous avons des camions chargés de denrées alimentaires qui sont arrêtés, des personnes qui attendent que des médicaments leur parviennent au plus vite, et certains hôpitaux s'inquiètent pour leur approvisionnement en oxygène.
11: Les hôpitaux de la capitale avaient des réserves d'oxygène jusqu'en milieu de semaine, et leur ravitaillement est immobilisé par les blocages, explique la ministre de la Santé, Marcela Flores.
13: Nous avons 4 camions citernes à l'arrêt. Ils doivent approvisionner 12 hôpitaux de la ville de La Paz et 4 hôpitaux à El Alto.
11: Au total, une 40aine de tonnes d'oxygène seraient bloquées à plusieurs dizaines de kilomètres de La Paz. La députée Cecilia Vargas, chirurgienne de profession, alerte sur les conséquences d'une pénurie prolongée.
14: Ça concerne un grand nombre d'interventions chirurgicales. On parle aussi des patients en état critique, en soins intensifs, et d'enfants, de bébés, en unité néonatale. La situation est donc très complexe.
11: Jusqu'à présent, aucun décès lié au manque d'oxygène n'a été reporté, mais selon le gouvernement, 2 femmes sont décédées dans la région de La Paz, les secouristes n'ayant pas pu arriver à temps du fait des blocages. Nil Sabin, La Paz, RFI.
4: 9h09 à Antananarivo, il a été actif à Madagascar dans le soulèvement qui a conduit au départ d'Andry Rajoel.
6: Oui, le député Antoine Ragerson vient de saisir la Haute Cour constitutionnelle pour demain.
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De 10h à 18h au parc historique Ornavic, domaine de Beauregard, deuxième journée du week-end spécial Fête des bâtisseurs. Animation et démonstration pour toute la famille. Renseignements sur le site d'Ornavic, www.ornavic.fr. Quoi de neuf à Hérouville, samedi 16 mai. De 9h à 12h, sur le marché, place du Café des Images, collecte éphémère de déchets, organisée par Quand la mer. De 10h à 18h, parc historique Ornavic, domaine de Beauregard, troisième journée du week-end spécial Fête des bâtisseurs, animation et démonstration pour toute la famille, renseignements sur le site d'Ornavic, www.ornavic.fr. De 14h à 16h à la passerelle au 804 Leval, activité jeu avec les cavaliers d'Hérouville. De 14h30 à 20h30, mosquée d'Hérouville, allée des Boisselles, congrès annuel de l'Association islamique et culturelle du Calvados sur le thème de l'exigence éthique dans un monde en crise. À 18h, d'Aubaine de Beauregard. Course hors stade Urban Trail d'Hérouville, première édition organisée par Wima Sport en partenariat avec la ville d'Hérouville, deux épreuves 10 et 15 km. Renseignements sur www.urbantrailhérouville.fr. Quoi de neuf à Hérouville, dimanche 17 mai. De 10h à 12h30, l'association Hérou Libre propose des ateliers près de chez vous pour entretenir, réparer ou conseiller dans le choix d'un vélo. L'association dispose d'une palette d'outils adaptés permettant d'entretenir et diagnostiquer la majorité des vélos courants. Chaque participant est libre d'amener avec lui son matériel, mais aussi ses questions, compétences, expériences. Rendez-vous quartier Leval, parc proximité du terrain de basket et école Simone Veil.

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4: Il est 7h en temps universel, 15h à Pékin. 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
4: Le journal international avec vous, Simon Bourtembourg, et dans les titres, Donald Trump quitte la capitale chinoise après 2 jours de sommet avec Xi Jinping.
5: Le président américain qui se félicite d'avoir conclu des accords commerciaux fantastiques avec son homologue chinois. Si les sujets de tension entre les deux pays restent nombreux, eh bien les rapprochements observés ces 2 derniers jours inquiètent notamment l'Inde, qui craint de voir son influence en Asie diminuer. Le dossier de cette édition sera consacré à la révolution culturelle en Chine. 60 ans après, Pékin reste discret sur 16 heures noires, 10 ans de révolution culturelle, jusqu'à la mort de Mao et un demi-million ou 2 millions de personnes sont mortes. On entendra notamment le témoignage d'une figure de l'opposition pro-démocratique en exil. Les Palestiniens commémorent aujourd'hui la Nakba, la catastrophe en arabe ou l'expulsion de centaines de milliers de personnes en 1948. Des hommes et des femmes chassés de leur terre à la création de l'État d'Israël. Nous le verrons 78 ans plus tard en Cisjordanie occupée, ce sont les violences des colons israéliens qui font la une. Dans ce journal également, on reviendra sur ces manifestations au Chili et en Bolivie en pleine crise économique. Et puis c'est encore un traumatisme pour de nombreux supporters de l'équipe de France de football. Netflix dévoile un documentaire sur l'épisode Neysna et la grève des Bleus au Mondial 2010 en Afrique du Sud.
4: Il vient de quitter Pékin avec, dit-il, des accords commerciaux fantastiques dans ses valises.
5: La satisfaction affichée par Donald Trump après 2 jours de sommet aux côtés de Xi Jinping. Washington met en avant une série d'avancées commerciales. Ce vendredi, le président américain évoque notamment une commande de 200 avions Boeing ainsi qu'une hausse des achats chinois de soja, de bœuf et de pétrole et d'autres produits agricoles américains. En Chine, ces 2 derniers jours, il a aussi été beaucoup question de la guerre en Iran, alors que Pékin appelle désormais à un cessez-le-feu rapide et à la réouverture du détroit d'Ormuz. Des déclarations suivies évidemment avec attention dans le monde entier, et particulièrement en Inde. Le pays a vu son économie drastiquement ralentir depuis le début de la crise. Alors si New Delhi espère l'ouverture prochaine du détroit d'Ormuz, eh bien les craintes sont nombreuses au sujet d'éventuels accords sino-américains qui mèneraient à affaiblir l'influence indienne en Asie. Abdoulaye Rali.
6: Officiellement, le gouvernement indien garde le silence, mais dans la presse et chez les analystes à New Delhi, les compliments de Donald Trump envers Xi Jinping passent mal. Depuis 20 ans, l'Inde profite de la rivalité entre Washington et Pékin pour s'imposer comme l'allié indispensable des Américains en Asie. Un accord direct entre les deux superpuissances priverait donc l'Inde de cet avantage stratégique, notamment dans l'Indo-Pacifique. Pourtant, New Delhi espère une issue positive, que Donald Trump pousse la Chine à calmer l'Iran pour rouvrir le détroit d'Ormuz par où passe la majeure partie du pétrole indien. Face au risque d'être mise de côté par cette diplomatie américaine très directe, l'Inde réagit aussi. Ce vendredi, le Premier ministre Narendra Modi s'envole pour une tournée de 6 jours aux Émirats Arabes Unis et en Europe. Objectif, trouver d'autres alliés économiques et technologiques. Abdullah Erali, New Delhi, RFI.
4: Et alors qu'à l'image de l'Inde, Pékin attire aujourd'hui les regards du monde entier, le dossier de ce journal, Simon, est consacré à la révolution culturelle en Chine.
5: 60 ans après, Pékin reste discret sur ses heures noires, la révolution culturelle en Chine. Un épisode sanglant de l'histoire du Parti communiste chinois, lancé le 16 mai 1966 par une directive du comité central. Affaibli, Mao Zedong reprend le pouvoir en poussant la jeunesse à remettre en cause la mainmise de la bureaucratie. Garde rouge, séance d'autocritique, petit livre rouge, rééducation à la campagne. Cette volonté de créer un homme nouveau s'est aussi transformée en bain de sang. Durant les 10 années de révolution culturelle en Chine, jusqu'à la mort de Mao en 1976, eh bien entre 1,5 million et 2 millions de personnes sont mortes. Nicolas Roca, bonjour.
7: Bonjour Simon.
5: Nicolas, vous avez échangé avec une figure de l'opposition pro-démocratique en exil. Il avait 11 ans à l'époque de la révolution culturelle.
2: Oui, Cai Chongguo, il est dans sa ville de naissance, Wuhan, quand la révolution culturelle éclate.
7: Il y avait la manifestation, il y a le conflit, il y a une sorte de guerre civile quoi, à Wuhan.
2: En position de faiblesse depuis la grande famine, Mao Zedong pousse la jeunesse à renverser le pouvoir établi.
7: Liu Shaoqi, hier, était chef d'État, il est devenu ennemi du peuple.
2: Comme le président Liu Shaoqi, les bureaucrates, les professeurs deviennent des ennemis de la révolution et de son bras armé, les gardes rouges. Monsieur Wang en faisait partie, il était l'invité de RFI en 1996.
8: Il faut lutter contre les professeurs, parce que les professeurs sont tous considérés comme des enseignants révisionnistes, bourgeoisisés, etc. Le cadre rouge toujours reste fidèle à la ligne tracée par Mao Zedong.
2: Les affrontements entre différentes factions ont conduit à des massacres qui sont gravés dans la mémoire de M. Tsai.
7: Il y a une trentaine d'hommes ont été tués, leur cadavre exposé à côté de chez moi.
5: Et Nicolas, les affrontements les plus violents s'estompent peu à peu, après quelques années, mais la révolution culturelle officiellement ne s'arrête pas pour autant.
2: Oui, car le terme désigne aussi une décennie de contrôle politique durant laquelle les jeunes partaient travailler pour être rééduqués à la campagne avec une volonté.
7: Éliminer tout cet individualisme, ils voulaient façonner l'homme nouveau.
2: Après la mort de Mao en 1976, le parti effectue un virage. La bande des quatre, des proches du grand timonier dont sa femme, sont jugés responsables des abus commis durant cette période.
5: Et comment est-ce que ce passage sanglant est aujourd'hui raconté ?
2: À l'école, on le présente comme une erreur, me confie par exemple une chinoise. J'ai recueilli plusieurs témoignages, toutes et tous ont voulu rester anonymes. Nous avons fait lire leurs propos.
9: Cela reste un sujet sensible en Chine. À la différence des manifestations de 1989, la révolution culturelle n'est pas un sujet totalement interdit, mais on doit s'exprimer dans des limites bien définies.
10: Les mentions explicites à la révolution culturelle par le parti sont assez rares. Pour Xi Jinping, je retiens surtout cette anecdote où il affirme avoir porté 100 kilos de blé sur 5 kilomètres de sentiers montagneux sans changer d'épaule. L'intention initiale était de le montrer comme quelqu'un travaillant aux côtés des gens normaux, mais quand l'histoire a été diffusée, personne n'y croyait vraiment, et cela fait l'objet de moqueries et de blagues sur Internet.
2: 10 années à l'héritage ambigu, présente dans des films, des séries ou encore des slogans, l'imaginaire de la révolution culturelle continue de marquer la Chine d'aujourd'hui.
5: Nicolas Roca pour le dossier de ce journal à réécouter sur notre site Internet.
4: Et dans ce journal également des discussions positives et productive entre Israël et le Liban.
5: C'est ce qu'affirme un haut responsable américain alors que des représentants israéliens et libanais vont reprendre leurs entretiens à Washington aujourd'hui après une première journée d'échange hier. Mais sur le terrain, Israël appelle ce matin à l'évacuation de 5 villages du sud Liban et ce en dépit de la trêve qui court jusqu'à dimanche.
4: Les Israéliens qui célèbrent la création de l'État hébreu, c'était il y a 78 ans, en 1948.
5: Oui, célébration hier, une date importante pour les Israéliens mais tragique aussi pour les Palestiniens. Eux ont choisi le 15 mai aujourd'hui pour commémorer la Nakba, la catastrophe en arabe. Des centaines de milliers de Palestiniens étaient alors chassés de leurs terres. 78 ans plus tard, et bien en Cisjordanie occupée, ce sont les violences des colons israéliens qui font désormais la une. Pourtant, certains Israéliens appellent leurs compatriotes à ouvrir les yeux sur ce qu'il se passe à quelques kilomètres de leur ville. C'est le cas du rabbin Arik Asherman qu'a pu rencontrer pour RFI Amira Souliem.
11: C'est un rabbin qui passe plus de temps en Palestine que dans une synagogue. Au volant de sa voiture, Arik Asherman se dirige vers Mourmès, au nord de Jérusalem.
12: Avant, les Palestiniens pouvaient être battus un jour par des colons et le lendemain par des soldats. Maintenant, ils peuvent être battus par les colons et les soldats en même temps. Cela arrive de plus en plus souvent.
11: Dans ce village, un jeune homme a été tué il y a un peu plus de 2 mois. Un habitant accepte de témoigner à condition de rester anonyme.
13: Les colons nous attaquent tous les jours. Je ne peux même plus aller cultiver ma terre. Il n'y a qu'Arik qui nous aide. Il s'interpose entre nous et les colons. Il prend même des coups pour nous, pour que les colons ne nous touchent pas. Arik, s'il te plaît, avant de partir, passe prendre en photo le colon, qu'on voit ce qu'il est en train de faire.
11: Avec des membres de son mouvement, Arik Asherman veut documenter la situation. Soudain, un drone arrive.
14: Il nous surveille.
11: Nous partons. Des colons nous suivent en voiture. Ils s'arrêtent pile devant nous. Le rabbin Arik Asherman prend une photo, au cas où.
12: Je vais garder mes distances, je ne m'approche pas.
11: Cela en restera au stade de l'intimidation aujourd'hui. En 3 décennies, Arik Asherman aura essuyé des coups, des tirs, des jets de pierre, mais aucun regret.
12: Une vie ne se mesure pas qu'à sa longévité, mais aussi par sa qualité. Il y a des moments où il faut prendre des risques pour ce que l'on croit être juste. Je sais que ce que je fais est dangereux, et je suis en paix désormais avec le fait de pouvoir être blessé ou même tué pour ce que je fais.
11: Un nouvel appel. Des colons armés ont coupé l'eau dans un village palestinien. Le rabbin Sherman reprend aussitôt la route. Amira Suilem, Jérusalem, RFI.
5: En Ukraine, la ville de Kiev en deuil ce vendredi, un deuil national au lendemain d'une attaque massive sur la capitale ukrainienne, l'une des plus sanglantes après plus de 4 ans de guerre avec au moins 20...
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1: Frank Foster, grand saxophoniste ténor du big band de Count Basie, a composé ce chef-d'œuvre. Shiny Stockings, les bas qui brillent.

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2: Bonjour et bienvenue, 10h TU midi ici à Paris, le journal sur RFI.
3: Gilles Moreau.
2: Dans l'actualité, la fin du séjour en Chine de Donald Trump, visite de 2 jours dans les 2 pays dresse un bilan positif. Visite historique qui fera date selon Xi Jinping. De son côté, le président américain se félicite d'avoir décroché des accords commerciaux, je cite, fantastiques, ainsi qu'une proposition d'aide pour débloquer le détroit d'Ormuz. La RDC à nouveau frappée par le virus Ebola. L'agence sanitaire de l'Union africaine annonce qu'une épidémie est confirmée dans la province de l'Ituri, dans l'est de la République démocratique du Congo, région en proie à des conflits armés. En France, le ministre de l'Intérieur affirme sa détermination intacte et totale contre le narcotrafic. Il s'est rendu ce matin à Nantes au lendemain d'une fusillade qui a coûté la vie d'un adolescent de 15 ans. 2 autres jeunes ont été blessés. Et tout de suite, et pour commencer ce journal, ce 15 mai marque l'anniversaire de la Nakba, la catastrophe en arabe. En 1948, des centaines de milliers de Palestiniens avaient été chassés de leurs terres au moment de la création de l'État d'Israël et de la guerre israélo-arabe qui avait suivi. Dans la bande de Gaza, il reste quelques témoins de cette époque. Ils sont peu nombreux et âgés. Rami Al-Megari a rencontré Nassera, réfugiée avec sa famille à Gaza en 1948. Aujourd'hui, elle vit à Nouserat. Reportage avec Frédéric Misselin à Jérusalem.
4: La voix chevrotante de Nassera s'éclaire lorsqu'elle évoque les souvenirs de son village de Karatia, l'odeur du pain chaud qui sort du taboun, le four en terre cuite, et l'eau que l'on va chercher à Dodane. Aujourd'hui, Karatia n'existe plus, c'est une ville israélienne à une 30 kilomètres au nord de Gaza.
5: J'espère toujours rentrer en Palestine, même juste pour quelques temps, et revenir.
4: À 88 ans, Nassera se déplace avec un déambulateur. Les survivants de la Nakba, comme elle, ne sont plus très nombreux à Gaza. Elle a dû quitter son village en 1948 au moment de la création de l'État d'Israël.
5: Mon père possédait une grande superficie de terres agricoles. À cette époque, il avait engagé des gens pour cultiver la terre. Il les payait en leur donnant une part de la récolte en blé, en orge. Ma mère s'occupait du foyer.
4: Ensuite vient la destruction du village par les troupes israéliennes et l'exode. 750 000 Palestiniens ont été chassés ou se sont enfuis lors de la guerre israélo-arabe. Nassera, elle, a toujours un statut de réfugié. Rami Al-Megari dans la bande de Gaza, Frédéric Misselin, Jérusalem, RFI.
2: Je vous le disais pour commencer, Donald Trump a maintenant quitté la Chine au terme d'une visite de 2 jours dont les 2 pays dressent un bilan positif. Visite historique qui fera date, a dit le président Xi Jinping, qui a salué l'établissement entre les 2 puissances rivales d'une nouvelle relation, de, je cite, une stabilité stratégique constructive. De son côté, Donald Trump s'est targué d'avoir décroché des accords commerciaux fantastiques, sans plus de précision, ainsi qu'une offre d'aide chinoise pour débloquer le détroit d'Ormuz. Dans un communiqué, Pékin a réclamé ce matin un cessez-le-feu complet au Moyen-Orient, ainsi que la réouverture de ce détroit stratégique dès que possible. À la fin de ce sommet sino-américain, il n'a pas été fait mention officiellement de Taïwan. La Chine considère de longue date cette question comme le plus grave point de contentieux dans ses relations avec les États-Unis. Le président Xi estime que l'administration américaine doit faire très attention à la manière dont elle le traite, sans quoi Washington et Pékin pourraient entrer en confrontation. Faut-il y voir la menace réelle d'un conflit ou bien juste un vocabulaire imagé du président chinois? Élément de réponse avec Vincent Souriau à Washington.
6: L'agence officielle qui relate les discours de Xi Jinping, c'est l'agence Xinhua. Mais voici sa traduction française des propos du président chinois. Si la question de Taïwan n'est pas traitée correctement, les 2 pays connaîtront, je cite, des heurts, voire des conflits. Fin de citation. Les universitaires américains, eux, décryptent cette notion depuis des années. Et ce n'est pas si simple, car ce terme qui fait polémique, Daozhong, renvoie à l'idée de lutte. Par exemple, de lutte des classes dans la culture marxiste. Et au lieu de la guerre ou du conflit, on s'approcherait plus, écrivent plusieurs chercheurs, d'un concept philosophique lié à la résilience, à l'endurance ou à la détermination face à l'adversité. Les analystes américains qui y voient au contraire un appel à la confrontation directe avec les États-Unis se placent à droite de l'échiquier politique. En 2023, un sinologue, ancien conseiller adjoint à la sécurité nationale de Donald Trump, voyait ainsi dans cette expression un message très clair. Il s'agit, disait-il, d'intimider Taïwan et d'en prendre le contrôle par la force. Vincent Souriau, Washington RFI.
2: En Ukraine, la capitale Kiev observe une journée de deuil au lendemain des bombardements massifs de la Russie dans la nuit de mercredi à jeudi. Un dernier bilan fait état de 24 morts. Nouveau bilan des secours qui s'emploie encore à déblayer un immeuble effondré. En Russie, on apprend de sources locales qu'une attaque de drones ukrainiens a fait 4 morts et au moins 12 blessés dans la ville de Ryazan, au sud-est de Moscou. Parallèlement, Russes et Ukrainiens ont procédé ce matin à l'échange de quelques 205 prisonniers de guerre dans chaque camp. L'actualité nous emmène aussi à Cuba, où vient de se tenir une rencontre exceptionnelle. Le directeur de la CIA était hier à La Havane pour y rencontrer de hauts responsables cubains, alors que l'île communiste connaît une grave crise énergétique. Une nouvelle coupure massive de courant a frappé hier la partie orientale de Cuba. La situation est critique au point que le gouvernement cubain se dit prêt à examiner une offre d'aide de 100 millions de dollars proposée par Washington. Offre jugée hypocrite par l'économiste cubain Omar Everleni. On l'écoute.
7: C'est particulièrement immoral. Ils bloquent l'entrée des navires pétroliers et ensuite ils disent vouloir nous proposer une aide financière. Mais si la situation est si mauvaise, c'est à cause d'eux. Les gens sont partagés. Certains disent cette aide, c'est toujours bon à prendre car on est dans une situation désespérée. Mais pourquoi les États-Unis ne permettent pas au Mexique ou au Venezuela de nous envoyer un navire pétrolier? Cuba paye pour ce pétrole avec l'envoi de médecins cubains. Les problèmes les plus compliqués auxquels l'île fait face, c'est à cause des sanctions imposées par les États-Unis. Même si c'est vrai que beaucoup de difficultés sont liées à des décisions internes et auraient pu être résolues si le gouvernement avait plus ouvert le pays à l'économie de marché ou plus libéralisé l'agriculture et le secteur privé.
2: L'économiste Omar Everleni, ancien directeur du Centre d'études économiques de l'Université de La Havane, il répondait à Jessica Brumec de la rédaction en espagnol de RFI. La RDC à nouveau frappée par le virus Ebola. L'agence sanitaire de l'Union africaine annonce qu'une épidémie est confirmée dans la province de l'Ituri, dans l'est de la République démocratique du Congo, région en proie à des conflits armés. Selon cette agence, 4 décès ont été attribués au virus au laboratoire, alors que 246 cas suspects, dont 65 mortels, ont été recensés. Malgré de réels vaccins, de récents vaccins et traitements, ce virus reste souvent mortel. On en reparle plus en détail dans le journal de 13h. 6 passagers du navire de croisière où s'est déclaré un foyer d'antivirus sont arrivés sur une base militaire de l'ouest de l'Australie où ils devaient être placés en quarantaine. Leur test était négatif avant leur embarquement. Ils doivent être à nouveau testés. Dans l'actualité économique, le développement de l'intelligence artificielle fait peser la menace d'une perte massive d'emplois. Il y a encore quelques jours, la société de traduction DeepL a ainsi annoncé la suppression d'un quart de ses effectifs. Si l'impact global sur le marché du travail reste incertain, certains métiers sont plus exposés que d'autres à l'automatisation par l'IA, notamment Aurélien Devernois dans des secteurs où les femmes sont majoritaires.
8: Et en particulier les métiers administratifs, d'assistance de direction, de réception, de secrétariat. Selon l'Institut américain Brookings, 6 millions d'emplois de ce type seraient menacés aux États-Unis. Or, 85% d'entre eux sont occupés par des femmes. Aida Ponce del Castillo est chercheuse à l'Institut européen des syndicats.
9: C'est important de savoir que l'intelligence artificielle arrive dans un marché de travail qui est inégal à la base. Et donc, ce qu'elle va faire, c'est de remonter les inégalités qu'on a déjà à la base et le niveau de précarité.
8: Le risque est également lié au fait que les travailleurs menacés vont avoir du mal à rebondir car ne pouvant pas, par exemple, se payer des formations. Aida Ponce del Castillo pointe également une spécificité des femmes vis-à-vis de l'IA.
9: En plus, les femmes se posent plus de questions par rapport à l'utilisation éthique de l'intelligence artificielle générative.
8: L'Organisation internationale du travail estime à près de 10% les emplois occupés par des femmes menacées par l'IA dans les pays les plus riches, avec comme risque majeur une baisse du taux d'emploi féminin et une augmentation de l'écart salarial homme-femme, déjà constaté en 2024 et 2025 aux États-Unis.
2: C'était Aurélien Devernois du service économie. En France, le ministre de l'Intérieur Laurent Nunez s'est rendu ce matin à Nantes au lendemain d'une fusillade mortelle liée au trafic de drogue. Un adolescent de 15 ans a été tué Deux autres jeunes ont été blessés. Nantes est endeuillée par l'insupportable mort d'un adolescent, a réagi la maire Johanna Roland. Le ministre, lui, affirme sa détermination intacte et totale contre le narcotrafic. Les tirs ont éclaté hier soir dans un immeuble d'un quartier populaire du nord de Nantes, dans l'ouest de la France. Enfin, en tennis, le tournoi sur terre battue de Rome, le russe Medvedev est en demi-finale. Il défie aujourd'hui le numéro 1 mondial et grand favori du tournoi, l'italien Yannick Sinner. Excellente journée sur RFI, à suivre 8 milliards de voisins, présenté aujourd'hui par Lucie Bouteloup.
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14: Bonjour, je suis ravie de vous retrouver pour notre rendez-vous hebdomadaire dédié aux femmes, mais qui s'adresse aussi à vous les voisins. Oui, oui, vous pouvez en apprendre des choses sur nous et pourquoi pas sur la voix des femmes. C'est notre sujet du jour. Une voix que l'on juge souvent trop aiguë ou trop fluette, trop sexy ou bien trop forte, voire même trop grave ou trop autoritaire. Une voix donc qui agace parfois, qui dérange souvent et dont on commande volontiers le ton, le timbre ou le volume, au point même qu'on en oublie d'écouter le fond du message qu'elle porte. Alors, que ce soit dans le milieu professionnel, dans les médias ou même dans la vie quotidienne, pourquoi juge-t-on plus volontiers la voix des femmes que celle des hommes? En quoi, au-delà des raisons biologiques, la construction de la voix est-elle aussi une construction sociale et culturelle? Comment encore apprendre à aimer et à imposer sa voix quand elle ne correspond pas aux stéréotypes vocaux attendus par la société? Nous allons tenter de répondre à ces questions avec mes invités. Aline Jallier, bonjour.
15: Bonjour.
14: Vous êtes une ancienne chanteuse lyrique soliste, vous avez chanté donc pendant une trentaine d'années, vous êtes aujourd'hui coach vocal et membre du laboratoire de l'égalité, vous êtes également l'autrice de plusieurs ouvrages, notamment Une voix à soi, pourquoi n'entend-on pas la voix des femmes, publiée aux éditions Très Daniel. Avec nous également, Chloé Thibault, bonjour.
16: Bonjour.
14: Vous êtes journaliste, indépendante et autrice, votre dernier ouvrage vient de paraître, il s'intitule Pourquoi les hommes ont peur des femmes, la fabrique culturelle de la misogynie. Il est publié chez Hachette dans la collection Les Insolentes. Et puis, les voisins, les voisines, comme chaque semaine, nous retrouverons Monica Fantini pour sa chronique Écoutez le monde dans une formule un peu inhabituelle. Et aujourd'hui, Monica s'est elle aussi intéressée à la voix. Les voisins, les voisines, bienvenue dans cette émission.
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22: À l'instant sur Philippe, un extrait de Tokyo Pulse, une compilation consacrée à la scène groove Tokyo Hit entre 1974 et 1988.
23: Voie Z, attention au passage d'un train. Éloignez-vous de la bordure du quai.
14: Aline Jallier, Chloé Thibault, vous avez peut-être reconnu quelques-unes des voix qu'on vient d'entendre.
15: Oui, Simone, déjà, Marilyn.
16: La voix de la RATP, non, la SNCF.
14: De la SNCF. Les Fipettes, et puis donc Betty Boop. Qu'est-ce que c'est qu'une belle voix? Quels critères doit-elle répondre, Aline Jallier?
15: Alors moi, j'ai beaucoup changé là-dessus. Au début, je pensais qu'une voix, une belle voix, c'était une voix uniquement qui était bien placé, qui résonnait, qui vibrait. Aujourd'hui, pour dire c'est une belle voix, j'ai envie de dire, c'est une voix singulière avec laquelle la personne est bien. La personne que j'entends, elle est bien, elle est en accord, elle est, et puis elle montre quelque chose d'elle-même. Ça, pour moi, c'est une belle voix.
0: Vous êtes d'accord, Chloé Thibault?
16: Oui, je suis absolument d'accord. Je me disais que pour moi, en tout cas, dans ma sphère intime, une belle voix, c'est une voix sincère, où vraiment je sens que les émotions de la personne sont là. Donc ça signifie qu'elle assume ses émotions. Et en revanche, comme j'aime vraiment beaucoup la musique, pour moi une belle voix, c'est encore et toujours une voix soul. Donc ce genre musical en dit long, c'est l'âme quoi, une voix qui a de l'âme.
0: Alors on dit souvent que la voix ne ment pas. En quoi selon vous est-elle un révélateur émotionnel? Qu'est-ce qu'elle dit de nous, notre voix, Aline Dallier?
15: Alors elle dit beaucoup, parce qu'en fait, vous savez, on a parfois l'habitude de dire que notre voix nous trahit. Mmh. Et en fait, elle nous trahit pas. Elle va exprimer les émotions qui nous traversent sans qu'on puisse les contenir, sans qu'on puisse les contrôler. Et c'est en ce sens-là qu'elle est révélatrice. Parfois, on aimerait bien qu'elle révèle un petit peu moins de nous, parce qu'en fait, on voudrait que, justement, ne pas la laisser dire des choses de nous sans nous. Mmh. Et en fait, c'est quelque part pas possible. Alors même si, bien sûr, on peut modifier sa voix, on peut la trafiquer, on peut la contenir et la contrôler, malgré tout, ce qu'elle dit de nous, c'est ce que souvent on ne sait pas qu'elle dit. Elle dit quelque chose de notre intimité, de qui nous sommes, mais souvent de ce qu'on sait même pas qu'on dit à travers nos voix. Et moi, je trouve ça assez extraordinaire.
0: Alors, une voix donc qui montre nos fragilités, nos failles, notre confiance en nous aussi, au point que parfois, il nous est difficile de l'entendre, notre voix. Alors justement, Monica Fantini est allée demander à des femmes, mais aussi à des hommes, comment ils percevaient leur voix. C'est un premier extrait de la chronique Écoutez le monde.
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5: 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Genre, Michel Abouter. Qui sont les autres? 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
24: Ma voix. Alors. Ma voix, c'est comme mon dos. C'est quelque chose que je ne connais pas. On connaît toujours sa face. Pour quelle raison on se voit dans une glace? Sa voix, on ne la connaît pas. On l'a entendue quelquefois, enregistrée ou pas. Mais je dis que ma voix, elle est comme mon dos. Mon dos, je ne le vois jamais. Je ne sais pas comment elle est perçue. C'est un son pour les autres. Par contre, je ne peux pas être chanteur.
25: J'aime bien ma voix, elle ne me dérange pas.
26: Ben justement, je ne l'aime pas. Je la trouve trop aiguë. Et il y a ma sœur qui est à moitié sourde. Et quand elle ne met pas ses appareils auditifs, elle n'entend pas ma voix. Parce que je suis trop aiguë pour elle. Et elle me dit j'entends plus les voix graves des garçons. Et du coup, quand je dois lui parler et qu'elle n'a pas ses appareils, je me force d'avoir une voix grave pour qu'elle m'entende. Sinon, elle ne m'entend pas. C'est peut-être une des raisons de pourquoi j'aime pas ma voix.
27: Mais comme ça, je ne l'aime pas trop parce qu'elle est assez forte. C'est pas une voix feutrée. Une voix assez qui porte, parce qu'on me le disait tout le temps, enfin quand je parle ou que je suis au travail ou partout, on me dit toujours de parler moins fort. En fait, je parle fort parce que je suis une femme de conviction, donc quand je veux expliquer des choses, je parle fort pour... voilà.
25: Ah ouais, les gens, ils aiment pas leur voix, généralement. Ah, c'est marrant. Moi, elle me dérange pas. Bah, je sais qu'elle est pas très mélodieuse, mais...
28: Ma voix. Alors depuis que je suis toute petite, on m'a dit que j'étais très bavarde et que j'avais une voix très aiguë qui ressemblait à une mouette. Donc je pense que c'est un peu resté dans un coin de ma tête et que ça restera toujours dans un coin de ma tête. Ma voix idéale, elle serait très calme, très posée. Une voix avec pas trop de salive dans la bouche et peut-être un peu cassée, parce que je trouve qu'une voix cassée, c'est très agréable à écouter. Voilà.
29: J'aime bien ma voix. Parfois, ça arrive que j'ai une voix assez aiguë. Ça arrive parfois qu'on m'imite ou qu'on se moque un peu de ma voix. Mais maintenant, ça me gêne plus, je le tourne en dérision et j'ai appris à l'aimer.
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0: Un reportage de Monica Fantini. Une réaction à ces différents témoignages. Aline Jallier,
15: ouais, je trouve ça
0: Chloé
15: génial.
0: Thibault.
15: Je trouve ça vraiment génial. Je remarquerai qu'effectivement, nombreuses sont les femmes, notamment à dire qu'elles n'aiment pas leur voix.
0: Ouais, c'est intéressant. Donc,
15: on,
0: hein.
15: Voilà, on en parlera peut-être tout à l'heure. Et je retiens la dame.
0: Ce qui n'est pas le cas des hommes.
15: Ce qui est rarement le cas des hommes. Et je retiens le témoignage de la dame qui dit « Je n'aime pas ma voix parce qu'elle n'est pas assez feutrée. Et parce qu'on me dit que je parle trop fort, mais je suis une femme de conviction. Mmh. » Et il y a ces deux aspects-là. Je suis une femme de conviction, donc je parle fort, mais en même temps, j'aime pas ma voix parce qu'on me dit que je parle trop fort. Donc, ce que j'en conclus, c'est qu'on n'aime pas sa voix parce que les autres nous disent des choses pas positives, en fait, sur notre voix. Mais si on s'écoutait, peut-être qu'on aimerait notre voix.
0: Qu'est-ce qu'on attend, généralement, d'une voix féminine ?
16: De la douceur. Je pense que c'est assez évident. De la douceur, du calme, pas d'excès. Pas trop d'affirmations, qu'elle ne porte pas trop. En tout cas, c'est vraiment ce qui me vient. Et qu'elle ne transmette pas certaines émotions, donc notamment la colère. Ça m'a beaucoup touché ce reportage, parce que vraiment, si on mettait de côté l'idée qu'on nous parlait de la voix, les gens étaient tout simplement en train de parler d'eux-mêmes, d'elles et eux-mêmes. C'était flagrant dans les témoignages. Et donc, en effet, cette idée pour les femmes qu'il ne faut quand même pas qu'elles prennent trop de place et qu'elles ont toujours une voix trop aiguë.
0: Et puis quelque chose de rassurant, c'est d'ailleurs quelque chose que les créateurs d'IA ont très bien compris. Hein. La plupart des voix des assistances vocales sont féminines. Pour quelle raison, selon vous, Chloé Thibault ?
16: Alors, elles sont féminines, mais...
0: Il y a l'option masculine, mais qu'on choisit rarement. Hein.
16: Et bien moi, par féminisme, j'ai tout programmé pour à chaque fois avoir des voix d'hommes.
0: Très
16: parce
0: bien.
16: Que quand j'avais lu que c'était la plupart du temps configuré au féminin, parce qu'on attend des femmes qu'elles soient dans le care, dans le soin à l'autre, dans le renseignement et le service... Ça m'a tellement horripilé que par conviction, moi, j'ai tout reprogrammé au masculin. Mais voilà, tout est dit. C'est-à-dire que ces intelligences artificielles, on attend d'elles qu'elles fassent la même chose que les femmes, c'est-à-dire beaucoup de travail bénévole, beaucoup d'accompagnement, qu'elles jouent les psys. C'est aussi ça.
0: Ça rassure les utilisateurs. Hein.
16: Qu'elles nous rassurent, qu'elles soient là pour nous, H24. Sans compter leur temps, en toute dévotion.
0: Les femmes sont donc soumises tout au long de leur vie à des normes vocales. Et c'est d'autant plus vrai quand les femmes sont des personnalités publiques. Impossible, par exemple, d'imaginer une femme à la présentation d'un journal. Hein, je parle de quelque chose que je connais, avec une voix très aiguë. Pour quelle raison, selon vous, Aline Jallier ? Une voix aiguë, c'est souvent associé à une image assez péjorative, hein,
15: c'est
0: comme
15: ça.
0: On l'a entendu.
15: Alors, ça date d'il y a très très longtemps, parce que historiquement, on a associé des qualités morale, on va dire, aux graves des hommes et aux aigus des femmes. Aux graves de la voix des hommes, on associait le courage, la valeur, la légitimité, et aux aigus des femmes, on associait la lâcheté, le manque de force, même la fragilité, voilà. Et ça c'est resté. Et aujourd'hui encore, la différence entre les aigus des voix de femmes et les graves des voix d'hommes sert de renforcement des hiérarchies. En fait, c'est comme si toujours la norme masculine faisait la valeur, en fait, la valeur d'une voix. Donc, par exemple, pourquoi quand vous disiez pourquoi une présentatrice de journal télévisé, par exemple, n'aura jamais la voix aiguë ? Parce que c'est l'idée que une voix qui doit parler de choses sérieuses, de choses graves, soit en cohérence également dans sa forme. Donc, ce soit une voix grave, sans émotion, un petit peu neutre, un peu sur le modèle de la norme masculine, de ce qu'on attend d'une voix légitime, crédible, qu'on écoute.
0: On associe donc la personnalité de quelqu'un à sa crédibilité. Quelles qualités prête-t-on aux différentes tessitures ? On a parlé des voix très aiguës et des voix graves. Mm-hmm. Il y a sans doute des intermédiaires, non ?
15: Alors oui, ça dépend des époques, hein, parce qu'en fait, on attribue des qualités différentes selon les époques. Par exemple, à certains moments, par exemple au début du XXe siècle, c'était de bon ton d'avoir une voix aiguë pour une femme, parce qu'on devait reconnaître dans la voix la féminité, et que la féminité devait être très très loin dans ses marqueurs vocaux de la masculinité. Donc on attendait d'une femme qu'elle ait une voix aiguë. Mais aujourd'hui, par exemple, depuis une dizaine d'années, on aime beaucoup les voix cassées. Là, dans votre témoignage, il y avait une femme qui disait, oh là là, j'aimerais bien, ma voix idéale, ce serait une voix cassée, parce que je trouve ça super sexy. Et c'est très récent, ça. que on trouve que les voix de femmes cassées, un peu abîmées, un peu rocailleuses, c'est sexy. Donc en fait, ça dépend vraiment des époques, des cultures, parfois des zones géographiques aussi. Hein.
0: Donc on a parfois une voix assez éloignée d'une voix idéale, mm-hmm. et c'est pour cette raison que certaines femmes essayent de changer leur voix pour se donner plus de crédibilité.
2: Really bad deal, honey. Backfall. All around. Rehab tomorrow. Press. Take. Break up. Marry. Dating. Throw it more. Files. This is really becoming an issue for me.
0: C'est un montage de Kourtney Kardashian, la petite sœur de Kim. Qu'est-ce qu'on vient d'entendre, Aline Jaillet?
15: Alors, on vient d'entendre du vocal fry. Le vocal fry, c'est une mode.
0: La friture vocale.
15: Voilà,
0: donc.
15: C'est ça. C'est une voix un peu de friture, un peu rocailleuse, comme ça. Comme ça. Et en fait, c'est une mode qui est apparue pour les femmes aux États-Unis dans les années 2000. Et pourquoi? On dit qu'en fait, c'était les femmes qui arrivaient de façon massive sur le marché du travail et qui cherchaient de la crédibilité, de la légitimité et qui cherchaient ça dans leur voix pour finalement se rapprocher de la voix des hommes. Alors malheureusement ça marche pas tellement parce que quand elles arrivent
0: non, on a
15: avec
0: pu l'entendre effectivement.
15: Bah non, parce que quand elles arrivent sur le marché du travail avec cette voix-là, elles sont pas crédibles, on voit
0: c'est
15: bien
0: une voix totalement
15: qu'elles ont
0: artificielle.
15: Exactement, qu'elles ont transformé leur voix et en fait c'est ça marche pas. N'empêche qu'on peut écouter quand on écoute les séries encore aujourd'hui en américain par exemple, eh bien on continue à entendre ces voix-là qui sont restées quand même des voix de mode en fait, c'est vraiment resté la mode pour les voix de femmes.
0: Mais l'extrait qu'on vient d'entendre est un extrait assez récent.
15: Oui.
0: Hein. Les Kardashian n'étaient pas les premières à modifier leur voix déjà. Margaret Thatcher, première femme élue à la tête du Parti conservateur britannique, puis première ministre à la fin des années 70, début 80, c'était elle aussi essayer l'exercice. Hein. Pour quelle raison ?
15: Absolument. Alors, il faut savoir déjà que depuis la fin de la Seconde Guerre mondiale, les voix de femmes se sont considérablement aggravées. Et lorsque Margaret Thatcher est arrivée au pouvoir, elle n'avait pas du tout la voix qu'elle avait après. Et elle a pris des cours, mais vraiment beaucoup, pour faire descendre ce qu'on appelle le fondamental de sa voix, c'est-à-dire, on va dire, la note, en gros, autour de laquelle sa voix tourne, de façon à gagner en autorité, en crédibilité, en légitimité. C'est pas pour rien, à mon avis, qu'on l'a appelée la dame de fer, ouais. Indépendamment de sa façon de parler, de sa façon assez autoritaire aussi de prendre des décisions. Ça se marquait dans sa voix. Le problème, c'est que à l'issue de son parcours politique, les médecins lui ont demandé, ont exigé qu'elle ne prenne plus jamais la parole tellement elle s'était abîmée la voix.
0: Ah oui, donc ça peut avoir des conséquences terribles.
15: Énorme, parce qu'en fait une voix de femme n'a pas la même voix qu'une voix d'homme et que la faire descendre excessivement, c'est la malmener et prendre des risques pour sa santé vocale.
0: Alors aujourd'hui encore, dans la sphère politique, la voix des femmes est encore très largement jugée. La preuve avec cet extrait d'une séance à l'Assemblée nationale avec Sandrine Rousseau.
4: Et mesdames les ministres, comment allez-vous financer ce décalage en 2026 et en 2027 ?
6: Madame Rousseau, est-ce que vous pourriez éviter d'hurler quand vous prenez la parole ? Vous nous cassez les oreilles. Ou à défaut, est-ce que vous pourriez baisser le micro ?
4: Ça, c'est pas acceptable. Je vous rappelle à l'ordre immédiatement. C'est insupportable.
0: Le député UDR des Bouches-du-Rhône, Géraud Verny, face à Sandrine Rousseau en novembre dernier. Une réaction à cet extrait, Chloé Thibault ?
7: Oui, ma réaction est assez épidermique, mais comme on est à la radio, on ne peut pas le voir. Mais bon, moi, ça me ramène directement à des stéréotypes de genre qui veulent qu'on associe depuis longtemps, Aline me corrigera, la voix féminine, l'aiguë, à des bruits de poules, en fait, à des bruits d'oiseaux. On évoquait la mouette, je crois, tout à l'heure dans les témoignages. L'idée, en tout cas, d'un bruit qui dérange, une espèce de bruit de fond dont on se passerait bien et qui ne veut pas dire grand-chose. Et ça, c'est, sans mauvais jeu de mots, un stéréotype qui a la dent dure. Donc, c'est terrible parce que, justement, on voit, même face à une femme politique qui sait ce qu'elle dit, qui est spécialiste, comment les hommes vont toujours trouver quelque chose à redire. Et même du côté des chanteuses, parce qu'on évoquait le vocal fry, mais c'est quelque chose qu'on va qualifier de nasillard aussi. Je pense à une chanteuse comme Britney Spears, beaucoup dans les années 2000, dont on se moquait, enfin qu'on caricaturait, comme s'il fallait quand même pas trop l'entendre à la radio. Et de fait, dans les études que j'ai menées, notamment dans mon livre Ni Muse Ni Groupie, il est avéré qu'on ne diffuse pas beaucoup de chansons chantées par des femmes à la suite, et que
16: on part du principe que ça va agacer les oreilles des auditeurs. Donc ça en dit vraiment très long sur la façon dont on nous éduque à ne pas tellement supporter les voix de femmes, quelles qu'elles soient.
0: Alors les femmes ont du mal à faire entendre leur voix, on leur coupe la parole, on parle plus fort qu'elles, ça porte un nom, Chloé Thibault.
16: Oui, ça le man-terrupting, c'est l'un de ces phénomènes sociologiques que les mouvements féministes ont permis de mettre au jour, comme le mansplaining, ça va ensemble. Et donc le man-terrupting, c'est sociologique, c'est cette propension qu'ont les hommes à couper la parole des femmes. Et même des femmes qui savent encore une fois très bien ce dont elles parlent, et d'ailleurs même si elles ne savaient pas très bien de ce dont elles parlent, elles ont le droit de s'exprimer. Et donc on a remarqué que les hommes n'écoutent pas, coupent vraiment la parole. Et encore une fois, on en revient à un principe d'éducation. Les femmes sont éduquées à écouter, à prendre sur elles, à ne pas couper la parole de l'autre, quand les hommes sont éduqués à prendre l'espace, et donc prendre l'espace sonore aussi.
0: Il y a un exemple qui est assez flagrant de ce man-terrupting, comme vous dites, avec Donald Trump et Hillary Clinton.
15: C'est clair. Lors de leur premier débat, je crois que c'était leur premier débat, on évalue à 51 interruptions, les interruptions de Donald Trump, et à 51 sur 17 de l'autre côté. Et en fait, il faut savoir que les études autour des interruptions des hommes comme système 1, c'est-à-dire comme habitude de fonctionnement, disent qu'en gros, les hommes interrompent deux fois plus les femmes que les femmes ne le font, et ils interrompent en gros 23% de plus les femmes qu'ils n'interrompent les hommes. Ce qui veut dire que les hommes ont des habitudes différentes d'expression et de modalité de parole lorsqu'ils sont avec des femmes. Et lorsqu'ils sont avec des hommes, ça en dit long.
0: Mais de tout temps, on a cherché à silencier la voix des femmes, hein, Chloé Thibault.
16: Oui, et on l'a silenciée et on continue de la silencier. Puisqu'ici, sur cette radio, on pense mondial. Donc malheureusement, il y a encore plusieurs pays dans le monde qui forcent les femmes à se taire.
0: Comme en Afghanistan, par exemple.
16: Exactement, comme en Afghanistan.
0: Qu'est-ce qui se passe en Afghanistan, justement? Elles ne peuvent plus prendre la parole dans l'espace public, les femmes.
15: Alors c'est plus que, si je peux me permettre,
16: oui,
15: c'est plus que ne pas prendre la parole, c'est-à-dire que la voix des femmes est considérée comme non avenue, en fait. C'est-à-dire que dans l'espace public, on ne doit pas entendre la voix des femmes. Mais de même qu'en Iran, des femmes ne peuvent pas chanter en public dans des salles mixtes, par exemple devant des hommes, elles n'ont pas le droit de chanter. Eh bien, en Afghanistan, elles n'ont pas le droit de faire entendre leur voix, mais elles n'ont pas non plus le droit de prendre la parole entre elles dans l'espace public. Donc, la voix des femmes est considérée comme une, entre guillemets, une excroissance de leur corps, et le corps ne doit pas être vu, donc la voix ne doit pas être entendue.
0: Il y a diabolisation de cette parole féminine.
15: Voilà, mais je pourrais dire aussi que chez nous, en tout cas en Occident, pendant très longtemps, il y a eu diabolisation aussi et pathologisation, c'est-à-dire que la voix des femmes était considérée comme, par exemple, on dit encore aujourd'hui hystérique, mais elle était considérée comme hystérique au propre sens du terme, comme malade. Elle est soit pathologisée, et donc du côté des folles, soit considérée comme diabolique, donc comme un instrument de sorcellerie, effectivement, tout à fait.
16: Ou de séduction, puisque moi, dans mon livre Nimus ni Groupi, je parle notamment de la figure de Carmen. Rien que son prénom, étymologiquement, signifie à la fois le chant et le charme. Et donc le charme au sens de l'incantation. En sorcelle, mais justement, conduit l'homme à sa perte. Et donc ça, on en revient à d'autres figures mythiques, mythologiques, comme les sirènes. Donc vraiment, culturellement...
0: Les sirènes qui, grâce à leur chant, arrivent à cause de leur chant...
16: Aller détourner les marins, et Ulysse, c'est dans l'Odyssée de Homère, et justement pour les dévorer, enfin, encore une fois, les conduire à leur perte, les conduire à leur mort. Donc culturellement, c'est vraiment construite l'idée que la voix des femmes était dangereuse.
0: Les voisins, les voisines, restez avec nous. On va continuer de parler de la voix des femmes, de comment elle se construit de façon biologique, mais aussi culturellement. On se retrouve tout de suite après ce titre du compositeur italien Jean-Baptiste Pergolèse.

0: Tabat Mater sur RFI, 8 milliards de voisins et de voisines. Comment est-ce que vous pouvez décrire ces voix, Aline Jallier?
1: D'abord, c'est des voix absolument magnifiques sur un morceau, l'un des morceaux les plus somptueux du répertoire. Je vous confiais hors micro que c'était le premier morceau que j'avais chanté en tant que chanteuse.
0: En tant que chanteuse d'Eric, voilà, sauf que vous êtes une femme. Exactement. Et que là, les deux interprètes sont des hommes. C'est Samuel Marino et Filippo Minecchia.
1: Donc des contre-ténors. Ce qui est intéressant de réaliser, c'est que pendant longtemps dans l'histoire de la musique, les femmes ont eu interdiction de chanter, par exemple dans les églises. Et que donc c'était soit des enfants, soit des castrats, des contre-ténors, voilà, qui chantaient les partitions de voix haute. Mais ça ne posait pas de problème. Voilà, les castrats ont disparu fort heureusement. Et c'est vrai que ça donne une sensation très particulière lorsque c'est un homme qui utilise le registre des femmes. C'est assez fascinant parce que c'est comme s'il était, on était sur une planète où tout était un peu mélangé. C'était moins, il y avait moins de frontières entre les voix. Et je trouve ça très très très intéressant d'enlever les frontières.
0: Alors avoir une voix de femme quand on est un homme, ça ne posait pas de problème. Aujourd'hui, c'est un petit peu étrange. Est-ce que l'inverse est aussi vrai? Une femme qui a une voix très grave, presque masculine, dans la chanson, Chloé Thibault.
2: Et moi, j'aimerais ajouter un petit peu plus d'analyse sexiste sur ce point-là, parce que depuis le début de l'émission, on parle de ce qui est attendu d'une voix de femme, mais tout de même, cette injonction à la voix grave, à la voix virile, elle peut peser lourd sur les épaules des hommes aussi. Je ne sais pas vous, j'ai déjà croisé soit à l'adolescence, soit ensuite à l'âge adulte, des hommes qui avaient la voix trop aiguë, selon les codes, et qui en souffrent beaucoup, parce qu'ils sont moqués également. Alors on en revient.
0: Ça remet en cause leur virilité. Hein.
2: Voilà, exactement. Donc c'est évidemment sexiste, mais ça peut aussi être des remarques qui sont homophobes, puisqu'on considère que ces hommes-là sont efféminés, donc ne sont pas vraiment des hommes. Et ça, c'est quelque chose, moi, contre quoi je lutte également. Donc dans les deux sens, ces injonctions pèsent sur nos épaules. Et je voulais rajouter ça. Et ce que m'évoque ces répertoires classiques et même dans l'histoire, les castrats, quand on y pense, il faut quand même beaucoup détester les femmes pour préférer mutiler des hommes ou justement les travestir sur scène.
0: Couper les testicules pour qu'ils puissent avoir cette voix.
2: C'est-à-dire qu'on revient quand même d'une culture...
0: Avant la mue, je précise.
2: Oui, mais si misogyne qu'on préfère infliger ces traitements-là à des hommes plutôt que d'appeler des femmes pour qu'elles chantent ou qu'elles jouent sur scène, puisque même au théâtre, elles étaient remplacées par des hommes. Donc, moi, c'est quand même ce que ça m'évoque, bien que ce soit très beau et fascinant, en effet.
0: Alors, pour revenir sur la question des voix féminines très graves, comment est-ce que c'est perçu aujourd'hui dans la musique? Je pense par exemple à la voix de la chanteuse Jeanne Moreau, qui était si particulière, ou à celle d'Anna Mouglalis, la chanteuse et comédienne qui parle. D'ailleurs, on sent que c'est des pathologies. Elles ont toutes les deux les cordes vocales très abîmées. Comment est-ce que c'est perçu aujourd'hui?
1: Aujourd'hui, je pense que c'est perçu différemment de ce que ça n'était perçu. Aujourd'hui,

0: une jeune fille de 16 ans pour me demander de lui apprendre à casser sa voix parce qu'elle trouvait que sa voix était trop aiguë, trop douce, trop. Donc en fait, ça
1: pour
0: ça
1: avoir
0: dépend.
1: Un côté plus rock,
0: exactement,
1: plus mystérieux.
0: Exactement, jazz, rock, un peu très attirant, voilà. Donc ça dépend des moments. Et là, je ferai la distinction entre les voix de femmes graves, les voix de chanteuses et les voix parler, c'est pas tout à fait la même chose. Comme je disais tout à l'heure, depuis la fin de la Deuxième Guerre mondiale, les voix des femmes se sont considérablement aggravées dans leurs paroles, et pour gagner en légitimité, en crédibilité, pour gagner leur place au soleil, on va dire. Donc elles sont à la fois, c'est à la fois une injonction pour au sérieux par exemple, et en même temps lorsqu'elles ont ces voix là, ces voix graves, souvent on les accuse d'agressivité, on les accuse d'être froides, d'être indifférentes, d'être masculines. Donc en fait elles sont jamais placées au bon endroit, jamais à la bonne place,
2: et surtout elles ne séduisent plus. Moi, je m'étais aperçue en tant que femme hétérosexuelle que j'avais cette mauvaise habitude de prendre une petite voix comme ça quand j'aimais bien un homme ou que je relationnais avec un homme. Et finalement, c'est très agaçant. Et à des moments où je me suis retrouvée plus dans un moment de conflit ou de règlement de compte avec des hommes qui me faisaient souffrir pour une raison X,
1: et là,
2: X ou Y, et que je prenais
1: grosse
2: ma vraie voix, même pas une grosse voix, ma vraie voix, j'ai déjà entendu « Mais qu'est-ce qui t'arrive? Pourquoi tu me parles comme ça ?» Et finalement, c'était simplement ma vraie voix. Mais j'avais tellement l'habitude de me réduire, de me faire plus petite et toute mignonne, que ces hommes-là ils sont habitués. Et c'est quelque chose que j'ai vraiment constaté autour de moi, cette habitude qu'on a pour séduire à nous faire plus petite.
1: Comment se construit la voix d'une femme tout au long de sa vie? Parce qu'on sait qu'au début, les petits garçons et les petites filles ont des tessitures très équivalentes.
0: Tout à fait, parce qu'on va dire avant la mue, ce qu'on appelle l'appareil vocal des petits garçons et des petites filles, c'est le même. Et donc, a priori, il et elle ont la même voix. Sauf qu'ils n'ont pas la même voix, parce que, même si biologiquement, ils devraient avoir la même voix, culturellement, dès un an, donc c'est très très tôt, simplement à l'oreille, on peut différencier un petit garçon d'une petite fille. Parce que tout simplement, quand il n'y a pas suffisamment de différence dans la voix pour différencier un garçon d'une fille, eh bien, on va produire des différences. Et par exemple, vers 6-7 ans déjà, les petites filles, elles vont tirer les lèvres en arrière, en souriant. Elles vont plus sourire que les garçons, ce qui va avoir comme effet de monter leur voix dans les aigus, et les petits garçons vont amener leurs lèvres plutôt vers l'avant, ce qui va avoir comme effet d'aggraver. Et donc on va avoir le sentiment que les garçons ont des voix plus graves et les petites filles des voix plus aiguës, ce qui n'est pas vrai du tout. C'est ce qu'on appelle une performance de genre. Ça veut dire qu'on fabrique nos voix, qu'en fait c'est pas des voix, nos voix ne sont pas biologiquement créées comme ça, on les fabrique pour répondre à des attentes. En fait, des attentes stéréotypées.
1: Alors justement, les stéréotypes vocaux, ils sont aussi renforcés dans la culture populaire, Chloé Thibault.
2: Oui, absolument.
1: Je pense par exemple aux publicités avec des voix très suaves pour susciter le désir, par exemple.
2: Mais de toute façon, il est attendu dans la publicité des femmes qu'elles nous séduisent, même pour vendre un paquet de yaourts. Donc, quel que soit l'objet à vendre, on doit être sexy, et ça passe notamment par la voix. Mais je pense à une étude que je cite dans mon dernier livre, Pourquoi les hommes ont peur des femmes, qui s'intéressait aux pleurs des bébés. En disant que dès la naissance, on va avoir une tendance à interpréter les pleurs. Si c'est un petit garçon, on va se dire « Oh, il est pas content celui-ci, il s'affirme. » Et si c'est une petite fille, elle fait un caprice. Donc avant même d'être enfant, déjà à l'âge du nourrisson, on nous projette des stéréotypes de genre dessus.
1: Chloé Thibault, est-ce que vous aimez votre voix aujourd'hui?
2: Oui, j'aime ma voix, mais parce que j'aime ce qu'elle me permet de dire et ce qu'elle me permet de porter. Je crois que c'est vraiment ça, la réflexion qu'on avait au tout début de l'émission.
1: Ça n'a pas toujours été le cas, c'est pour ça que je vous pose la question.
2: Oui, ça l'a pas toujours été, parce que je me suis pas toujours sentie aussi affirmée, droite dans ma voix, et je dois dire, puisqu'elle est en face de moi, que Aline a beaucoup contribué à ce que j'aime ma voix parce qu'elle m'a permis de la travailler et justement de m'affirmer en tant que journaliste et en tant qu'autrice et féministe qui prend la parole médiatiquement. C'est un long travail. Je n'ai pas terminé de travailler ma voix parce qu'encore récemment, sur un plateau télévision où je me sentais en adversité, ma voix m'a trahi. Pour citer ce qu'on disait avant, parce qu'on y sentait mes émotions, parce qu'elles tremblaient, mais finalement j'essaie de faire la paix avec

0: ça en me disant je suis humaine, je ne suis pas une IA.
1: Aline Jaïel, des femmes comme Chloé Thibault qui n'aiment pas leur voix, vous en accompagnez beaucoup?
2: Ouais, c'est souvent, c'est très très souvent le cas, et c'est d'ailleurs pour ça que j'ai écrit mon livre Une voix à soi, pourquoi n'entend-on pas la voix des femmes, parce que je constatais que toutes les femmes qui venaient travailler avec moi, en tout cas une grande partie, disaient la même chose. J'aime pas ma voix, on m'écoute pas, on m'entend pas, c'est comme si j'étais transparente. En fait, je finis par préférer me taire plutôt que de prendre des risques aussi avec ma voix. J'ai l'impression que je vais toujours m'exposer, qu'on va me juger. En fait, j'entendais tout le temps ça, et je me suis dit, mais c'est soit les femmes savent pas faire avec leur voix, soit il y a un problème dans la société avec la voix des femmes.
1: Alors concrètement, comment est-ce que vous les aidez à trouver leur voix, puisque c'est ce dont il s'agit, hein.
2: Oui. Alors
1: à se faire entendre.
2: Et à se faire entendre. Alors deux choses. La première chose, c'est que moi je suis partie, j'étais chanteuse lyrique pendant 30 ans. Donc je suis partie d'une connaissance de la voix très technique. Donc au départ, en tant que coach de la voix, eh bien je les aidais avec des outils techniques pour améliorer leur voix. Et puis petit à petit, j'ai eu toute cette réflexion sur comment on écoute la voix des femmes, comment on l'écoute surtout pas dans la société. Et aujourd'hui, je fais très différemment. J'accompagne les femmes en leur faisant prendre conscience du secteur, de la façon dont la société va les recevoir avec leur voix de femme. Mmh. Parce que je trouve que c'est très important qu'elles soient lucides là-dessus. Et on construit ensemble une façon d'être bien avec sa voix, d'être en accord. Alors bien sûr.
1: Ça veut dire quoi concrètement?
2: Alors concrètement, bien sûr, on va travailler sur le corps, sur la façon de s'écouter, sur la façon de se poser. Bien sûr, tout ça, c'est technique. Mais aussi, on va travailler sur des stratégies. C'est-à-dire, par exemple, quand on est dans une situation de parole en mixité avec des hommes et des femmes, comment on garde la parole, comment on la reprend, comment on va solliciter par exemple des alliés femmes ou des alliés hommes pour s'aider à...
1: Comment on fait concrètement pour pas se faire pour couper la parole?
2: Alors on peut pas éviter de se faire couper la parole, par contre on peut la reprendre. Et puis surtout, c'est ce qu'on appelle la sororité, c'est qu'on peut être alliés ensemble, et puis une autre femme ou un autre homme peut dire attends Jean-Michel, là je crois que tu as coupé la parole à Chloé, elle était en train de dire quelque chose de très intéressant, Chloé tu veux bien reprendre? Ça c'est ce qu'on appelle l'amplification, et qui permet de façon collective de construire une autre façon de prendre la parole, plus sereine et plus dans l'alliance en fait.
1: Et puis brièvement, vous dites que il faut aussi changer notre écoute, notre façon d'écouter les voix, voix féminines.
2: Et oui, parce que je parle de stéréotypes auditifs ou de biais d'écoute, c'est-à-dire je dis que sans s'en rendre compte, quand on écoute une femme, on l'écoute pas de la même façon qu'on écoute un homme, et le même discours va nous sembler tellement plus intéressant dit par un homme. Et ça se déconstruit. Ou alors ce que tu partageais tout à l'heure, Chloé, lorsque tu disais que oui, spontanément, on peut avoir des espèces d'agacement ou avoir le sentiment qu'une voix de femme un peu dans les aigus, c'est insupportable. Eh bien, moi, je dis que ça peut s'apprendre. On peut apprendre à réaliser qu'on a des réflexes auditifs.
1: C'est difficile, hein.
2: C'est difficile, mais c'est possible. Et moi, je milite pour ça parce que je trouve que c'est très important que collectivement, on apprenne à décrocher notre oreille de ces habitudes.
1: C'est-à-dire que quand on a une voix qui nous agace un petit peu,
2: alors,
1: qu'on entend...
2: Eh ben, comment on fait? On respire. Moi, non, mais sérieux, j'apprends ça, mais j'apprends ça même à des salles entières. Je leur dis, alors, voyez, je vais vous faire une voix très, très aiguë, très énervante, voilà. Vous allez avoir tout d'un coup des crispations partout. Après, vous allez avoir de la sueur. Votre cœur va battre plus vite. Alors, je vais vous demander, pendant ce temps-là, de d'abord respirer, vous détendre, continuer à m'écouter. Vous allez voir que tout d'un coup, votre oreille va commencer à s'ouvrir et à accueillir ma voix au lieu de la juger. Ça s'apprend, en fait.
1: Les voisins, les voisines, on va respirer donc maintenant en écoutant un peu de musique avec ce titre.

0: Le trio franco-gréco-congolais Electre sur 8 milliards de voisins et de voisines pour parler aujourd'hui de la voix des femmes. Et puis ce message de Léa Boumango qui habite à 100 km de Franceville au Gabon. Elle nous dit « J'ai grandi avec une sœur muette de naissance. Moi-même j'étais très timide. Au collège on devait chanter devant les autres. Au lycée, présenter des exposés. Donc il fallait avoir de la voix. J'ai toujours aimé ma voix et à l'université, voir des femmes politiques et des femmes premières dames s'exprimer avec affirmation, ça m'a donné envie de les singer. Peut-être une source d'inspiration pour vous, les voisines. Alors les voix, on l'a entendu, elles sont multiples. Et puis certaines nous marquent plus que d'autres. C'est justement ce qui a intéressé Monica Fantini. Elle a voulu poser une question au fil de ses rencontres. Deuxième extrait de la chronique « Écoutez le monde ».
1: Qu'est-ce qu'une voix inoubliable ?
2: Alors, attends, une voix inoubliable. Comment on pourrait définir ça ? C'est vraiment difficile comme question. Alors, attends.
3: Chacun de nous a une réponse unique à cette question, oui.
2: Est-ce que... Attends, là, c'est... Moi qui vais te poser une question, est-ce que tu penses que la voix de quelqu'un qu'on déteste peut être inoubliable ? Oui, hein ?
4: Oui.
2: Ouais, ouais.
4: Il y a des voix inoubliables. On sait que les voix sont inoubliables quand on peut les entendre en fermant les yeux. Parce que je pense qu'on se souvient des voix qu'on a touchées ou par lesquelles on a été touché. Physiquement parlant.
5: An unforgettable voice.
4: Yeah. Une voix inoubliable. Ça, c'est difficile.
5: Unforgettable voice is the voice of Miriam Makeba.
4: La voix de Miriam Makeba.
5: A voice that came. From apartheid,
4: une voix qui vient de l'apartheid
5: through the resilience,
4: à travers la résilience et
5: she's remembered for
4: on se souvient
5: pata
4: d'elle
5: pata.
4: Avec Pata Pata.
5: Even though we try to say so many things in
4: même si on essaie
5: songs,
4: de dire tant de choses dans des chansons complexes, mais c'est bien la simplicité qui apporte de la joie.
5: By understanding that joy, we have a bit more
4: en comprenant cette joie, on a plus d'empathie les uns envers les autres.
5: So, that is that voice.
4: Alors c'est ça, cette voix.

0: je dis, si chacun a une empreinte, comme on a cette empreinte-là, on a l'empreinte de la voix. Chez nous, il y a un chanteur qu'on appelait, on dit souvent le chanteur aux pieds nus, etc., qui s'appelle, il est mort maintenant, mais qui s'appelle Eugène Mona, qui venait vraiment de la terre, là, tu vois, quelqu'un de la terre. Il marchait pieds nus pour ressentir les vibrations qui sortent de la terre. Et ce gars-là, il nous a donné une force incroyable. Il a donné une force incroyable.
1: Comment on va commencer à l'essai?
2: Oui, c'est maintenant.
1: How are you?
2: Oui, c'est maintenant.
1: Stop.
2: Oui, c'est
1: maintenant. Qui va m'en rembourser les
2: salariés? Oui, c'est maintenant.
1: Va m'en rembourser les salariés?
2: Oui, c'est maintenant.

0: pour moi, c'est absolument magique le fait d'enregistrer une voix, c'est parce qu'on peut la capturer. On a cette image, les sons du passé, j'ai l'impression qu'ils sont hors d'atteinte. Et c'est pour ça, je pense que l'enregistrement est pour moi quelque chose de magique. On a une image d'un visage, j'ai l'impression qu'une voix est aussi riche et reconnaissable qu'un visage, mais ce visage du passé m'échappe.
1: Une voix inoubliable, c'est la voix de sa mère. Et évidemment, la première chose qu'on entend, quand on voit le monde, c'est la voix de sa mère, contre son sein, près de ses poumons, du souffle qui fait sortir l'air et que la gorge, avec son système inimitable, trafique et fait de quelqu'un ce qu'il est.
2: Écoutez le monde.
3: Merci Monique à la chronique Écoutez le monde à retrouver sur toutes les plateformes d'écoute et sur RFI Pure Radio. Une réaction très brève à ce petit reportage à Aline Jallier, Chloé Thibault.
4: Je pense qu'une voix inoubliable, c'est une voix qui fait empreinte. Moi, la mienne, c'est la voix de ma grand-mère. Et puis, je garderai aussi la voix de Simone Veil dans mon oreille.
3: Chloé Thibault.
5: La voix inoubliable pour moi d'une artiste, ce serait celle d'Amy Winehouse. Mais de façon plus intime, je pense que ce sont des voix de mes amis IES qui ont su me dire « je suis là, je te crois, je t'aime ».
3: On va rester sur ce message d'amour. Donc merci Aline Jallier et Chloé Thibault d'être venues porter la voix des femmes sur cette antenne. On peut retrouver vos ouvrages « Une voix à soi »,« Pourquoi n'entend-on pas la voix des femmes ?» paru chez Guy Trédaniel et « Pourquoi les hommes ont peur des femmes ?» la fabrique culturelle de la misogynie qui vient de sortir chez Hachette dans la collection « Les Insolentes ». Merci aussi à Delphine Cachin qui m'a aidé à préparer cette émission, à Inès Emprunt aux réseaux sociaux et à Maëlle Guyot à la réalisation. Les voisins, les voisines, lundi vous retrouverez Emmanuelle Bastide. Elle vous parlera des romances et se demandera pourquoi elles nous font du bien. Pour réagir, notre numéro WhatsApp 33 6 11 80 41 89. Nous, on se retrouve la semaine prochaine, même jour, même heure. Notre sujet, dans la peau d'une femme noire en France. À la semaine prochaine donc. D'ici là, portez-vous bien.
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0: 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Bonjour à tous et merci d'écouter RFI. Il est 11h en temps universel, 13h ici à Paris.
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0: Le tour de l'actualité dans le monde avec nos correspondants, nos envoyés spéciaux sur tous les continents. 2h30 ensemble pour parler aujourd'hui, vendredi 15 mai, du retour d'Ebola en République démocratique du Congo. Une nouvelle épidémie dans la province de l'Ituri. On déplore 65 décès et près de 250 cas. Nous appellerons notre correspondante en RDC dans un instant dans le journal. Et nous reviendrons aussi sur la situation dans Afrique Midi à midi et demi temps universel. Au sommaire également, la guerre au Liban. Nouveaux bombardements israéliens alors que les deux pays discutent à Washington depuis hier. On fait le point dans une heure et nous irons également à Jérusalem. Retour dans le quartier où une religieuse a été agressée par un extrémiste juif il y a 2 semaines. Les chrétiens vivent là-bas sous une pression et une menace quasi constante.
2: Il y a 23 ans, lorsque je suis entré dans la vie monastique, il y avait des crachats et des attaques. Ça se produisait déjà, disons, tous les 3 mois. Dans l'obscurité, personne autour, pas de témoins oculaires, enfin vous voyez. Maintenant, ça arrive en plein jour. Ceux qui font ça, je les appelle les hooligans de la religion. Leur idéologie, c'est Israël pour les juifs, les non-juifs, dehors.
0: Reportage à écouter à midi 25 temps universel.
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0: Avant cela, on s'arrêtera sur la visite du chef de la CIA à Cuba. C'est tout à fait exceptionnel. Elle intervient alors que l'île est étouffée par le blocus américain, confrontée à une crise sans précédent. Il n'y a plus de carburant, de moins en moins d'électricité. Analyse avec notre invité dans un peu plus d'une heure. Et puis nous irons à Cannes, où se poursuit le célèbre festival de cinéma. Gros plan sur la présence ukrainienne, sur les films africains présentés hors compétition principale mais dans d'autres sélections. Et sur l'inquiétude de réalisateurs et acteurs français, ils craignent pour leur indépendance face à l'influence grandissante du milliardaire ultra-conservateur Vincent Bolloré dans le cinéma. Vous avez le programme. Bienvenue. Et pour commencer votre journal, Gilles Moreau. Gilles, la République démocratique du Congo est donc à nouveau frappée par le virus Ebola.
3: Oui, c'est le Centre africain de contrôle et de prévention des maladies qui l'annonce. Une épidémie est confirmée en République démocratique du Congo. Quelques 246 cas suspects ont été recensés pour près de 65 décès. Et sur les 20 échantillons envoyés pour analyse à Kinshasa, eh bien, 13 ont été détectés positifs par les équipes de l'INRB. C'est l'Institut national de recherche biomédicale. Paulina Zidi, bonjour, vous êtes en direct de Kinshasa. L'annonce de ces cas positifs est donc venue cette nuit d'Addis Abeba, Paulina, avant même l'annonce des autorités congolaises.
4: Frontalière entre la RDC, le Soudan du Sud et l'Ouganda, zone où il y a déjà eu des épidémies d'Ebola, mais aussi du virus Marburg. Le tout premier bilan de cette nouvelle épidémie semble assez lourd. Selon les premiers éléments rendus publics par Africa CDC, vous le disiez, 246 cas suspects, 65 décès ont été rapportés, principalement dans les zones de santé de Mongualou et Rampara. Mongualou, c'est une zone minière au nord de Bunia, alors que Rampara est située juste à la sortie de la capitale provinciale, à quelques kilomètres de l'aéroport international. Alors, cette province de l'Ituri est en proie à différents conflits armés, conflits intercommunautaires en territoire de Djougou et présence du groupe djihadiste ADF en territoire d'Irumu, notamment, une situation d'insécurité qui pourrait compliquer le déploiement de la réponse médicale.
3: Et je le disais pour commencer, sur ces 246 cas suspects, eh bien 20 échantillons ont été acheminés pour analyse à l'INBR de Kinshasa et 13, Paulina Zidi, sont positifs.
4: Oui, positif. À quelle souche de la maladie? On n'a pas de certitude encore. On sait déjà que ce n'est pas la souche Zaïre qui avait provoqué l'année dernière une épidémie dans le Kassai. Pour cette nouvelle épidémie, les premiers décès remontraient au mois d'avril avec une augmentation de la mortalité dans la zone de santé de Mongualou en raison d'une fièvre hémorragique. Vague de décès qui s'est poursuivie durant ce mois de mai selon un rapport des autorités provinciales de santé du 13 mai que RFI a pu consulter. Pour l'instant, les autorités congolaises n'ont pas encore officiellement communiqué sur cette situation. Le traditionnel conseil des ministres doit avoir lieu cet après-midi, un conseil auquel doit participer Jean Kaseya de l'Africa CDC qui annonce de son côté la tenue d'une réunion d'urgence nationale avec les autorités sud-soudanaises et ougandaises.
3: Merci Paulina Zidi en direct de Kinshasa. Et pour rappel, en RDC, l'épidémie d'Ebola, pardon, la plus meurtrière, était survenue entre 2018 et 2020. Elle avait fait près de 2300 morts pour 3500 malades.
0: Dans l'actualité également, le bilan de la visite en Chine de Donald Trump.
3: Le président américain a maintenant quitté la Chine au terme d'une visite de deux jours dont les deux pays restent un bilan positif. Visite historique qui fera date, a dit le président Xi Jinping, qui a salué l'établissement entre les deux puissances rivales d'une nouvelle relation de, je cite, stabilité stratégique constructive. De son côté, Donald Trump s'est félicité d'avoir décroché des accords commerciaux fantastiques, sans plus de précision, ainsi qu'une offre d'aide chinoise pour débloquer le détroit d'Ormuz. Dans un communiqué, Pékin a réclamé ce matin un cessez-le-feu complet au Moyen-Orient, ainsi que la réouverture de ce détroit stratégique dès que possible. Donald Trump n'en démord pas. Avant de s'envoler pour la Chine, il avait soutenu que l'armée iranienne était décimée, contrairement aux affirmations de la presse américaine. Cette semaine, le New York Times et le Washington Post ont expliqué, dans des enquêtes séparées, que la République islamique était parvenue à préserver une partie de ses stocks de missiles et de ses lanceurs. Les précisions d'Abla Junaidi.
5: Malgré les frappes américaines et israéliennes, l'Iran aurait conservé une part substantielle, 70% environ, de ses capacités balistiques et de lancement, concluent les deux grands quotidiens américains sur la base de sources au sein des renseignements. Malgré des dégâts avérés sur une trentaine de bases de lancement et des entrées de tunnels, le Washington Post souligne néanmoins que ces dommages ne signifient pas la disparition du programme balistique iranien. Nicolas Carl est chercheur au Critical Threat Project de Washington.
6: Les Iraniens vont, à court terme, reconstruire une partie de leur force de missiles, mais les États-Unis ont démantelé certains des éléments fondamentaux les plus critiques dont ils ont besoin. Après la guerre des 12 jours, les Iraniens se sont lancés dans un programme visant à faire passer leur stock de missiles de 2000 à 3000 unités pour atteindre environ 10 000 unités d'ici 2028. Les États-Unis et Israël ont bel et bien empêché l'Iran d'atteindre leur objectif numéro 1 au début de cette guerre, une saturation de tirs de missiles chaque jour.
5: Détruire définitivement les capacités balistiques iraniennes serait très difficile, considèrent nombre d'analystes, en cause notamment la dispersion des sites, des infrastructures enterrées, l'emploi de lanceurs mobiles, des mesures prises après la guerre des 12 jours contre Israël.
3: Abla Junaidi, nouveau bombardement au Liban. Des frappes ont visé ce matin le secteur de Tyr dans le sud du pays après les appels de l'armée israélienne à évacuer plusieurs villages de la région.
0: L'actualité nous emmène aussi à Cuba, où vient de se tenir une rencontre exceptionnelle.
3: Oui, le directeur de la CIA était hier à La Havane pour y rencontrer de hauts responsables cubains, au moment où l'île communiste connaît une grave crise énergétique. Une nouvelle coupure de courant massive a frappé hier la partie orientale du pays. Depuis janvier, Washington impose un blocus énergétique. Les coupures de courant sont de plus en plus fréquentes et de plus en plus longues. De quoi provoquer des manifestations de colère des habitants, mercredi soir encore à La Havane. De quoi aussi, Justine Fontaine, se tourner vers d'autres énergies comme l'énergie solaire.
7: Oui, car les réservoirs de pétrole qui alimentent les centrales électriques sont vides, a reconnu mercredi le gouvernement cubain face à ces coupures de courant de plus en plus longues. L'île était déjà confrontée, il faut le dire, à des délestages depuis des années à cause du manque d'entretien des centrales. Et avec le soutien de la Chine, elle construit des dizaines de parcs photovoltaïques. Les importations de panneaux solaires ont été multipliées par plus de 30 entre 2023 et 2025, avant même le début du blocus énergétique.
8: L'énergie solaire est très importante, mais ce n'est pas une baguette magique, ça ne résout pas tous les problèmes du pays.
7: Jorge Piñon est économiste à l'Université du Texas, spécialiste de l'énergie à Cuba. Aujourd'hui, près de 10% de l'électricité du pays provient donc d'énergie renouvelable, mais les parcs photovoltaïques sont sous-exploités.
8: À la télévision, le ministre de l'énergie a dit clairement que seuls 40 à 50% de l'énergie solaire est utilisée aujourd'hui, car Cuba n'a pas de batterie pour stocker cette électricité en vue des pics de consommation du soir. Du coup, à partir de 16h ou 17h, les parcs photovoltaïques n'alimentent plus le réseau.
7: Autre difficulté, le réseau électrique est en mauvais état, souligne l'économiste. Les lignes sont vieilles de plus de 30 ans. Il faudrait donc les remplacer pour que l'énergie solaire arrive sans encombre jusque dans les foyers cubains.
3: Justine Fontaine avec Yago Martine, merci à vous. En Ukraine, la capitale Kiev observe une journée de deuil au lendemain des bombardements massifs de la Russie dans la nuit de mercredi à jeudi. Un dernier bilan fait état de 24 morts. Nouveau bilan des secours qui s'emploie encore à déblayer un immeuble effondré. En Russie, on apprend de sources locales qu'une attaque de drones ukrainiens a fait 4 morts et au moins 12 blessés dans la ville de Ryazan, au sud-est de Moscou. Et puis parallèlement, Russes et Ukrainiens ont procédé ce matin à l'échange de quelques 205 prisonniers de guerre.
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Bonsoir à toutes, bonsoir à tous et bienvenue dans TSF 98 par en live. Et ce soir, nous vous proposons deux lives de Candy Dulfer, saxophoniste, et Marvin Gaye, chanteur de soul. Candy Dulfer, saxophoniste alto et chanteuse néerlandaise de jazz funk, de smooth jazz et de pop jazz, née le 19 septembre 1969 à Amsterdam, elle est la fille du saxophoniste ténor Hans Dulfer, avec qui elle a d'ailleurs enregistré l'album Dulfer and Dulfer en 2001. Candy Dulfer commence sa carrière à l'âge de 12 ans quand elle joue dans un groupe avec Rosa King, une expatriée américaine vivant aux Pays-Bas. Candy Dulfer est appréciée pour son phrasé sexy et son groove entraînant dans les morceaux Lily Was Here, Don't Go, Strasbourg Sunny, On and On, Daylight. La saxophoniste crée son propre groupe, Funky Stuff, qui est invité à jouer pour Madonna lors d'une partie de sa tournée européenne. Elle est révélée au grand public par Prince, qui l'engage dans son groupe de musiciens et l'introduit au grand public dans son clip Party Man en 1989. Candy Dulfer enregistre en 1989 avec Dave Stewart, guitariste des Eurythmics et producteur, un duo à succès international, Lily Was Here, qui sert de thème au film néerlandais homonyme et atteint la 6e place du classement britannique. Elle joue également sur scène en tant que musicienne pour Pink Floyd en 1990. Son premier album Sexuality paraît à la fin de l'année. Grâce à son style alto-funky qui plaît aux fans de smooth jazz, elle reçoit une nomination aux Grammy Awards pour cet album certifié disque d'or. Candy Dulfer apparaît aussi en tant qu'invitée sur l'album Live A Night in San Francisco de Van Morrison en 1994. En 2000 et 2002, elle participe au festival allemand de musique Das Fest. Elle participe à l'édition 2003 du festival d'Antibes, Jazz à Juan-les-Pins, en se produisant dans la même soirée que Maceo Parker, devant faire face au début de son concert à la manifestation bruyante des intermittents du spectacle, à qui elle dédie son morceau « Power to the People ». On écoute Candy Dulfer en concert à Amsterdam, enregistré en 2001. C'est sur Radio TSF 98 dans l'émission TSF 98 par en live, et c'est maintenant.

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1: Candy Dolphin. 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
3: Candy Dolfer en concert à Amsterdam, enregistré en 2001. Marvin Pence Gay Jr., né le 2 avril 1939 à Washington, D.C. Il fréquente régulièrement l'église où il s'exerce à la musique en chantant et en pratiquant le piano et la batterie. Ainsi, la musique est devenue une échappatoire à la vie cauchemardesque qui règne alors dans son foyer. Son père le battait régulièrement. Au cours de son adolescence, il intègre plusieurs groupes comme The Rainbow, The Moonglow ou The Marquis. Il fera ainsi la rencontre d'Hervé Fuca, un producteur qui aura une forte influence sur lui. Cependant, Marvin Gaye se détache peu à peu de ses groupes en enregistrant quelques titres qui n'obtiendront jamais de succès. Le déclic se produit en 1961, l'année où il parvient à être signé, en tant que batteur, par la maison de disques Moto et rencontre les plus grandes stars de la soul. Marvin Gaye débute avec la sortie des simples « Can I Get a Witness »,« Hitchhike » et « Pride and Joy ». Mais c'est en 1964, année de sortie de son premier album, que le succès explose. Il collabore par la suite avec Tammy Terrell et Diana Ross, entre autres. Les États-Unis sont séduits par ce nouvel artiste plein de charisme, doté d'une voix mélodieuse. En 1968, la célébrissime chanson « I Heard It Through the Grapevine Vine », reprise de Gladys Knight and the Pips, sera en tête des charts. Après le décès de Tammy Terrell d'une tumeur au cerveau en 1970, Marvin Gaye entame une dépression. Après de longs mois de solitude et de réflexion, il revient avec le nouvel opus « What's Going On » en 1971. Dans cet album concept, il procède à l'analyse de son époque et touche à des sujets sensibles tels la lutte pour les droits civiques, la guerre du Vietnam, dont son frère Frankie lui avait fait récit après en être revenu, ainsi que l'écologie. Cet album très novateur pour l'époque lui permet de se débarrasser de son image de sex symbole et d'être considéré comme un des grands compositeurs de soul. Malgré le refus initial du fondateur de la maison de disques Motown, son beau-frère Berry Gordy, l'album sort et devient un classique. Au cours des années 1970, le chanteur publie plusieurs albums. On peut surtout retenir Hear My Dear, dont la genèse est particulière. Son épouse Anna Gordy Gaye, de 17 ans son aînée, excédée par la double vie de Marvin Gaye, demande le divorce. Après de longues négociations, le juge devant statuer ordonne au chanteur de réaliser un album dont l'avance perçue sera reversée à son épouse. Ayant tout d'abord voulu réaliser un disque superficiel, l'artiste publiera une œuvre complexe où il reviendra en détail sur son mariage houleux. C'est à cette période que Gaye tombe sous l'emprise de l'alcool et de la drogue, dépendance qui le suivra jusqu'à la fin de sa vie. Sa dernière performance publique s'est déroulée lors du NBA All-Star Game en 1983, où sa reprise soul de l'hymne national américain reste dans les mémoires. Et ce soir, on écoute Marvin Gaye en concert à Montreux, enregistré en 1980. Excellente écoute.
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2: Il fera date selon Xi Jinping. Le président américain, lui, se félicite d'avoir décroché des accords commerciaux fantastiques, dit-il, ainsi qu'une proposition d'aide pour débloquer le détroit d'Ormuz. La République démocratique du Congo, à nouveau frappée par le virus Ebola. L'agence sanitaire de l'Union africaine annonce qu'une épidémie a déjà fait des victimes, à suivre dans un instant. En France, le ministre de l'Intérieur affirme sa détermination intacte et totale contre le narcotrafic. Il s'est rendu ce matin à Nantes, dans l'ouest de la France, au lendemain d'une fusillade qui a coûté la vie d'un adolescent de 15 ans. Une nouvelle épidémie d'Ebola est donc en cours en République démocratique du Congo. Annonce faite ce matin à Addis Abeba par l'Africa CDC, c'est l'agence sanitaire de l'Union africaine. Ont déjà été recensés quelques 246 cas suspects, dont 65 mortels. Alors que sur les 20 échantillons envoyés pour analyse à Kinshasa, eh bien 13 ont été détectés positifs par les équipes de l'INRB. C'est l'Institut National de Recherche Biomédicale. Paulina Zidi, vous êtes en direct de Kinshasa.
3: Oui, alors cette épidémie touche une zone frontalière. Entre la RDC, le Soudan du Sud et l'Ouganda sont concernées deux aires de santé en Ituri, Mungwalu, qui est une zone minière située à 90 km au nord de Bunia, et Rwampara, située, elle, juste à la sortie de la capitale provinciale, tout près de l'aéroport international. Cette province de l'Ituri est en proie à différents conflits armés, des conflits intercommunautaires, mais aussi la présence du groupe djihadiste ADF, une situation d'insécurité qui va compliquer le déploiement de la réponse médicale. Selon les premiers résultats, la souche en cause serait celle dite de Bundibugyo, pour laquelle il n'y a pas de vaccin disponible et qui est responsable de deux épidémies par le passé, la dernière en 2012. Pour cette nouvelle vague, les premiers décès remonteraient au mois d'avril avec une augmentation de la mortalité dans la zone de santé de Mungwalu en raison d'une fièvre hémorragique. Vague de décès qui s'est poursuivie durant ce mois de mai selon un rapport des autorités provinciales de santé daté du 13 mai que RFI a pu consulter.
2: Merci pour ces précisions. C'était Paulina Zidi en direct de Kinshasa. Autre virus qui préoccupe la communauté internationale, c'est l'antivirus, beaucoup plus rare qu'Ebola, mais tout aussi dangereux. Six passagers du navire de croisière aussi déclaré un foyer sont arrivés sur une base militaire de l'ouest de l'Australie où ils devaient être placés en quarantaine. Leur test était négatif avant leur embarquement. Ils devaient être à nouveau testés. Également dans l'actualité, le bilan de la visite en Chine de Donald Trump. Le président américain est reparti au terme d'une visite de deux jours dont les deux pays restent un bilan positif. Le président américain s'est targué d'avoir décroché des accords commerciaux remarquables, sans plus de précision, ainsi qu'une proposition d'aide chinoise pour débloquer le détroit d'Ormuz. La Chine, selon lui, s'engage à ne pas fournir d'armement à l'Iran. Or, derrière ces annonces, se cache une stratégie américaine d'assèchement de l'économie chinoise par le pétrole. C'est l'analyse faite par un spécialiste, Emmanuel Linco, professeur à l'Institut catholique de Paris et directeur de recherche à l'IRIS.
4: Trump utilise le pétrole comme une arme de guerre. 45% des importations pétrolières pour la Chine proviennent précisément du Moyen-Orient, sans oublier les engrais qui transitent aussi par Hormuz, donc c'est quand même important évidemment pour l'économie chinoise. Et on voit déjà au bout d'un mois et demi de conflit, plus même, l'impact que cette crise a sur l'économie chinoise. Et à mon avis, c'est ce que recherchait précisément Donald Trump, c'est-à-dire qu'il s'agit en fait d'assécher l'économie chinoise et de fixer très haut justement le montant des transactions pétrolières que les Américains voudraient justement imposer aux Chinois. En même temps, les Chinois ne sont pas complètement asséchés, hein. Il y a toujours l'approvisionnement russe, mais qui n'est pas si important qu'on le croit. Je pense vraiment que c'est une arme de guerre utilisée par Trump et qu'il y a une stratégie qui a été initiée par les frappes contre le Venezuela et qui se poursuivent aujourd'hui avec l'Iran.
2: Emmanuel Linco interrogé par Yelena Tomic. Dans ce cadre, on apprend que le président Xi Jinping se rendra aux États-Unis cet automne à l'invitation de Donald Trump. Nouveau bombardement au Liban. Des frappes ont visé ce matin le secteur de Tir, au sud du Liban, après les appels de des villages de la région. À côté diplomatie, les discussions israélo-libanaises doivent se poursuivre aujourd'hui à Washington. La capitale ukrainienne Kiev observe une journée de deuil au lendemain du bombardement massif de la Russie. Dans la nuit de mercredi à jeudi, ils ont fait au moins 20 échange de quelques 205 prisonniers de guerre. Enfin, une trentaine de pays membres du Conseil de l'Europe, ainsi que l'Union Européenne, l'Australie et le Costa Rica, tous ces pays ont dit leur accord de principe pour rejoindre le futur tribunal spécial destiné à juger l'invasion russe de l'Ukraine. Plus que quelques jours d'attente au Pérou, c'est dimanche que doivent être proclamés les résultats officiels du premier tour de la présidentielle des 12 et 13 avril. Le second tour devrait opposer la candidate de droite Keiko Fujimori à celui de la gauche, Roberto Sanchez. Celui-ci devancerait de peu l'ultraconservateur Rafael López Aliaga, qui n'a pas dit son dernier mot, François-Damien Bourgerie.
5: Des centaines de militants réunis mercredi soir à Lima et un candidat persuadé d'être victime d'une cabale.
6: La mafia au sein du Conseil national électoral et de l'Office national des processus électoraux veut nous démoraliser.
5: Voilà des semaines que Rafael López Aliaga dénonce des fraudes et des irrégularités lors du premier tour de la présidentielle. Le 12 avril, des retards dans l'acheminement du matériel électoral avaient empêché plus de 50 000 électeurs de voter. Les autorités avaient dû prolonger le vote d'une journée. La mission d'observation de l'Union européenne avait évoqué de graves défaillances, tout en affirmant n'avoir relevé aucune preuve objective de fraude. Mais Rafael López Aliaga n'en démord pas. Pas question pour lui de reconnaître sa défaite.
6: Nous voulons la vérité, messieurs du Conseil national électoral. Nous voulons la vérité, messieurs de l'Office national des processus électoraux. Et nous l'obtiendrons d'une manière ou d'une autre.
5: À deux jours de la proclamation officielle des résultats, le candidat du parti Rénovation Populaire réclame donc l'organisation d'une nouvelle élection dans les 48 heures.
2: C'était François-Damien Bourgerie. En France, le ministre de l'Intérieur Laurent Nunez s'est rendu ce matin à Nantes, dans l'ouest de la France, au lendemain d'une fusillade mortelle liée au trafic de drogue. Un adolescent de 15 ans a été tué. Nantes est endeuillée par l'insupportable mort d'un adolescent. A réagi la maire Johanna Roland, dénonçant le narcotrafic qui gangrène le pays. Le ministre, lui, affirme sa détermination intacte et totale contre le narcotrafic. Le Premier ministre espagnol, Pedro Sanchez, défend la décision, selon lui, cohérente de son pays de ne pas participer à l'Eurovision, et ce, en signe de protestation contre la présence d'Israël. Il se dit convaincu d'être du bon côté de l'histoire. La finale du célèbre concours musical aura lieu demain samedi à Vienne, en Autriche. D'autres que l'Espagne sont sur cette ligne, l'Islande, l'Irlande, les Pays-Bas et la Slovénie. Enfin, les cinéastes au chevet de l'histoire cette année au Festival de Cannes. Que ce soit la résistance française, l'Allemagne post-Seconde Guerre mondiale ou bien le Paris des années 1920, autant de périodes explorées par la sélection, tout comme la guerre du Kosovo. Auteur du film Doigt, la réalisatrice kosovare Blerta Bacholi suit une jeune fille de 13 ans aux prémices de la guerre entre la minorité albanaise et le pouvoir serbe, Léa Boutin-Rivière.
7: Doigt a 13 ans et comme toutes les filles de son âge, elle attend ses premières règles, vit les petites humiliations du collège et pique des t-shirt à sa sœur. Medoua est aussi albanaise, à Pristina en 1998, et pour elle, l'adolescence est rythmée par les risques d'agression, le harcèlement de la police serbe et la peur constante d'être arrêtée. Cette histoire, c'est celle de la réalisatrice Blerta Bacholi, forcée de fuir le Kosovo à 16 ans.
8: Bien sûr, nous avons dû changer certaines choses pour que cela reste un film, mais c'est largement basé sur ma vie et sur ce que j'ai réellement vécu pendant la guerre. Je crois que c'est ma façon d'accepter mon histoire. Traverser ces traumatismes à nouveau, c'est une forme de soulagement, car ça me permet d'en parler déjà, et peut-être même d'en guérir.
7: Pendant 1h40, la cinéaste entremêle avec brio la banalité du quotidien et la violence de plus en plus proche, comme sa caméra qui ne quitte jamais Doigt des yeux. Les spectateurs non plus, immergés dans cette histoire très actuelle, celle des adolescents de Pristina, de Kiev ou de Gaza. Apolline Verlon, Léa Boutin-Rivière, Cannes, RFI.
2: Voilà, la réalisatrice kosovare Blerta Bacholi signe le film Doigt, présenté au Festival de Cannes. Très bonne journée sur RFI, à suivre BPM, l'émission d'Hortense Vol.
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0: 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De 14h à 16h, à la passerelle au 804 Leval, activité jeu avec les cavaliers d'Hérouville. De 14h30 à 20h30, mosquée d'Hérouville, allée des Boisselles, congrès annuel de l'Association islamique et culturelle du Calvados sur le thème de l'exigence éthique dans un monde en crise. 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
4: Bonjour à toutes et à tous, soyez les bienvenus dans cette nouvelle édition du journal en français facile. Nous sommes le vendredi 15 mai, voici les titres. L'Iran prêt à négocier avec la Chine pour tenter de régler la guerre au Moyen-Orient. Autre guerre entre la Russie et l'Ukraine, cette fois-ci Volodymyr Zelensky demande à son armée de préparer une réponse armée à l'attaque russe qui a fait au moins 24 morts ces dernières heures. À Kiev. Nous parlerons d'Ebola, une épidémie de cette maladie mortelle est déclarée dans l'est de la République démocratique du Congo. Et puis, reportage au Chili, au cœur de la manifestation des lycéens et des étudiants contre la politique du nouveau président chilien, le président d'extrême droite, José Antonio Kast. Et si la solution venait de la Chine, la solution pour arrêter la guerre au Moyen-Orient, Abbas Araghchi, le ministre iranien des Affaires étrangères, vient de déclarer qu'il était ouvert à tout soutien, y compris de la part de Pékin, pour aider à résoudre le conflit entre Américains et Iraniens. Nous avons de très bonnes relations avec la Chine, nous sommes des partenaires, a rappelé Abbas Araghchi. Un appel du pied du ministre iranien, Alice Froussard, au moment où Donald Trump, qui repart de Chine, dit perdre patience avec l'Iran.
7: Abbas Araghchi a été clair, selon lui, il n'existe aucune solution militaire au conflit en cours. Les États-Unis ont déjà testé cette option à deux reprises, autrement dit deux fois, sans succès, dit-il dans un entretien accordé à un média indien. Trop de messages contradictoires, c'est-à-dire différents, de la part de Washington, selon lui. Alors, il le précise, la solution viendrait peut-être de la Chine. Le chef de la diplomatie iranienne précise toutefois qu'il a reçu des messages de la part des Américains qu'il serait d'accord pour poursuivre les discussions. C'est donc une première avancée, car pour le moment, les négociations étaient restées au point mort, c'est-à-dire qu'elles n'avançaient pas, avec toujours le même blocage, la question du détroit d'Ormuz. Araghchi l'assure, il n'est pas fermé pour les pays amis. Cette restriction s'applique uniquement à nos pays ennemis, a-t-il déclaré. Les navires qui appartiennent à des pays qui ne sont pas en guerre contre l'Iran peuvent donc franchir le détroit d'Ormuz, doivent simplement coordonner leur passage avec les forces militaires iraniennes pour éviter tout obstacle potentiel et garantir un passage sûr. Reste à savoir ce qu'il entend par pays non belligérants.
4: Les pays non belligérants sont sur le papier les pays qui ne sont pas en état de guerre. Merci Alice Froussard. Sachez que dans cette guerre, le porte-avions français, le Charles de Gaulle, est arrivé sur zone, pour reprendre un terme militaire, situé à l'heure actuelle au large de la péninsule arabique. Le porte-avions est positionné en cas de déclenchement d'une mission neutre, nous dit-on, pour rétablir la navigation dans le détroit d'Ormuz, a annoncé dans la journée la ministre déléguée aux armées, Alice Ruffo. La guerre entre l'Ukraine et la Russie. Volodymyr Zelensky annonce des représailles. Le président ukrainien demande à son armée ukrainienne de préparer une réponse. Réponse à l'attaque russe qui a fait il y a quelques heures au moins 24 morts à Kiev, dont 3 enfants. Enfin, Volodymyr Zelensky s'est rendu un peu plus tôt dans la journée sur les lieux du drame. Il a déposé des roses rouges sur les décombres du bâtiment qui était visé par un tir de missile. Les Russes ont pratiquement rasé tout un pan de l'immeuble, a déclaré le président ukrainien. Dans l'actualité africaine, une nouvelle épidémie d'Ebola en RDC, en République démocratique du Congo. Cette maladie, grave, souvent mortelle, se caractérise par de fortes fièvres et des hémorragies, des pertes de sang. 13 cas positifs ont été confirmés en Ituri, province située dans le nord-est de la RDC. Au total, plus de 200 cas suspects ont déjà été signalés. L'Africa CDC, l'agence de santé de l'Union africaine, a décidé de convoquer une réunion d'urgence avec les pays voisins que sont le Soudan du Sud et l'Ouganda.
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4: Au Chili, un millier de jeunes étaient réunis hier dans le centre de la capitale Santiago. C'est la Confédération des étudiants du Chili qui lançait cet appel à la mobilisation contre le gouvernement d'extrême droite présidé par José Antonio Kast. Cet homme est à la tête du Chili depuis maintenant 2 mois. Hier, les lycéens et les étudiants ont décidé de descendre dans la rue pour dénoncer la politique du nouveau président. Notre correspondante Neila de Rouanet était dans le cortège.
6: L'éducation chilienne ne se vend pas, elle se défend. C'est avec d'anciens slogans de mobilisation antérieure que les jeunes manifestants ont défilé sur l'une des artères principales de la capitale. Alex, 16 ans, dit déjà voir beaucoup d'injustices avec ce nouveau gouvernement et fait notamment référence à cette polémique émanant du ministère chilien des Finances qui suggérait de réviser le programme d'alimentation scolaire qui bénéficie à 2 millions d'étudiants chaque année.
8: Grâce à ce programme, j'ai un petit déjeuner et un déjeuner chaque jour. S'il disparaît, je devrais supporter la faim toute la journée jusqu'au moment de rentrer chez moi pour manger un sandwich.
6: Étudiante en journalisme, Belen, 18 ans, s'inquiète quant à elle de la décision du président d'extrême droite de réduire de 3% les budgets de chaque ministère, à l'exception de celui de la sécurité.
9: Prioriser l'économie sur l'éducation, c'est stupide car une bonne éducation, ça assure une bonne économie pour le futur. Les jeunes, c'est l'avenir.
6: De son côté, le ministère des Sciences a d'ores et déjà suspendu pour cette année l'attribution de plusieurs bourses pour étudier à l'étranger. Naila de Rouanet, Santiago, RFI.
4: Cuba n'a plus de pétrole dans ses réservoirs. Déclaration du ministre cubain de l'énergie. Des manifestations ont éclaté à La Havane, la capitale, mercredi soir pour protester notamment contre le manque d'électricité au point que le gouvernement communiste se dit prêt à examiner, réfléchir à une aide de 100 millions de dollars proposée par Washington. Une offre américaine jugée hypocrite par l'économiste cubain Omar Evelerni.
10: C'est particulièrement immoral. Ils bloquent l'entrée des navires pétroliers et ensuite ils disent vouloir nous proposer une aide financière. Mais si la situation est si mauvaise, c'est à cause d'eux. Les problèmes les plus compliqués auxquels l'île fait face, c'est à cause des sanctions imposées par les États-Unis. Même si c'est vrai que beaucoup de difficultés sont liées à des décisions internes et auraient pu être résolues si le gouvernement avait plus ouvert le pays à l'économie de marché ou plus libéralisé l'agriculture et le secteur privé.
4: Un dernier mot de football avant de retrouver le Café des Sports sur RFI alors que le Mondial approche à grands pas, début de la compétition dans 26 jours précisément. Nous replongeons dans l'une des archives les plus sombres du football français, le fiasco de Naïsna. Il y a maintenant 16 ans en Afrique du Sud, on appelle ça aussi la grève des Bleus. L'équipe de France de football avait refusé de s'entraîner. C'est un documentaire réalisé par Netflix qui est sorti hier et qui met une fois de plus le feu aux poudres, Pauline Guillou.
11: Sont où les clés ?
12: Je prends les clés pour pas qu'ils s'en aillent, parce que je reste persuadé que je vais encore les convaincre d'aller s'entraîner.
13: Ça fait quoi ? 10, 15, 20 minutes que t'es dans le bus.
11: 16 ans plus tard, que pouvait-on apprendre de plus sur le scandale de Naïsna ? L'histoire rocambolesque qui avait entaché la réputation du football français et condamné bon nombre de ses protagonistes. La fameuse taupe des Bleus reste inconnue, tout comme la véracité des insultes tenues par Nicolas Anelka à Raymond Domenech, qui ont fini en une du journal L'Équipe. La nouveauté de Netflix, ce sont les mots acerbes de Raymond Domenech sur ses joueurs, écrits dans son journal intime de l'époque. Nicolas Anelka a un gros con, un William Gallas qui fait toujours la gueule, un Thierry Henry qui se regarde le nombril, autant de propos que l'ancien sélectionneur des Bleus aurait mieux fait de garder secret. Suite à la diffusion de ce documentaire qui visait à se replonger dans l'atmosphère irrespirable de cet été en Afrique du Sud, Raymond Domenech est encore une fois moqué. Lui se dit trahi par Netflix et va même jusqu'à se dire violé dans son âme. Aussi visé par son ancien sélectionneur, Franck Ribéry y va de son commentaire, promettant de garder la vraie histoire pour plus tard. Plus tard, alors que le scandale de Naïsna semble déjà bien loin, mais qu'il continue toujours autant de défrayer la chronique.
4: Ainsi se referme ce journal en français facile, où que vous soyez sur la planète. Merci de l'avoir écouté.
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De 10h à 18h, parc historique Ornavic, domaine de Beauregard, troisième journée du week-end spécial Fête des bâtisseurs, animation et démonstration pour toute la famille, renseignements sur le site d'Ornavic, www.ornavic.fr. De 14h à 16h à la passerelle au 804 Leval, activité jeu avec les cavaliers d'Hérouville.

0: 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Renseignements sur www.urbantrailhérouville.fr. 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De 10h à 12h30, l'association Hérou Libre propose des ateliers près de chez vous pour entretenir, réparer ou conseiller dans le choix d'un vélo. L'association dispose d'une palette d'outils adaptés permettant d'entretenir et diagnostiquer la majorité des vélos courants. Chaque participant est libre d'amener avec lui son matériel, mais aussi ses questions, compétences, expériences. Rendez-vous quartier Leval, parc proximité du terrain de basket et école Simone Veil.
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0: étoile tunisienne.
1: Bien, bonsoir, heureux de vous retrouver sur TSF 98 pour, excusez-moi, oui, je dis donc, heureux de vous retrouver pour Fréquence 98 sur TSF, toujours avec Mickaël à la technique. Salut Mickaël.
2: Salut Bruno.
1: Ouais, un démarrage un peu chaotique. Avant de commencer, j'ai une petite annonce à faire. Voilà, si vous cherchez un peintre, un professionnel, un mec qui bosse vachement bien, un minutieux, et vous seriez content de son travail, et ben vous tapez sur votre moteur de recherche JBL enduit peinture. C'est du super travail, je vous le recommande. JBL enduit peinture. Comme ça, vous mettez ça sur Google, vous allez voir tout ce qu'il réalise. C'est un vrai professionnel. Voilà, ça c'est dit. Allez, on commence tout de suite avec Bro, chanteuse et rappeuse parisienne avec un franc-parler. Elle ne se pose pas de questions. Hein. D'ailleurs, vous allez vous rendre compte tout de suite avec la chanson qu'on va écouter. Ça s'appelle Jupe sur TSF 98. Bro.

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0: Duo composé de Damien Marley et Billie Eilish, Love Isn't Real.
1: Oui, Damien Marley, bien sûr, c'est le plus jeune fils de la légende du reggae Bob Marley. Lui, Damien, il se distingue de ses frères par un style plus vocal, plus proche. Disons que c'est plus proche du rap jamaïcain, quoi. C'est du chant mélodique pur. Voilà, moi j'aime bien beaucoup, quoi, j'aime bien beaucoup, c'est pas français ça, j'aime beaucoup moi Damien. Allez, on va continuer avec un autre style, avec, alors là, je suis perdu là.
0: Avec Super Leon.
1: Super Leon, eh ben écoute, j'ai plus le titre, j'ai plus rien, peut-être tu peux l'annoncer, j'ai zappé.
0: Eh bien c'est Jusqu'à la Rosée. Est-ce que tu as un petit mot à rajouter ou...
1: Du tout, je n'ai pas travaillé dessus, je l'ai zappé.
0: Eh bien, on va lancer ce super morceau de Super Leon Jusqu'à la Rosée.

0: Vous venez d'écouter Tito et Tarantula, After Dark.
1: Oui, Tito et Tarantula, c'est un groupe de rock américano-mexicain formé à Los Angeles en 1992. Bien qu'ils fassent partie de la scène rock depuis des décennies, ils sont mondialement connus pour leur mélange unique de chicanos rock, de blues sombre et de rock psychédélique. Et on va continuer d'un autre, alors vraiment un autre style. Alors généralement, c'est pas trop de la musique que je mets, mais j'aime bien cette chanson. Et puis ça va faire plaisir à quelqu'un que je connais bien. C'est le groupe, le duo, on va dire, un duo français originaire d'Angers. C'est Gris Cornac. Leur musique est un mélange poétique et hybride évoluant avec des chansons intimistes, avec des sonorités électropop. Lorsque j'ai eu des invités, ils l'avaient déjà mis cette chanson. Et moi je l'aime bien, je suis tombé, on va dire, c'est quand j'ai vu le clip, j'ai beaucoup aimé. Alors on écoute Gris Cornac avec le titre « Mon amour ».

0: Très belle voix avec Dutzlin Veglo, Love's Got My Back.
1: Ouais, c'est joli ça. Hein. Alors, on va changer de style avec un grand monsieur. Moi, j'adore ce mec. Il s'appelle Tiken Jafakoli. Lui, c'est bien plus qu'un simple chanteur de reggae. C'est une figure de proue de la contestation politique en Afrique de l'Ouest. En gros, pour résumer, Tiken, il utilise sa musique une arme sociale. Ses textes dénoncent la corruption politique, le néocolonialisme et l'injustice sociale. Le titre que l'on va écouter, ça s'appelle « Le pays va mal ». Alors, il n'y a pas que le sien, même si ce titre date de, quand même de 2000 de l'album « Caméléon ». Mais je crois que dans beaucoup de pays, c'est la merde, même chez nous. Alors en Afrique, c'est encore pire, bien sûr. Alors on écoute Tiken Jafakoli avec « Le pays va mal ».

0: Petit côté Rital avec Serenato Azul, ni Contigo, ni Senti.
1: Eh oui, on fait le tour de l'Europe. Là, on va revenir en France avec un chanteur, rappeur qui s'appelle Ben BLG. BLG, ça veut dire pour la gloire. Lui, il est rappeur, il est originaire de Tourcoing. Tourcoing, ça se trouve dans le Nord. Ses textes sont empreints d'une sincérité, évoquant son passé de travailleur social. Il a travaillé dans le milieu carcéral et psychiatrique. C'est pas des milieux très sympathiques hein, à bosser. Mais enfin, il faut bien qu'il y en a qui bossent hein, là-dedans. Et la chanson qu'il va nous interpréter, ça s'appelle « Demain, ça ira ». Ben PLG, sur TSF 98.
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0: Vous venez d'écouter Bliss, Sonority Noire.
1: Ouais, Bliss, c'est un projet solo de Sébastien Blanchet, musicien, compositeur et producteur basé en France. Il est surtout connu pour son approche hybride de la musique, mélangeant habilement texture organique et électronique. Voilà, maintenant on va passer à un autre style, Rat Road. Oui, bien que leur nom somme anglais, le groupe chante en français. Rat Road, c'est l'énergie du rock avec des compositions... Des reprises avec leur assurance. Ils ont fait des reprises à leur sauce. Le titre qu'on va écouter, alors c'est Cyrano, ça fait penser bien sûr à Cyrano de Bergerac. D'ailleurs, si vous n'avez pas le film, vous n'avez pas vu le film récemment qui s'appelle Edmond, je crois, le film, c'est grandiose. Bon, enfin, passons, on n'est pas là. Là, on écoute Cyrano sur TSF 98.

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0: C'était donc Grand Conteneur, Will Pool.
1: Ouais, c'est sympa. Hein. Alors, on va écouter demain Pogo Marteau, un duo punk de rock français originaire de Blois. Alors, ils ont été actifs de 2005 à 2014. Ils mélangeaient une instrumentation minimaliste avec des textes engagés et militants et souvent teintés d'humour noir. On écoute tout de suite « Lève le poing et tends le doigt ».

0: Je vous invite donc à baisser votre poing. Par contre, si vous voulez garder le doigt tendu, c'est comme vous le voulez.
1: Allez, on va finir avec quelqu'un que j'aime énormément. Elle s'appelle Dinah Washington. Elle était surnommée la reine du blues. Dinah est décédée en 1963. Elle était l'une des artistes les plus populaires et les plus polyvalentes de la musique américaine des années 50. Elle ne s'est jamais laissée enfermer dans un seul genre. Elle était excellente tour à tour dans le jazz, le blues, le R&B, même la pop musique. Elle est morte assez jeune, compte tenu malheureusement qu'elle a fait d'overdose de cachet et d'alcool. Pour la petite histoire, elle s'était mariée 7 fois. C'est énorme, hein. Elle était née en 24, elle est morte en 63. Alors on va écouter tout de suite The Bitter Earth. Et on va se quitter là-dessus. Juste pour vous dire, donc, je vous refais ma petite info que je vous ai fait au début, mais là, je vais la faire plus courte. 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Allez, on écoute tout de suite Nina Washington sur TSF 98.

0: C'était donc la dernière, bien tranquille, avec Dinah Washington, This Bitter Hurt.
1: Ah, une voix extraordinaire. Eh bien, on va vous dire ciao, bonsoir, à la prochaine. Bon, il fait, le temps n'est pas terrible, mais enfin, il fait jour quand on sort du studio, c'est agréable. Salut à toi et merci, Michael.
0: Salut, Bruno.
1: Dans 15 jours. Ciao.

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Bonsoir, bienvenue sur les ondes 98. Vous êtes à l'écoute du Son Caraïbe Impromptu. Le Son Caraïbe Impromptu, c'est l'émission qui vous permet de connaître nos artistes caraïbéens et à l'occasion de devenir adepte du style. Le départ est imminent, attention, nous allons donc démarrer avec un artiste de renommée tel que Patrick Jeannette.

Toujours à l'écoute du son Caraïbe impromptu sur TSF 98, petit coucher en Afrique où nous allons donc retrouver Belka Toby et un extrait qui s'intitule « C'est ça la femme ».

avec le cacoustique, un mélange de tambour qui a permis de donner un nouveau virage à la musique caraïbéenne.

Toujours à l'écoute du son Caraïbe impromptu sur TSF 98, on retrouve le groupe Compas du Sud en live au Lamentin.

Une voix. Oui. Qui se confirme. Nestor Azéo, Spree the Love, de sa voix. Un artiste de renommée. L'expérience le démonte. De nombreux albums en sont là pour en témoigner.

Encore un petit tour sur le continent africain où l'on retrouve Diblo Dibala. La chaleur est au rendez-vous sur TCF 98.

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chers auditeurs. Désolé de vous fausser compagnie. Nous arrivons au terme de l'émission. Espérons vous retrouver très bientôt. C'était Son Caraïbe Impromptu sur TSF 98.

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0: 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Bonsoir à toutes et à tous, il est tout juste 22h en temps universel, minuit, ici en France, l'heure d'un nouveau point sur l'actualité.
1: Lisa Vili.
0: Et à la une de ce journal, Israël et le Liban qui ont donné leur accord à une prolongation du cessez-le-feu à 2 jours de son expiration. Leurs représentants négociaient à Washington, ce qui n'a pas empêché de nouvelles frappes israéliennes sur le sud du Liban ce vendredi. Les détails dans quelques instants. On parle aussi des tensions entre les BRICS. Aucune déclaration commune après 2 jours de réunion du groupe qui compte 2 ennemis, l'Iran et les Émirats Arabes Unis. On vous explique. On parlera pour terminer des représailles ukrainiennes après l'attaque russe sur Kiev jeudi qui a fait 24 morts. Elle montre la hausse des capacités militaires de l'Ukraine, nous dira un spécialiste. 45 jours de plus, le cessez-le-feu entre Israël et le Liban reconduit. Après le 3e chapitre de discussion qui vient de s'achever à Washington, sous la houlette du département d'État, le ministère américain des Affaires étrangères. Des discussions qui vont se poursuivre le mois prochain avec l'espoir de parvenir à une paix durable, Vincent Souriau.
2: Extension de 45 jours afin de permettre de nouvelles avancées. C'est comme ça que la diplomatie américaine présente la prolongation de la trêve. Les États-Unis parlent de discussions très productives et annonce un nouveau chapitre de négociations entre Israël et le Liban, toujours sous l'égide du ministère américain des Affaires étrangères et toujours à Washington, les 2 et 3 juin, dans un peu plus de 15 jours. Les autorités américaines ajoutent qu'une composante militaire va venir compléter ce processus avec des rencontres au Pentagone à la fin du mois entre délégations de l'armée libanaise et de l'armée israélienne. Nous espérons, conclut le communiqué, avancer vers une paix durable entre les deux pays, vers une reconnaissance mutuelle de souveraineté et d'intégrité territoriale et vers une véritable sécurisation de la frontière. L'ambassadeur israélien à Washington parle pour sa part de discussions franches et constructives. Il y aura des hauts et des bas, dit-il, mais nous avons de grandes chances de succès. Quant à la délégation libanaise, si elle se félicite des résultats obtenus jusqu'ici, le Liban insiste, je cite, sur l'adoption d'un mécanisme de mise en œuvre progressif et vérifiable, soutenu par les États-Unis, garantissant l'exécution de tous les engagements sans atteinte à la souveraineté libanaise. Vincent Souriau, Washington RFI.
0: Et cela n'a pas empêché l'armée israélienne de bombarder le sud du Liban et la ville de Tyr notamment, ce vendredi faisant au moins 3 morts, des secouristes du comité islamique de santé affilié au Hezbollah. Au total, depuis le début de la trêve, plus de 400 personnes ont été tuées par des frappes israéliennes selon le décompte de l'agence France Presse. Et rien que cette semaine, Israël assure avoir tué plus de 220 combattants du Hezbollah. Et puis Israël à Gaza cette fois a pris pour cible le chef de la branche armée du Hamas, Izz al-Din al-Haddad, considéré comme l'un des architectes des attaques du 7 octobre 2023. On ne sait pas pour l'heure s'il a été tué ou non dans l'attaque. Pas d'entente sur une déclaration commune entre les pays des BRICS après 2 jours de réunion à Delhi. L'Inde, pays hôte, s'est donc contentée d'une déclaration de présidence mettant en lumière les divergences entre certains membres au sujet de la situation en Asie occidentale et au Moyen-Orient, alors que le groupe réunit 2 rivaux régionaux, l'Iran et les Émirats Arabes Unis. Cela n'a donc rien d'étonnant selon Françoise Nicolas, conseillère du Centre Asie de l'IFRI.
3: Le groupe est très très hétéroclite, donc par définition il est assez difficile de faire aligner les positions des différents membres au sein du groupe. Et là en plus, puisqu'il y a un conflit qui implique l'Iran, qui est un membre des BRICS, et au sein des BRICS on a aussi les Émirats Arabes Unis qui sont pas du tout sur la même ligne que l'Iran, il n'est pas du tout étonnant que les différents membres des BRICS n'aient pas été capables de se mettre d'accord pour une déclaration commune. Le groupe des BRICS, de toute façon, c'est un groupe qui n'a absolument pas d'existence légale, hein. C'est pas du tout une institution, c'est un groupe qui s'est regroupé de manière volontaire. Au démarrage, on avait des grosses puissances émergentes qui en faisaient partie, les BRICS d'origine, en quelque sorte, un Brésil, Russie, Inde, Chine et Afrique du Sud un petit peu après. Cela avait une certaine convergence de vues. Mais depuis l'extension aux Émirats, à l'Iran, etc., on a un groupe qui est devenu encore plus hétéroclite et donc il est très très difficile de trouver des positions communes.
0: Propos recueillis par Alice Froussard. Les drapeaux en berne à Kiev ce vendredi, journée de deuil national après l'une des attaques les plus meurtrières dans la capitale ukrainienne depuis le début de la guerre. Elle a tué 24 personnes et fait une cinquantaine de blessés. Le président Volodymyr Zelensky s'est rendu sur place ce vendredi avant d'affirmer que l'Ukraine est en droit de frapper les sites pétroliers et militaires en Russie en représailles, citant une attaque la nuit dernière sur une raffinerie dans le centre de la Russie. Une attaque qui a fait au moins 4 morts selon les autorités russes, qui assurent avoir détruit plus de 350 drones ukrainiens. Selon cette analyse, cette réponse ukrainienne est donc la preuve d'une montée en puissance des capacités militaires de Kiev ces derniers mois. Écoutez Ulrich Bouna, chercheur à Eurocreative.
4: Les Ukrainiens ont désormais une capacité à frapper quasiment tous les jours, comme les Russes en quelque sorte, à frapper quasiment tous les jours en profondeur sur le territoire russe. Et c'est ce que l'on a vu. Donc après, les objectifs pendant plusieurs semaines ont été les ports d'exportation de pétrole russe, notamment depuis le 28 février, puisque les Ukrainiens voulaient en quelque sorte limiter la capacité des Russes à exporter du pétrole et donc à gagner plus d'argent au vu des prix du baril de pétrole. Et là, ce que l'on a vu effectivement hier soir, et c'est aussi, ça se voit même finalement, j'ai envie de dire, dans la rhétorique suite aux frappes dévastatrices, notamment sur le centre-ville de Kiev, qui ont fait plus d'une vingtaine de morts. Volodymyr Zelensky a dit on va répliquer, et ça, cette capacité à répliquer, c'est un vrai changement. Et on l'a vu cette nuit avec des frappes un peu partout, sur Ryazan, donc qui est à peu près à 150 km de Moscou. On a vu des frappes sur la Crimée, notamment une base militaire, base aérienne. Donc en fait, on voit qu'effectivement, les Ukrainiens ont désormais cette capacité massive à envoyer beaucoup de drones. Je crois qu'ils en ont envoyé plusieurs centaines la nuit dernière, et avec des charges explosives de plus en plus importantes. Donc oui, c'est un changement d'échelle.
0: Ulrich Bouna avec Lila Olkinoura. La Russie et l'Ukraine ont tout de même réussi à s'entendre à nouveau sur un échange de prisonniers de guerre. 205 de chaque camp ont pu retrouver leurs pays respectifs ce vendredi. Et dans le volet des avoirs russes gelés en Europe, un tribunal russe a condamné ce vendredi Euroclear, un établissement financier basé à Bruxelles qui détient l'essentiel des avoirs gelés en Europe de la Banque centrale russe. Reste donc à savoir comment Moscou compte faire appliquer cette décision, puisque les tribunaux russes ne sont pas compétents à l'étranger. Et puis en Pologne, voisine de l'Ukraine, le déploiement de soldats américains annulé, 4000 militaires au total. Une décision donc de Washington confirmée ce vendredi dans le contexte de réorganisation des troupes américaines en Europe et après l'annonce du retrait de milliers de soldats d'Allemagne cette fois. Donald Trump a mis en garde Taïwan contre toute déclaration d'indépendance, disant ne pas avoir envie de faire la guerre, de faire 15 000 km pour faire la guerre, donc pour défendre son allié en cas d'agression chinoise. Une prise de position dans la foulée d'un message très ferme de Xi Jinping pendant leur rencontre en Chine. Créer un droit à un air respirable. C'est le projet relancé en Thaïlande où le Parlement a voté presque à l'unanimité ce vendredi en faveur d'un projet de loi dans ce sens qui imposerait aussi une taxe aux pollueurs. Il doit encore être examiné par le Sénat. À l'origine, c'était une initiative citoyenne signée par plus de 20 000 personnes inquiètes des impacts sanitaires de la pollution dans le pays. En Thaïlande, des scientifiques viennent de découvrir un nouveau dinosaure, un cousin du Diplodocus, cet énorme dinosaure herbivore au long cou. Eh bien, cette nouvelle espèce est encore plus imposante, jusqu'à 27 mètres de long pour près de 30 tonnes, si bien qu'il a été baptisé le Naga Titan, Simon Rosé.
5: Il était grand comme un terrain de basket, pesait autant que 5 éléphants réunis. Le Naga Titan porte bien son nom, un titan qui foulait, il y a 100 millions d'années, le sol de ce qui est aujourd'hui la Thaïlande. Cela fait une dizaine d'années que ses premiers restes ont été découverts par des habitants de la région, mais la campagne de fouilles ne s'est achevée qu'en 2024 avec la mise à jour progressive de plusieurs fragments de son squelette, notamment un impressionnant humérus d'1,80 m à lui seul. Il a ensuite fallu encore quelques mois pour s'assurer qu'il s'agissait bien d'une espèce non documentée. Plus colossal qu'un autre sauropode, le célèbre Diplodocus, Naga Titan lui ressemblait avec son cou gigantesque et sa queue tout aussi grande qui servait de contrepoids. Des spécimens de colosses végétariens à la taille impressionnante dont on savait déjà qu'ils avaient des représentants en Amérique du Sud, en Chine ou au Maghreb et désormais en Asie du Sud-Est.
0: Et puis quelques résultats de football pour refermer ce journal. Au Royaume-Uni, l'avant-dernière journée de Premier League, Aston Villa a sécurisé sa place dans la prochaine Ligue des Champions en surclassant Liverpool ce vendredi à domicile sur le score de 4-2. Tandis qu'en France, Saint-Etienne s'approche un peu plus d'une montée en Ligue 1. Les Stéphanois ont battu Rodez au tir au but et accèdent donc au barrage pour accéder à l'élite. C'est la fin de ce journal. Merci à vous de l'avoir suivi.
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6: Bonjour à toutes et à tous. Bienvenue dans Un jour au village. Nous parlons aujourd'hui de l'économie pastorale, car au-delà de l'élevage, le pastoralisme est pourvoyeur de revenus et fait vivre les territoires traversés par les éleveurs pastoraux et leur bétail. Il ne s'agit donc pas de penser cette activité uniquement sur le prisme du commerce de la viande et d'animaux sur pied. Il y a toute une chaîne de contributions développée grâce au pastoralisme et au dynamisme des communautés qui le pratiquent. Nous approfondirons le sujet dans quelques instants avec notre invitée, Serena Ferrari, chercheuse en sciences économie du pastoralisme au CIRAD, le Centre de coopération internationale en recherche agronomique pour le développement. Mais d'abord, place à nos radios partenaires. Direction le Sénégal, précisément la commune de Diawara dans le département de Bakel. Nous y retrouvons la radio Diawara FM, un média de proximité qui met l'accent sur l'information locale, la sensibilisation et le développement communautaire. Ces programmes abordent des sujets comme la santé, l'éducation, l'environnement, l'agriculture et la valorisation de la culture locale. Nous sommes avec le directeur de Diawara FM. Bonjour Issa Abou Tandjigora.
7: Oui, bonjour Madame Traoré.
6: Quels sont les sujets dont vous souhaitez parler aujourd'hui concernant le quotidien des habitants de votre région?
7: Alors, ici, aujourd'hui à Bakel, il y a plusieurs préoccupations, mais ce qui revient souvent, c'est d'abord la question de l'eau. Dans certaines localités, l'accès à l'eau potable reste compliqué et ça pèse vraiment sur le quotidien. Souvent, on peut rester pendant des semaines sans voir une goutte d'eau sortir des robinets. Et en plus, ce n'est pas des coupures qui durent juste 24 ou 48 heures, ça peut aller jusqu'à 3 semaines, 4 semaines ou voire plus.
6: Quelles sont donc les alternatives pour les populations pour avoir de l'eau potable?
7: Ici, dans le département de Bakel, la plupart des infrastructures, ils ont été faites par les émigrés, nos émigrés de la diaspora, nos pères et grands-pères qui sont en France, en Italie et en Amérique. Mmh. Et ils ont mis en place des comptes. Donc, s'il y a des problèmes au niveau des villages, là, ils débloquent l'argent pour subvenir à ça. Donc, la plupart des forages qu'on utilise maintenant, ils ont été faits par nos émigrés. Même si l'État voit nos déliances tous les jours, jusqu'à présent, ils n'ont pas réagi face à cette situation.
6: Monsieur Tandjigora, vous souhaitez également parler des inondations qui, chaque année, impactent l'agriculture à Bakel.
7: Oui. Ces deux années, il y a eu les crues du fleuve avec des inondations assez importantes. Ça a touché les habitations, les champs, et forcément, ça a fragilisé beaucoup de familles. Et il y a aussi des personnes qui vivent jusqu'à présent sous des tentes. Donc, ils ont fait des manifestations, des publications ont été faites, des émissions ont été faites au niveau des radios et télé, mais jusqu'à présent, il n'y a pas de suite. On voit la présence de l'État juste pendant le moment où les regards sont dirigés vers le département de Bakel, c'est-à-dire les deux semaines de la crue. Mais après ça, donc, il n'y a plus la présence de l'État. Donc, souvent, ce sont les aides qu'on fait entre nous, habitants, voisins, donc, et aussi des aides qui viennent de l'étranger, c'est-à-dire nos parents qui sont en Europe. Ils mettent des cagnottes en ligne pour avoir quelque chose afin de faire des briques, même si c'est des briques en argile, pour loger ces personnes. Au début, nous avions espoir que les 8 milliards annoncés par l'État allaient beaucoup aider ces personnes, mais jusqu'à présent, il n'y a pas de trace des 8 milliards pour subvenir aux sinistrés.
6: Et qu'est-ce que les autorités disent donc?
7: Il n'y a pas de réponse claire. Certains disent que l'argent a été débloqué, par contre d'autres disent que face à la crise que confronte le pays, donc les 8 milliards n'ont pas été débloqués. Bon, la population est jusqu'à présent perdue, on ne sait pas à qui nous fier, je ne sais pas.
6: C'est encore la saison des pluies, j'imagine que l'inquiétude commence à monter auprès de ces populations.
7: Effectivement, certains sont contents quand ils savent que dans 2 mois ou 3 mois, nous allons entrer dans l'hivernage. Par contre, d'autres préfèrent rester ainsi durant toute l'année parce que l'hivernage, pour eux, c'est un cauchemar.
6: Monsieur Tandjigora, pouvez-vous nous rappeler la fréquence de votre radio, Radio Diawara, s'il vous plaît?
7: Oui, la fréquence de la radio Diawara FM, c'est le 103.4. Donc, ça couvre le département de Bakel et un peu dans le département de Kanel aussi. Et surtout, nos voisins de la Mauritanie qui sont au bord du fleuve Sénégal aussi, et ils écoutent bien la radio.
6: Merci beaucoup, Issa Aboutandjigora.
7: Merci beaucoup, Madame Traoré. À la prochaine, Inch'Allah. Merci.

0: Un jour au village s'intéresse aujourd'hui à l'économie pastorale, notamment à ses valeurs directes et indirectes, du commerce de la viande et des animaux sur pied en passant par son apport dans l'agriculture. Pour en parler, nous sommes avec la chercheuse Serena Ferrari, spécialiste en économie du pastoralisme au CIRAD. Bonjour Serena Ferrari.
1: Bonjour.
0: Quand on évoque l'économie pastorale, on parle généralement des valeurs directes et indirectes du pastoralisme. De quoi s'agit-il concrètement?
1: Alors, la contribution directe du pastoralisme, c'est ce que le pastoralisme permet de vendre. Par exemple, la viande qui est vendue sur un marché formel ou le lait qui est vendu sur un marché formel. Mais l'essence du pastoralisme est informelle. Et il y a une grosse partie de sa contribution économique qui échappe à toutes les statistiques. Déjà, par exemple, le poids de l'autoconsommation. L'autoconsommation n'est pas prise en compte par les statistiques et donc n'est pas prise en compte dans l'évaluation de sa contribution à l'économie nationale. Une grosse partie des productions pastorales, en fait, c'est des produits qui sont autoconsommés au niveau des ménages, au niveau des communautés. Et cela, quand c'est monétisé, en fait, ça représente une grande partie de la contribution économique. En fait, c'est un levier de sécurité alimentaire pour les populations à l'échelle globale.
0: Et en ce qui concerne les valeurs indirectes?
1: Les valeurs indirectes, c'est d'autres services que le pastoralisme qui, évidemment, ne sont pas monétisés et qui échappent à toutes les évaluations. Par exemple, on prend très rarement en compte la contribution du pastoralisme aux services écosystémiques. Par exemple, à l'entretien des pâturages, des paysages, ou bien à la séquestration de carbone, ou bien le maintien de la paix et de la cohésion sociale à l'échelle des territoires. Par exemple, si vous prenez un exemple français, vous pouvez voir que lorsque un territoire de montagne n'est pas pâturé par les animaux, il est sauvage. Alors que quand les animaux ont la possibilité de pâturer dessus, le paysage est bien ordonné et peut être utilisé, par exemple, par les touristes. Et en plus, il a été démontré, en fait, qu'un paysage sauvage n'a pas plus de biodiversité végétale qu'un paysage qui est pâturé. Donc, vous voyez, à travers la pâture, le pastoralisme permet aussi de maintenir un certain niveau de biodiversité.
0: Le pastoralisme joue un rôle essentiel dans le circuit économique des pays concernés par cette activité. Vous l'avez dit tantôt, l'autoconsommation des éleveurs-pasteurs n'est pas quantifiée. Est-il réellement quantifiable si on décide de le faire?
1: Au CIRAD, on est des spécialistes là-dessus. Il y a plusieurs années, en fait, une méthode d'évaluation de la contribution économique du pastoralisme a été développée et qui permet de prendre en compte justement la monétisation de l'autoconsommation. Quand on prend en compte cela, en fait, on voit que la contribution du pastoralisme au PIB, et notamment au PIB agricole de chaque pays, augmente fortement. Par exemple, dans les pays sahéliens, les statistiques disent que le pastoralisme contribue à hauteur de 10 ou 15% du PIB. Mais ce pourcentage, en fait, grandit fortement quand on prend en compte l'autoconsommation.
0: Quels sont les principaux services liés à cette activité-là?
1: Alors, nous avons déjà mentionné des services économiques et de sécurité alimentaire parce que grâce au pastoralisme, en fait, les populations, surtout les populations des sud du monde, ont accès à de la viande et à du lait qui sont pas chers parce que le pastoralisme, en fait, permet de produire dans des conditions assez extrêmes et en valorisant des ressources naturelles, donc ce qui fait que la production qui en découle n'est pas chère et donc c'est accessible aux populations locales qui ont un faible pouvoir d'achat. Par exemple, si vous prenez les pays côtiers de l'Afrique de l'Ouest comme le Nigeria, on est défini de pays d'accueil parce que c'est un pays tropical qui reçoit des troupeaux qui viennent des pays sahéliens. Ces éleveurs avec leurs troupeaux, en fait, amènent de la viande sur pied parce que les animaux sont de la viande ambulante.
0: Oui.
1: Qui n'est pas chère parce qu'ils n'utilisent pas trop d'intrants du marché, ils utilisent des ressources naturelles. Donc, en acheminant ces animaux vers les pays côtiers, en fait, ils apportent de la viande qui n'est pas chère et qui, du coup, est accessible pour les populations côtières à faible pouvoir d'achat. Donc, ça, c'est une contribution économique. Après, il y a des contributions plus écosystémiques, comme je disais, donc l'entretien de la biodiversité, la séquestration de carbone dans les sols. Donc, sur le plan environnemental, le pastoralisme est très durable parce qu'il n'utilise pas de carburant. Les animaux, d'habitude, sont acheminés sur pied, donc pas par camion ou avec des combustibles. Ils utilisent l'énergie solaire parce que les animaux pâturent l'herbe qui pousse grâce à l'énergie solaire. Donc, de ce point de vue environnemental, le pastoralisme est durable. Après, il y a d'autres services qui sont sociaux, qui sont plus territoriaux. Par exemple, grâce aux relations que les éleveurs tissent avec les agriculteurs, qui par définition sont sédentaires, les pasteurs par définition sont mobiles, ils se déplacent. Donc, eux, ils apportent du fumier naturel, organique, à des agriculteurs qui, autrement, devraient avoir recours à des intrants chimiques. Donc, vous voyez, sur le plan agroécologique, c'est fondamental parce que le pastoralisme permet de remplacer des intrants chimiques par du fumier organique. En faisant cela, en fait, il contribue aussi à la cohésion sociale. C'est comme des porteurs de messages d'une communauté à l'autre. En fait, ils apportent aussi des informations à des populations sédentaires et aussi ils contribuent à la cohésion sociale dans des territoires assez larges. Parce que aussi, quand ils se déplacent, en fait, ils contribuent aux économies locales qui les accueillent. Un territoire qui les accueille, en fait, reçoit de l'argent parce que ces éleveurs qui arrivent à un endroit, finalement, ils ont besoin de manger, de produits vétérinaires pour les animaux, de compléments alimentaires pour les animaux, de crédits téléphoniques, de téléphones. Donc, ils contribuent aux économies locales d'accueil.
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0: Aujourd'hui, il est question de l'économie pastorale, sujet que nous explorons avec la chercheuse Serena Ferrari. Nous avons vu en première partie d'émission qu'une bonne partie de la production pastorale, notamment la viande et le lait consommés par les ménages pastoraux, n'est pas prise en compte dans les statistiques économiques générées par le pastoralisme, alors que c'est une très grande contribution à la sécurité alimentaire. Serena Ferrari, en dehors de l'élevage, peut-on considérer l'agriculture comme une valeur indirecte de l'économie pastorale?
1: Traditionnellement, pastoralisme et agriculture sédentaire se sont développés ensemble parce que traditionnellement, quand les intrants chimiques n'existaient pas, sans le fumier apporté par les animaux, en fait, l'agriculture ne pouvait pas se développer. Et aujourd'hui, c'est une tendance qui s'accentue, mais c'est quelque chose qui a toujours existé. On voit une tendance à évoluer du pastoralisme vers l'agropastoralisme. Donc, une forme intégrée de élevage et agriculture. Alors, déjà, ça démontre le dynamisme du pastoralisme. Les éleveurs pastoraux sont capables de répondre à des défis modernes et apporter des réponses originales. Donc, avec la diffusion de l'agriculture dans les zones irriguées, avec l'urbanisation galopante, en fait, les éleveurs pastoraux se retrouvent avec de moins en moins de terres disponibles. Et donc, sur le plan foncier, ils sont de plus en plus contraints. Et quand on n'a pas assez de terres pour faire pâturer des animaux, on a besoin d'avoir des compléments alimentaires. Donc, ces compléments alimentaires, soit ils les achètent, mais ils peuvent aussi les produire eux-mêmes. Ils se transforment en agro-pasteurs. Ils se mettent à cultiver, que ce soit pour la consommation humaine ou la consommation animale. Et ils continuent de pratiquer l'élevage et combinent pastoralisme et agriculture.
0: Et on a surtout tendance à opposer l'agriculture et le pastoralisme alors qu'ils sont plutôt complémentaires.
1: Oui, bien sûr. Et ça, c'est aussi très, très politique. On voit par exemple dans les pays du Sahel, en fait, on a tendance à ce discours d'opposition entre agriculteurs et pasteurs,
0: Oui.
1: ce qui alimente les conflits, l'instabilité, l'insécurité. Alors que les évidences scientifiques montrent que les tensions ne viennent pas de l'activité pratiquée. Les tensions viennent de situations qui font en sorte que certaines communautés, que ce soit des agriculteurs ou des pasteurs, n'ont pas accès aux ressources et cela crée des tensions avec les communautés voisines. Mais cette opposition entre agriculteurs et éleveurs est fictive. Depuis l'histoire du monde, en fait, il y a eu toujours une collaboration étroite entre les deux types d'acteurs. Et surtout que souvent ces acteurs coïncident, donc les éleveurs sont aussi des agriculteurs et vice-versa.
0: Serena Ferrari, les éleveurs tissent des liens sociaux sur les parcours de transhumance et ces liens permettent aussi de nourrir l'aspect économique. Est-ce que la monétisation du pastoralisme bénéficie directement aux familles des éleveurs pasteurs?
1: En fait, quand on parle de monétisation, on ne veut pas dire qu'on transforme tout en argent. C'est fondamental qu'il y ait toujours de l'autoconsommation parce que Si on veut monétiser toute la production laitière, on voit que finalement, c'est les enfants qui en souffrent. Parce que les enfants qui auparavant avaient du lait gratuit, finalement, maintenant, le lait est vendu et les familles, par exemple, consomment du lait pour réengraisser en matière végétale. Donc, cela a un impact sur la sécurité alimentaire des ménages. L'intérêt, c'est de monétiser les services que le pastoralisme offre, même quand ils ne sont pas monétaires, juste pour alimenter le plaidoyer en faveur du pastoralisme. Quand on veut monétiser le fumier, par exemple, le fumier qui est offert aux agriculteurs en échange des résidus de récolte, quand on veut le monétiser, cela a un impact aussi sur les relations avec les agriculteurs. Et cela a un impact aussi sur la cohésion sociale, évidemment.
0: Serena Ferrari, certains pays de pastoralisme connaissent des conflits sécuritaires depuis quelques années. Je pense notamment au Burkina Faso, au Mali et au Niger. Cela n'engendre-t-il pas des pertes économiques pour ces pays?
1: Oui, cela engendre beaucoup de pertes. Alors, comme je disais tout à l'heure, c'est des conflits qui sont un peu instrumentalisés par la politique parce que dans la plupart des cas, il ne s'agit pas de conflits entre les éleveurs et d'autres types d'acteurs, mais il s'agit de conflits entre individus pour l'accès aux ressources rares. Les tensions augmentent et donc aussi le niveau de conflictualité à l'échelle territoriale augmente. Il y a des études qui mesurent les pertes économiques liées aux conflits pour les économies nationales. Donc, alimenter ce genre de discours et ne pas cibler les vraies causes des conflits qui sont l'accès aux ressources foncières, en fait, ça a un impact pour les économies nationales. Par exemple, les études menées par les sentinelles du réseau Bilital Marobé, qui est l'une des organisations pastorales régionales au Sahel les plus importantes.
0: Oui.
1: Le réseau Bilital Marobé montre que dans le bassin du lac Tchad, les perturbations liées à l'insécurité ont réduit les revenus des ménages pastoraux de 30 à 50% dans certaines zones rouges. Et on peut aussi prendre l'exemple des relations entre les pays côtiers et les pays sahéliens. Quand il y a une fermeture de frontières empêchant les éleveurs de descendre vers les pâturages de leur pays, en fait, cela a des coûts. Parce que la viande devient plus rare, le lait devient plus rare, et du coup les prix augmentent.
0: Serena Ferrari, nous arrivons au terme de notre entretien. Quel proverbe souhaitez-vous partager avec nos auditeurs?
1: Alors, au Sénégal, j'ai appris une blague concernant le comportement des animaux sur la route. Et ça montre en fait à quel point ce style de vie est lié aussi à la population animale. D'après les Peuls, les chiens, quand ils voient une voiture passer, ils la pourchassent parce qu'ils ont payé leur ticket de bus et le chauffeur ne leur a pas rendu la monnaie. Après, il y a les chèvres, quand ils voient une voiture, s'enfuient toujours parce qu'elles ne veulent pas payer le ticket de bus. Et après, il y a les ânes. Les ânes, eux, ils sont cool parce qu'ils ont payé, ils ont eu la monnaie, donc ils sont tranquilles. Et c'est pour cela que quand ils voient une voiture, ils ne se déplacent pas. Et donc, moi, quand je conduis en savane, je garde toujours ça à l'esprit. Si je rencontre un chien, j'accélère. Si je rencontre une chèvre, je sais qu'elle va se déplacer, du coup, je ne m'inquiète pas. Et si je vois un âne, je ralentis et je fais gaffe. C'est une interprétation, en fait, amusante du comportement des animaux.
0: Merci beaucoup, Serena Ferrari.
1: Merci beaucoup à vous.
0: Très bonne journée à Addis Abeba.
1: Merci, au revoir.
0: Un jour au village s'intéressait aujourd'hui à l'économie pastorale. Merci à notre invité pour ses éclairages sur le sujet. Merci à Nathalie Laporte pour la réalisation de cette émission. 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Prenez soin de vous et très bon week-end en compagnie des programmes de RFI.
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4: Il est 23h30 à Kinshasa et minuit et demi à Paris.
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4: Bonsoir à toutes et à tous. À la une de cette demi-heure d'actualité africaine, la République démocratique du Congo à l'épreuve d'une nouvelle épidémie d'Ebola. Les autorités sanitaires mettent déjà en garde contre un risque élevé de propagation avec 246 cas suspects, dont 80 décès signalés à ce stade. C'est la province de l'Ituri qui est touchée. Ce soir, l'Ouganda voisin confirme un cas enregistré sur son territoire. Précision à suivre. À suivre aussi la mise en examen ce vendredi de l'opposant ivoirien Assalé Thiemoko. Le chef du mouvement ADCI est poursuivi, entre autres, pour diffusion de fausses informations et atteinte à l'ordre public. Selon son avocate, l'ex-député est ressorti libre, mais a été placé sous contrôle judiciaire. Lui a été condamné ce vendredi à 5 ans de prison par la justice française. Le chanteur marocain Saad Lamjared était jugé pour viol, le viol d'une jeune fille, des faits commis en 2018 à Saint-Tropez, dans le sud-est de la France. Le parquet avait requis 10 ans de prison à l'encontre du chanteur de 41 ans. Enfin du football, également avec la liste de la sélection ivoirienne pour le Mondial 2026. Les éléphants qui iront à la Coupe du Monde, avec un effectif composé de plus d'une dizaine de champions d'Afrique 2024. Le sélectionneur ivoirien a donc fait le choix de la continuité. Les cadres sont presque tous présents. La RDC est de nouveau le théâtre d'une épidémie d'Ebola. C'est le Centre africain de contrôle et de prévention des maladies, Africa CDC, qui l'annonce. Plus de 240 cas suspects sont déjà répertoriés et près de 80 décès ont été enregistrés, même si tous n'ont pas été confirmés. Des échantillons ont été envoyés à Kinshasa pour être analysés par les équipes de l'INRB, l'Institut national de recherche biomédicale. Et selon un rapport des autorités provinciales de la santé, le virus pourrait avoir circulé dès le mois d'avril. À Kinshasa, les précisions de Pauline Azidi.
5: Selon ce rapport, les premiers décès suspects pourraient remonter au mois d'avril 2025, mais ce n'est que le 5 mai que des messages d'alerte sur les réseaux sociaux attirent l'attention sur une augmentation de la mortalité dans la zone de santé de Mongualou en raison d'une fièvre hémorragique. Une rumeur évoque d'abord une cause mystique. Un pasteur qui aurait brûlé des fétiches serait mort peu après. Des autorités médicales se penchent sur cette question et découvrent un tableau clinique récurrent, fièvre, maux de tête, vomissements, fatigue intense. Il découvre aussi que 4 personnels de santé sont décédés en 4 jours. Et le rapport évoque enfin le cas d'une famille qui a perdu 15 de ses membres après un rassemblement à Mongualou. 5 des victimes sont mortes après leur retour à Bounia. Pendant tout ce temps, des prélèvements ont bien été faits. Ils sont revenus négatifs au Covid, au Mpox et même au virus Ebola. Mais les tests n'ont dans un premier temps porté que sur la souche dite Zaïre, celle qui circule le plus souvent dans le pays. Or, l'on sait depuis ce vendredi que c'est le variant Bundibugyo qui est à l'origine de cette nouvelle épidémie, un virus qui n'avait pas été détecté depuis 2012. Pauline Azidi, Kinshasa, RFI.
4: Et dans la zone de santé de Mongualou, située à plus de 80 km de Bounia, la situation sanitaire est jugée préoccupante. Selon un prestataire sanitaire qui a requis l'anonymat, au moins 56 cas de décès de la maladie à virus Ebola ont été enregistrés. Plusieurs cas suspects sont encore en isolement, alors que les équipes manquent de protection.
6: La situation n'est pas encore sous contrôle. Nous continuons d'enregistrer des cas suspects. Ces patients sont isolés, mais nous attendons encore une communication claire des autorités compétentes. Nous manquons de fournitures médicales essentielles, notamment d'équipements de protection individuelle pour le personnel soignant. Et nous n'avons pas d'espace adapté à la prise en charge des cas suspects ou confirmés. S'agissant des décès, leur nombre a commencé à augmenter à partir de mi-avril. Et cela a continué de manière exponentielle, surtout jusque début mai. On a enregistré un nombre important de décès.
4: Des propos recueillis par Héritier Baraka et puis le directeur général de l'OMS. Le docteur Tedros Adhanom Ghebreyesus annonce pour sa part que l'organisation va débloquer 500 000 dollars de fonds du fonds de réserve pour les situations d'urgence pour un soutien immédiat à la riposte. Et on apprend également ce soir que l'Ouganda confirme une épidémie d'Ebola avec un décès sur son territoire. Annonce du ministère de la Santé ce soir.
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4: En Côte d'Ivoire, l'opposant Assalé Thiemoko a donc été mis en examen pour diffusion de fausses informations, émission d'expressions outrageantes par le biais d'un système d'information et atteinte à l'ordre public. C'est ce qu'indique un communiqué de son mouvement, ADCI, trois chefs d'inculpation notifiés ce vendredi lors d'une audience au parquet du tribunal d'Abidjan. L'ex-député est cependant ressorti libre, mais a été placé sous contrôle judiciaire. À Abidjan, le récit de Benoît Almeras.
7: L'inculpation d'Assa Letié Moko arrive trois semaines après son audition à la préfecture de police d'Abidjan. À en croire son avocate, maître Oumou Sanogo, l'opposant reste libre de ses mouvements à certaines conditions.
8: Les principales est une interdiction de sortie du territoire, sauf autorisation expresse du juge d'instruction, et puis une interdiction de tenir des propos ou bien des déclarations tendant à troubler l'ordre public, à discréditer les institutions par tous les canaux de communication. Voici les interdictions majeures.
7: Depuis plusieurs mois, Assa Letié Moko critique la gestion de l'exécutif ivoirien via sa page Facebook ou encore lors de la rentrée politique de son mouvement le 2 mai dernier. La semaine passée, il s'est par ailleurs déclaré candidat à la mairie de Cocody en vue des municipales de 2028. Roger Youan est secrétaire exécutif d'Aujourd'hui et Demain la Côte d'Ivoire. Pour lui, les prises de position de l'ex-député sont entravées par la procédure en cours.
9: En fonction de ce que vous dites, en fonction des postures que vous adoptez, vous pouvez vous retrouver soit en prison ou soit placé sous contrôle judiciaire, c'est-à-dire qu'on restreint la parole publique, la parole politique.
7: L'instruction en cours peut se terminer par un non-lieu ou un renvoi d'Assa Letié Moko en correctionnel. Contacté par RFI, le procureur de la République d'Abidjan n'a pas donné suite à nos sollicitations. Benoît Almeras, Abidjan, RFI.
4: Et en restant en Côte d'Ivoire, l'ancien président Laurent Gbagbo, bientôt 81 ans, reste à la tête de son parti. Décision prise par le PPACI à l'issue de son premier congrès ordinaire. Ces deux derniers jours à Abidjan, fin 2025, il avait cependant évoqué sa volonté de se retirer. Ce samedi, le PPACI organise la fête de la Renaissance à Sangon. Laurent Gbagbo prononcera son discours d'orientation devant les militants. Des dizaines d'élèves enlevés ce vendredi au Nigeria par des djihadistes présumés dans l'état de Borno. Nous sommes dans le nord-est du pays, épicentre d'une insurrection armée. Des parents et des villageois du district d'Askira Ouba, parlent de 35 à 43 élèves enlevés à l'école primaire du village de Moussa. Le chanteur marocain Saad Lamjared, condamné par la justice française à une peine de 5 ans de prison pour le viol d'une jeune fille. Des faits commis en 2018 à Saint-Tropez, dans le sud-est de la France. Le parquet avait requis 10 ans de prison à l'encontre du chanteur de 41 ans, très populaire dans le monde arabe. Compte rendu d'audience, Aram Beng.
10: Saad Lamjared comparaissait libre dans ce procès qui s'est tenu à huis clos. Il est accusé de viol par une jeune femme qu'il a rencontrée dans une discothèque à Saint-Tropez en 2018. La plaignante affirme avoir seulement accepté d'aller boire un verre avec le chanteur dans sa chambre d'hôtel. Lui nie tout viol et affirme avoir eu des relations sexuelles consenties avec elle. Après une semaine de débat, la cour d'assises de Draguignan a finalement condamné le chanteur marocain à une peine de 5 ans de prison sans mandat de dépôt. Il est également condamné a versé 30 000 euros de dommages et intérêts à la jeune femme. Saad Lamjared a déjà été mis en cause dans des affaires similaires au Maroc et aux États-Unis, où une procédure pour viol et agression a été classée après un arrangement financier avec la victime. Il a aussi été condamné en 2023 en France à 6 ans de prison pour viol, condamnation dont il a fait appel.
4: Compte rendu d'audience signé Aram Beng. Et puis au Soudan, près de 20 millions de personnes sous la menace d'une grave crise alimentaire. L'alerte est donnée dans un communiqué commun signé par des instances du système des Nations Unies. Il s'agit du Programme Alimentaire Mondial, le PAM, l'Organisation des Nations Unies pour l'Alimentation et l'Agriculture, la FAO, et le Fonds des Nations Unies pour l'Enfance, l'UNICEF. À défaut d'une intervention internationale rapide, la crise pourrait même se transformer en une tragédie encore plus grave, s'alarme ces organisations. Explications et précisions, Polycarpe Samba.
11: Pour la directrice du Programme alimentaire mondial, Cindy McCain, il faut agir et vite pour empêcher une véritable tragédie au Soudan, où 19 millions et demi de personnes sont aujourd'hui confrontées à une situation de faim de niveau critique. Les chiffres sont tirés du dernier rapport publié jeudi par le cadre intégré de classification de la sécurité alimentaire IPC, un organisme de l'ONU basé à Rome, qui mesure la faim et la malnutrition dans le monde. Au Soudan, 14 zones du Darfour Nord, du Darfour Sud et du Kordofan Sud sont menacées de famine, alors qu'environ 135 000 personnes y souffrent déjà d'un niveau de famine jugé catastrophique. Le pessimisme ambiant sur ces évaluations se justifie par l'intensification des combats et de nouvelles restrictions à l'accès humanitaire ainsi qu'à la circulation des biens et des personnes. L'IPC estime en plus que 825 000 enfants de moins de 5 ans souffriront de malnutrition aiguë sévère en 2026, un pourcentage en hausse de 7% par rapport à 2025. Au total, plus de 40% de la population soudanaise souffre de famine, estime aujourd'hui l'ONU, ce qui en fait la plus grande crise alimentaire au monde.
4: En précision signée Polycarpe Essamba, la Somalie entre en transition. L'annonce du gouvernement intervient ce vendredi, jour de la fin du mandat du président, à l'issue de réunions infructueuses avec l'opposition sur la tenue d'élections. Le mandat des parlementaires chargés d'élire le chef de l'État est lui aussi échu depuis mars dernier, sans perspective d'éventuelles élections que le gouvernement dit souhaiter organiser en juin dans ce pays fracturé et instable, ce que de nombreux experts estiment simplement improbable. Le pouvoir, pour rappel, avait passé en mars dernier une réforme constitutionnelle instaurant l'élection au suffrage universel des parlementaires et portant de 4 à 5 ans les mandats présidentiels et législatifs. Le Ghana alerte sur des pressions visant ses ressortissants installés en Afrique du Sud. Accra a donc donné son feu vert au rapatriement de 300 ressortissants ghanéens après plusieurs incidents et manifestations visant des étrangers africains. Selon le haut commissaire du Ghana à Pretoria, certains commerçants étrangers auraient même vu leur boutique fermée de force par des autorités locales. Le récit de Christina Okello.
12: Dans une interview accordée à la chaîne locale Joy News, le haut commissaire du Ghana en Afrique du Sud, Benjamin Anani Kwashi, affirme que plusieurs commerçants étrangers légalement installés ont subi des pressions ces dernières semaines. Dans la province de KwaZulu-Natal, il évoque des boutiques fermées de force et des clés de commerce retirées à des ressortissants ghanéens. Selon lui, une vingtaine de Ghanéens auraient déjà été touchés. Le diplomate affirme également que des ressortissants nigérians et angolais ont eux aussi été visés. À Durban, un ressortissant ghanéen en situation régulière a été interpellé lors d'une marche anti-immigration. Selon le ministère ghanéen des Affaires étrangères, il a été sommé de prouver son statut légal, puis invité à quitter l'Afrique du Sud. Pretoria rejette toutefois les accusations de xénophobie et parle de manifestations contre l'immigration illégale. Mais depuis plusieurs semaines, les marches contre l'immigration se multiplient dans plusieurs villes, sous fond de chômage massif et des tensions sociales persistantes.
4: Alors, comment les étrangers installés dans la nation arc-en-ciel vivent-ils au quotidien cette atmosphère? Yao est d'origine ghanéenne et vit en Afrique du Sud depuis 35 ans. Naturalisé sud-africain, il raconte pourtant être régulièrement renvoyé à son statut d'étranger. Témoignage recueilli par Christina Okello.
13: On nous rappelle tout le temps que nous ne sommes pas sud-africains. Depuis mon plus jeune âge, il y a toujours eu cette distinction où les gens vous rappellent sans cesse que sont sud-africains et que vous ne l'êtes pas.
12: Quand avez-vous senti que cette hostilité devenait plus structurelle ?
13: Je pense que ça a commencé vers 2015-2016. Le gouvernement a introduit une politique appelée Black Economic Empowerment qui vise à favoriser les Sud-Africains noirs nés dans le pays. Quand vous postulez pour un emploi, les premières personnes qu'on regarde sont les Sud-Africains locaux. Donc si moi, en tant que Ghanéen en situation régulière, j'ai les mêmes qualifications qu'un Sud-Africain né ici, ils vont choisir le Sud-Africain local. On vous rappelle constamment que vous n'êtes pas un Sud-Africain noir, même si vous avez des papiers.
12: Les autorités sud-africaines parlent d'incidents isolés. Êtes-vous d'accord ?
13: Non, ce n'est pas exact. Les gens disent clairement qu'ils veulent que les étrangers quittent le pays. Et certains disent même, peu importe que vous soyez en règle ou non, nous voulons que vous partiez. Tout le monde peut le voir.
12: Est-ce que vous sentez en sécurité aujourd'hui en Afrique du Sud ?
13: On devient évidemment beaucoup plus prudent dans sa manière de se déplacer. Je ne vais pas dans les zones où je sais que ces choses se produisent. Nous avons vu des étrangers être attaqués, des commerces ont été pillés. Je ne suis pas sûr que suffisamment de choses soient faites pour protéger ces gens.
12: Aujourd'hui, les marches anti-immigration semblent se multiplier. Quel est votre constat ?
13: Nous avons vu circuler des appels à manifester dans tout le pays. Il y a des marches. Le discours est toujours le même. Ils veulent le départ des étrangers. Ce sont deux groupes qui alimentent cette campagne, l'opération Doudoula et le groupe March and March.
12: Et ces marches sont-elles autorisées par les autorités sud-africaines? Cela vous étonne?
13: Comment peuvent-ils laisser cela continuer sans procéder à des arrestations? Cela soulève beaucoup de questions sur ce qui se cache réellement derrière tout cela.
12: Est-ce que vous envisagez, vous aussi, de rentrer un jour au Ghana?
13: Oui, j'aimerais retourner au Ghana, mais cela n'a rien à voir avec la situation actuelle. C'est simplement l'envie d'être chez moi et d'y développer mes activités. Mais je reconnais que le climat est devenu très hostile.
4: Un témoignage recueilli par Christina Okello. Exactement un mois de leur entrée en lice, les 26 éléphants ivoiriens qui vont jouer la Coupe du Monde de football sont connus. La liste a été dévoilée ce vendredi par Emers Faé. Pas de grosses surprises en tant que telles. Les cadres sont presque tous présents. Le sélectionneur ivoirien a donc fait le choix de la continuité avec un léger réajustement au niveau de l'attaque. À Abidjan, les précisions de Molamine Sissavani.
14: Les réajustements effectués par Emers Faé à l'attaque étaient plus ou moins attendus, puisque c'est le secteur de jeu qui manquait de stabilité. L'arrivée d'Eli Wahi et sa performance au dernier rassemblement auguraient de sa présence au Mondial. Avec presque la même situation, Martial Godot connaît une fortune différente, relégué chez les réservistes. Ange Johan Boni, qui était incertain, puisque son changement de nationalité sportive n'a été acté que très récemment, fait une entrée royale chez les éléphants. En manque de rythme, Sébastien Haller n'a pas été retenu, mais est réserviste. Les ailiers Amad Diallo et Yann Diomandé, qui avaient prié à la CAN, sont à bord, de même que Simon Adingra et Nicolas Pepe. La surprise, c'est le retour d'Ouma Diakité, qui n'avait pas été étincelant ces derniers mois. Au milieu, pas de révolution. Faye garde Kessié, Sangaré, Seri et Fofana. Ces quatre, expérimentés pour les uns ou vieillissants pour les autres, ont à leur côté les jeunes Christ Inao Oulaye et Parfait Guéagon. Quant à la défense, c'est la ligne la plus stable de l'équipe avec tous les quatre, dont le retour de Wilfried Senghor qui avait raté la CAN pour blessure. Molamine Sissavané, Abidjan, RFI.
4: Et sachez qu'au Mondial, les Ivoiriens affronteront l'Équateur, l'Allemagne et Curaçao. En amont de ce grand rendez-vous, un match amical est prévu contre la France le 4 juin à Nantes, dans l'ouest de la France. Autre liste dévoilée également ce vendredi, celle de la Tunisie.

0: Lors des deux dernières Coupes du Monde, on ne va pas utiliser les 26. Et forcément, ça compte dans le choix que nous faisons. Mais en tant que sélectionneur de la Tunisie, il me faut impérativement prendre en compte l'état du football tunisien. Ce n'est pas à vous que je vais expliquer que l'état du football tunisien est en danger. Ce n'est pas à vous que je vais dire que le football tunisien est critiqué et critiquable. Ce championnat a la chance d'avoir les supporters qu'il a, cette passion qu'ils mettent. Et donc, il faut trouver des solutions pour aider le football tunisien.
1: Le sélectionneur tunisien Sabri Lamouchi, placé dans un groupe relevé avec les Pays-Bas, la Suède et le Japon, la Tunisie ambitionne de franchir un cap historique en visant une qualification pour les huitièmes de finale, alors qu'elle n'est jamais sortie des phases de poule en 6 participations. RFI, 22h49 en temps universel, dans une minute Afrique Soir, la suite. Mais d'abord, un rappel de l'actualité dans le reste du monde.
2: Afrique Soir sur RFI, Zéphirin Quadio.
1: Et on commence par le conflit au Moyen-Orient. Le cessez-le-feu qui arrivait à expiration dimanche va être prolongé de 45 jours afin de permettre de nouveaux progrès. Annonce de la diplomatie américaine après une nouvelle session de négociations directes entre des représentants d'Israël et du Liban ces deux derniers jours. L'annonce intervient sur fond de nouvelles frappes israéliennes sur le sud du Liban. Le Premier ministre indien Narendra Modi, en déplacement ce vendredi aux Émirats Arabes Unis, a lui appelé à un détroit d'Hormuz ouvert et sûr, alors que son pays affronte les conséquences économiques du conflit au Moyen-Orient. Le verrouillage par Téhéran du détroit a fait grimper les prix mondiaux du gaz et des carburants, mettant sous pression les économies fortement dépendantes des importations énergétiques du Golfe, dont l'Inde. Puis le réalisateur iranien Asghar Farhadi, qui présente un film en compétition à Cannes, a dénoncé les morts civiles provoquées par les bombardements israélo-américain en Iran et le massacre des manifestants par la République islamique en janvier dernier. Étoile planétaire des années 70, l'acteur américain John Travolta a encore ravivé sa légende ce vendredi en recevant lui une palme d'or d'honneur surprise à Cannes, où il est venu présenter son premier film comme réalisateur. Enfin, pour finir, le chanteur et comédien Patrick Bruel, déjà visé par 3 enquêtes en France et en Belgique, est désormais accusé de viol par l'animatrice Flavie Flamand, qui a annoncé ce vendredi avoir porté plainte pour des faits qui seraient survenus quand elle était adolescente. Des accusations que l'artiste conteste. L'animatrice télé et radio avait déjà témoigné sous un pseudonyme auprès du site d'information Mediapart, à l'origine de la publication de nombreux témoignages de femmes affirmant avoir été victimes de l'artiste. 22h51, temps universel, vous écoutez Radio France Internationale, retour à l'actualité africaine pour évoquer maintenant le conflit dans le nord de l'état de Jonglei. Nous sommes au Soudan du Sud. Ce conflit a fait plus de 300 000 déplacés depuis le début de l'année. Il oppose les signataires de l'accord de paix de 2018, c'est-à-dire les forces du président Salva Kiir à celles de Riek Machar, vice-président, aujourd'hui détenu et en procès à Djouba, la capitale. RFI a pu se rendre justement à Lankien, à quelques 400 km au nord-est de la capitale. Lankien est aujourd'hui une ville totalement ravagée. L'hôpital de l'ONG Médecins Sans Frontières, installé depuis plus de 30 ans, n'a pas été épargné. Et cette structure vitale pour 250 000 personnes a été complètement détruite début février. Bien, fin avril, notre correspondante Florence Mieto a accompagné une équipe de MSF de retour sur le site de l'hôpital pour la première fois depuis sa destruction. Reportage.
3: J'ai pas de mots, tout est détruit.
4: Ben Greenacker est chargé des affaires humanitaires pour Médecins Sans Frontières au Soudan du Sud. Avec 4 collègues, il découvre avec stupéfaction l'étendue des dégâts à l'hôpital MSF de Lankien dans le Jonglei.
3: Le matériel médical a été réduit en détritus, jeté par terre, c'est clairement le résultat du pillage de l'hôpital.
4: Évacué le 3 février, l'hôpital a été bombardé le soir même par l'aviation sud-soudanaise. Et puis il a été complètement saccagé après que l'armée gouvernementale a pris la ville de Lankien jusque la bastion de l'opposition le 7 février.
3: Nous sommes au Soudan du Sud depuis plus de 40 ans et ici à Lankien depuis 33 ans. Des générations entières sont nées, ont été soignées et ont travaillé à l'hôpital MSF. Et aujourd'hui, la destruction est quasi totale.
4: Déambulant d'un pavillon à l'autre, l'équipe observe que tous les lits, tous les meubles de l'hôpital ont disparu. Tout ce qui ne pouvait pas être volé a été cassé, brûlé, jeté dehors. des milliers de documents et de registres

0: monstre tapisse le sol des allées extérieures. Un employé local de MSF présent le jour du bombardement témoigne de façon anonyme.
1: Nous avions 48 patients, dont 26 soignés pour des blessures par balles. Nous les avons tous fait sortir et avons fermé l'hôpital le 3 février. Et puis, le soir même, nous avons entendu un avion lâcher une bombe sur notre pharmacie. Trois jours plus tard, la ville a été prise par l'armée gouvernementale et ses milices alliées.
0: Les 20 000 habitants de Lankien ont fui. C'est dans les jours suivant l'arrivée des troupes gouvernementales que la destruction de l'hôpital et de la ville a eu lieu. Les responsables du pillage n'ont pas été clairement identifiés par MSF, dont les employés ont fui la ville eux aussi. Mais tout indique que ce sont les forces pro-gouvernementales qui ont voulu priver Lankien d'hôpital, comme pour punir la communauté pour son soutien supposé au mouvement de Riek Machar.
2: Ben, you need to be careful, man.
0: Yasho Vardhan, chef de mission MSF, n'en croit pas ses yeux.
3: I've never seen anything like this.
4: Je n'ai jamais rien vu de tel. Il y a un cratère au milieu de l'hôpital à cause du bombardement aérien et toute la zone autour a été détruite. Vous pouvez voir que cela a été fait de façon intentionnelle pour qu'MSF n'ait pas d'autre choix que de fermer cet hôpital.
0: L'hôpital de Lankien est le quatrième hôpital fermé par MSF au Soudan du Sud depuis la reprise des combats début 2025. Florence Nieto, de retour de Lankien, RFI.
5: RFI, 22h54, temps universel. Et on termine par un voyage en musique, voyage musical entre Dakar et New York, sur les pas du groupe de Reggae Roots Meta and the Cornerstones. Le groupe porté par le Sénégalais Meta Dia dévoile aujourd'hui son nouveau single, titre éponyme de son cinquième album, Echoes of Time, attendu le 29 mai. Une méditation sur le temps qui passe et l'expérience du déracinement, méditation que Juliette Dubois nous invite à partager.
6: À Dakar, Meta Dia grandit dans une maison baignée de musique. Sa mère chante en permanence, son père cinéaste reçoit de grands noms comme Baba Mal pour des sessions improvisées. Puis au début des années 2000, il pose ses valises à New York. La ville cosmopolite va transformer sa musique et faire naître Meta and the Cornerstones.
7: L'enrichissement vient aussi de voir cette diversité musicale, comme jazz, rap, il y a les Caraïbes là-bas avec le reggae. L'atmosphère, you know, la vie, you know, cette vitesse qu'il y a sur New York, même le fait d'être dans le subway, écouter le bruit du train, il y avait plein de vibrations.
6: Echoes of Time a mis 6 ans à voir le jour. L'album reste fidèle à l'identité du groupe, une base reggae roots, des influences hip-hop et soul forgées au fil du temps et des changements de musiciens. C'est notamment le cas sur Just for the Soil, en featuring avec l'américain Tarius Riley. Just for the soil. Le déracinement et l'expatriation sont des thèmes qui résonnent profondément chez Meta Dia.
7: Je parle de la famille, comment j'ai grandi, le fait de voyager et de se rencontrer un moment que, waouh, j'ai laissé les grands-parents. C'était la dernière fois que je les ai vus, tu vois. Et aussi, cette partie qu'il y a beaucoup d'Africains qui voyagent. Parfois, ils n'ont pas les papiers pour retourner chez eux. Ils laissent leurs femmes à la maison, cette nostalgie.
6: Il explore cette dimension personnelle sur Naman Nala, Tu me manques en Wolof, un titre très personnel attendu sur l'album. Mais l'opus porte aussi un regard acéré sur le monde contemporain. Sur Good Spirit, Meta and the Cornerstones appellent à rester ancré, conscient, loin des mirages du monde virtuel. Cet album est donc celui du passage du temps, parcouru de messages de pêcheurs à l'artiste et d'un retour aux racines assumées. Meta Dia était à Dakar début mai en tête d'affiche du festival Stéréo Africa pour présenter l'album à son public d'ici.
7: Comme j'avais ce rêve d'aller aux États-Unis faire la musique, et le rêve s'est replié. Le grand rêve, c'était de venir aussi au Sénégal et

Et merci bien sûr à Juliette Dubois pour cette méditation sur le temps qui passe et l'expérience du déracinement. Ainsi s'achève cette édition africaine. Merci de l'avoir suivi. Merci également à l'équipe, rédacteur en chef ce soir, François Mazet, assisté de Simon Bulbaudin, réalisation Jonathan Abrédi. Dans un peu plus d'une minute maintenant, un nouveau journal sur la Radio Mondiale.

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8: Il est 19h à Washington, 23h temps universel. C'est bien Radio France Internationale que vous écoutez. Nous sommes à Paris où il est 1h. Avec un nouveau journal présenté par Lisa Villy. Bonsoir ma chère Lisa.
9: Bonsoir Zéphirin, bonsoir à toutes et à tous. Dans ce journal, l'Iran, qui ne veut pas négocier en l'état avec les États-Unis mais souhaite prolonger la trêve, rouvre le détroit d'Ormuz aux bateaux des pays non belligérants. Qu'est-ce que cela veut dire concrètement? Réponse dans quelques instants. Quant au cessez-le-feu entre le Liban et Israël, il est prolongé d'un mois et demi pour là aussi faciliter les négociations. L'énergie solaire, une solution à la crise énergétique à Cuba. Nouvelle solution en tout cas envisagée face aux coupures d'électricité qui se multiplient encore ces derniers jours, alors que l'île communiste, en plus de l'embargo, se voit imposer par Washington un blocus énergétique. Et puis en France, une nouvelle plainte contre Patrick Bruel, le chanteur accusé de viol par une animatrice et journaliste, Flavie Flamand. De retour de Chine, Donald Trump ne cache pas son agacement. Le président américain qui dit perdre patience avec l'Iran. Téhéran bloque toujours le détroit d'Ormuz et les marchés financiers peu rassurés par la visite du locataire de la Maison Blanche à Pékin qui n'a pas abouti. En tout cas sur rien de concret concernant la situation au Moyen-Orient. On finit la semaine dans le rouge avec un pétrole en hausse. De son côté, le chef de la diplomatie iranienne a dit n'avoir aucune confiance en Washington et ne vouloir négocier que si l'autre partie faisait preuve de sérieux, soulignant toutefois vouloir maintenir le cessez-le-feu pour donner une chance à la diplomatie. Il a déclaré que les navires de pays non belligérants pouvaient désormais franchir le détroit d'Ormuz, presque entièrement paralysé par Téhéran depuis le début de la guerre au Moyen-Orient. Sarah Krakowicz, qui peut vraiment passer par le détroit actuellement ?
10: Le ministre iranien des Affaires étrangères, Abbas Araghchi, l'a assuré ce vendredi. Le détroit d'Ormuz n'est pas fermé pour les pays amis. Il précise que tous les navires commerciaux appartenant à des pays qui ne sont pas en guerre contre l'Iran peuvent le franchir, à condition de coordonner leur passage avec les forces militaires iraniennes. Mais difficile de savoir ce qu'il entend par pays belligérant. Selon un site qui surveille les bateaux dans le détroit d'Ormuz, seuls 5 l'ont franchi durant les dernières 24 heures, tous chinois. Les autres navires qui tentent de traverser sont toujours bloqués. Peu importe pour la propagande d'État iranienne qui assure à la télévision que plus de 30 navires ont été autorisés à transiter par le détroit. Et alors que les négociations pour rouvrir cette route maritime essentielle sont toujours au point mort, les Émirats Arabes Unis cherchent une alternative. Ils disent accélérer la construction d'un nouvel oléoduc. Une solution, mais à long terme, car la monarchie pétrolière ne pourra compter dessus qu'à partir de 2027.
9: Et puis en visite aux Émirats Arabes Unis, dans le contexte de fortes tensions sur les marchés de l'énergie, le Premier ministre indien Narendra Modi a appelé à un détroit d'Ormuz ouvert et sûr. Le Liban voit dans l'extension de la trêve avec Israël un répit essentiel, une prolongation de 45 jours, décidée ce vendredi au terme d'une troisième session de discussion entre leurs représentants à Washington. Beyrouth qui réclame par ailleurs un mécanisme indépendant et des garanties américaines. Le premier ministre libanais a accusé le Hezbollah d'avoir entraîné le Liban dans une nouvelle guerre irresponsable. Et Nawaf Salam a par ailleurs appelé au soutien des pays arabes et plus largement de la communauté internationale dans les négociations avec Israël. Une nouvelle rencontre est prévue début juin. Pour autant, l'armée israélienne a de son côté mené de nouvelles frappes sur le sud du Liban, sur la ville de Tyr notamment ce vendredi. Le Liban annonce un bilan de 6 morts. Et puis le sort des civils en Iran, dénoncé par l'un des plus grands noms du cinéma iranien depuis le festival de Cannes ce vendredi. Asghar Farhadi a condamné les bombardements américano-israéliens sur l'Iran, ainsi que la répression des manifestations par le régime iranien. Le président ukrainien a appelé vendredi les Occidentaux à faire pression sur la Russie au lendemain d'une attaque contre un immeuble d'habitation à Kiev qui a fait 24 morts. Volodymyr Zelensky a annoncé dans la soirée des représailles qui ont déjà eu lieu la nuit passée contre une raffinerie du centre de la Russie. Une attaque qui, selon les autorités russes, a fait 4 morts. À Cuba, l'électricité rétablie après une nouvelle coupure massive jeudi dans plusieurs provinces de l'île. Mais les délestages se poursuivent face au manque de production d'électricité. La situation est de plus en plus tendue car Washington impose, en plus de l'embargo en vigueur depuis des décennies, un blocus énergétique depuis janvier. Résultat, des coupures de courant qui durent parfois jusque plus de 20 heures d'affilée. Ça n'est qu'un exemple. De quoi donc provoquer des manifestations de colère des habitants à nouveau cette semaine à La Havane. L'île tente donc de se tourner vers l'énergie solaire. Yago Martin et Justine Fontaine.
7: Les réservoirs de pétrole qui alimentent les centrales électriques sont vides, a reconnu mercredi le gouvernement cubain face à des coupures de courant de plus en plus longues. L'île était déjà confrontée à des délestages depuis des années à cause du manque d'entretien des centrales. Alors avec le soutien de la Chine, elle construit des dizaines de parcs photovoltaïques. Les importations de panneaux solaires ont été multipliées par plus de 30 depuis 2023.
11: L'énergie solaire est très importante, mais ce n'est pas une baguette magique, ça ne résout pas tous les problèmes du pays.
7: Jorge Piñon est économiste à l'Université du Texas, spécialiste de l'énergie à Cuba. Aujourd'hui, près de 10% de l'électricité du pays provient d'énergie renouvelable, mais les parcs photovoltaïques sont sous-exploités.
11: À la télévision, le ministre de l'énergie a dit clairement que seuls 40 à 50% de l'énergie solaire est utilisée aujourd'hui, car Cuba n'a pas de batterie pour stocker cette électricité en vue des pics de consommation du soir. Du coup, à partir de 16 heures ou 17 heures, les parcs photovoltaïques n'alimentent plus le réseau.
7: Autre difficulté, le réseau électrique est en mauvais état, souligne l'économiste. Les lignes sont vieilles de plus de 30 ans. Il faudrait donc les remplacer pour que l'énergie solaire arrive sans encombre jusque dans les foyers cubains.
9: En France, une nouvelle plainte pour viol contre le chanteur Patrick Bruel, déposée par la journaliste française Flavie Flamand. Elle s'ajoute à 5 autres, Tanita Fallet.
12: C'est la seule à accuser le chanteur de viol alors qu'elle était mineure au moment des faits. Sous le pseudonyme d'Eva, elle avait témoigné aux côtés de 6 autres femmes dans une enquête de Mediapart début mai. Elle décrivait avoir eu un trou noir après avoir bu un thé chez le chanteur et s'être réveillée dans son lit en 1991 alors qu'elle était âgée de 16 ans. Des accusations que Patrick Bruel réfute ce vendredi. Il assure à l'agence France Presse, par le biais de ses avocats, qu'il ne l'a jamais droguée et ne lui a imposé aucun rapport. Flavie Flamand décide aujourd'hui de sortir du silence pour, je cite, « que la vérité éclate et que la justice soit rendue ». Je joins ma voix à celle des autres femmes qui s'élèvent en France, en Belgique et au Canada, écrit la journaliste âgée de 51 ans sur son compte Instagram. Le chanteur est en effet visé par 2 procédures pour viol et agression sexuelle en France, mais aussi par une enquête ouverte en avril en Belgique. 2 autres femmes ont porté plainte cette semaine. Elles l'avaient déjà fait en 2019 et en 2020, mais les procédures avaient été classées sans suite. Le chanteur nie en bloc toutes ces accusations.
9: La bourse tout de suite depuis New York.
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9: Avec Pierre-Yves Dugas.
13: L'indice Dow Jones chute de 537 points, ce qui le reconduit à 49 526. Le Nasdaq, lui, en plongeant de 410 points, finit la semaine à 26 225. Wall Street redécouvre le danger inflationniste. Les marchés d'actions plongent en réaction à un décrochage des marchés obligataires aujourd'hui. La chute de la valeur de marché des obligations se traduit, bien sûr, par la remontée des rendements obligataires. Le rendement du T-bond à 10 ans remonte à 4,60, son plus haut niveau depuis un an. De grands noms des semi-conducteurs en feu depuis quelques jours font l'objet de prises de bénéfices. Intel, AMD, Micron Technology, Nvidia par exemple. L'absence d'annonces de contrats ou d'accords commerciaux à la suite de la visite de Donald Trump à Pékin contribue à la déception des marchés. Boeing aurait obtenu une commande de 200 appareils, mais, faute de détails, l'action, en baisse déjà hier, recule à nouveau. Des analystes avaient espéré une commande de 500 appareils. L'exception vient de Microsoft. Le géant des logiciels s'offre plus de 3% de hausse. Le fonds Pershing Square de l'activiste Bill Ackman a accumulé une position dans le capital de Microsoft au cours des derniers mois. Alors que les négociations entre l'Iran et les États-Unis sont toujours bloquées, le baril américain de pétrole gagne plus de 4% et repasse au-dessus de 105 dollars. L'or perd près de 3% et l'euro glisse à 1,1621 $. Tous les secteurs aujourd'hui sont en baisse, sauf celui de l'énergie. Le Dow Jones perd 1,1% et le Nasdaq décroche d'1,5%.
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1: Bonjour, voyager, c'est naître et mourir à chaque instant, écrivait Victor Hugo. L'envie de découvrir l'ailleurs est en chacun de nous, et si nous n'avons pas tous la chance de pouvoir le faire, il y a quand même 1,5 milliard de personnes qui ont voyagé à l'étranger en 2025, et c'est un record. Alors cette année, le contexte géopolitique va sûrement freiner les envies, mais selon l'ONU, le tourisme mondial devrait augmenter d'environ 5% chaque année. Le continent africain notamment attire de plus en plus de monde. Mais aujourd'hui, le secteur représente déjà près de 10% des émissions mondiales de gaz à effet de serre. Il faut ajouter la pression exercée sur les écosystèmes locaux, la surconsommation des ressources ou encore la transformation des paysages sous le poids des infrastructures touristiques. Et là, vous comprenez qu'il est important de s'interroger. Comment concilier notre soif de découverte avec la préservation de notre environnement? Il y a plein de solutions. Nous vous emmènerons dans le nord-est brésilien qui vient d'ouvrir son premier sentier de randonnée et vous verrez, la méthode est inspirante. Mais intéressons-nous d'abord à l'ampleur du tourisme mondial avec notre invité.
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1: Bonjour Olivier Bessy.
2: Bonjour Anne-Cécile Bras.
1: Vous êtes sociologue du sport et du tourisme, professeur émérite à l'université de Pau et chercheur au laboratoire TRI, Transition énergétique et environnementale, qui s'intéresse particulièrement au tourisme. Et vous êtes en duplex de Pau, dans le sud-ouest de la France, grâce aux équipes techniques de la radio ICI, que je remercie au passage. Alors Olivier Bessy, on va commencer par un exercice simple. Comment est-ce que vous définissez le tourisme ?
2: Alors, le tourisme, c'est un système d'acteurs, de pratiques et d'espaces qui participent à la récréation des individus par le déplacer, en fait, et l'habiter temporaire hors des lieux du quotidien. C'est en ce sens qu'on le différencie de l'excursionnisme, qui est plutôt associé au loisir, et des habitants qui peuvent pratiquer des formes de tourisme de proximité. Mais voilà, c'est pas la même chose, parce qu'en général, ils ne dorment pas 24 heures dans un autre endroit. Cela dit, les frontières entre tourisme et loisir deviennent de plus en plus poreuses, et c'est difficile parfois de faire la différence.
1: Alors, quelle est l'évolution de ce secteur ? Je disais, 2025 a été une année record. Pour simplifier, il y a de plus en plus de touristes chaque année.
2: Exactement. Vous l'avez dit en introduction, augmentation de 5% par an en moyenne. Donc on est aujourd'hui à 1,5 milliard de touristes. On est à un secteur qui représente 11% d'emplois dans le monde, hein, avec 366 millions d'emplois. Un emploi sur trois est créé par le tourisme dans le monde, ce qui est énorme. Hein, et on a une part dans le PIB mondial qui fluctue entre 3, 1 et 9,8% selon si on prend en compte que les effets directs ou les effets directs et indirects. Donc c'est vraiment un puissant moteur de l'économie mondiale. Le tourisme mondial a atteint un niveau record en 2025 à travers tous les chiffres que je viens de donner. Et ce niveau surpasse l'ensemble de la croissance économique globale, hein, puisqu'on est à 4,1% contre 2,8%. Donc on est sur un secteur qui n'arrête pas de progresser depuis le Covid. Un an après le Covid, on pensait à un monde d'après qui serait moins généré par le tourisme, mais finalement, ce monde d'après est presque pire que le monde d'avant.
1: Oui, j'invite les auditeurs à aller voir toutes les émissions de C'est pas du vent que nous avons fait pendant la période Covid. Je crois qu'il y en a au moins 3 ou 4 qui s'appellent le monde d'après, et en effet, le monde d'après est quasiment pire que celui d'avant. Alors, évidemment, quand on parle de tourisme, il y a plusieurs formes, hein, de tourisme. Il y a l'hyper-tourisme qui est vraiment incarné par ces chiffres assez impressionnants de la proportion de gens qui vont tous au même endroit.
2: Tout à fait. Aujourd'hui, on est en miroir de notre société hyper moderne, dans une forme d'hypertourisme, hein, qu'a très bien mis en évidence Rémy Knafou dans son dernier ouvrage qui s'appelle Hypertourisme, et sur lequel je travaille moi aussi dans un autre secteur qui est le sport. On est vraiment dans une hyper activité sur le plan économique, c'est indéniable, hein. On est sur le toujours plus, la démesure, la surenchère, une forme d'illimitisme, en fait, et cet hypertourisme finalement s'inscrit dans un tourisme, un système touristique mondialisé, hein, qui est fondé finalement sur la multiplication et l'intensification des consommations et des expériences, toujours plus d'exotisme, cette quête de l'extrême, de l'ailleurs, la multiplication des mobilités. Hier, on était assigné à résidence, donc la mobilité, on en fait l'éloge, c'est un synonyme de liberté, et le tourisme là, a amplifié et continue d'amplifier ses mobilités aux quatre coins de la planète, et bien entendu, ce qui représente en termes de valorisation, d'attractivité pour les territoires, voilà les trois grands axes qui structurent cette hypermodernité touristique, bien entendu.
1: Alors, selon l'Organisation mondiale du tourisme, 95% des touristes vont sur 5% des terres émergées. On a tous en tête un peu, hein, si on regarde sur les réseaux sociaux, ces plages surbondées, c'est en fait tout le monde va dans les mêmes pays et c'est un peu l'effet loupe des réseaux sociaux, hein.
2: Tout à fait. Alors, ce qui est intéressant, c'est que aujourd'hui, l'hypermodernité touristique, elle se caractérise par des contradictions, des injonctions contradictoires, mais aussi des contradictions. On a à la fois une dilatation de l'ère touristique mondiale, avec par exemple la mise en tourisme de l'Antarctique, c'est-à-dire qu'on va dans des zones qui n'étaient pas du tout touristiques avant, et en même temps, comme vous l'avez dit, on a une concentration sur 5% de la planète émergée, avec l'hémisphère nord et notamment l'Europe, qui détient 50% de la fréquentation touristique. Voilà. Et donc, c'est profondément inégalitaire parce que l'hémisphère sud est beaucoup moins concerné. Ça, c'est une première caractéristique.
1: Oui, et d'ailleurs, seconde, il faut au passage signaler que la France reste le pays qui attire le plus de tourisme au monde chaque année.
2: Oui, voilà. On a un objectif de 100 millions de touristes. Alors, c'est un chiffre qu'on peut contester parce que la façon de le calculer n'est pas forcément très juste, scientifiquement parlant. Cela dit, il donne quand même un ordre de grandeur, hein. Et on n'est par contre pas premier sur la dimension économique du tourisme. On est dépassé par l'Espagne et les États-Unis. Mais sur le nombre de touristes, on le reste encore parce qu'on est essentiellement un pays qui est beaucoup traversé, notamment par les pays du Nord pour aller en Espagne.
1: Alors revenons sur cette notion de sur-tourisme, d'hyper-tourisme. J'ai vu quelques exemples, par exemple le village de Portofino en Italie qui a été submergé par les touristes suite à justement un afflux de publications sur Instagram. Alors c'est un joli petit village de Ligurie et il a décidé de prendre une mesure inédite, interdiction de s'arrêter de marcher ou de se rassembler avec des zones rouges et oranges. Les véhicules ne peuvent plus non plus stationner et s'arrêter. En fait, le seul moyen de se déplacer pour pas créer d'embouteillage de piétons dans le village, c'est la marche active. Alors vous allez me dire, c'est bon pour la santé, mais là, on marche un peu sur la tête quand même, non ?
2: Oui, ben on en arrive à ce type de mesure qui est un peu effectivement je trouve pas forcément très bien adapté, comme vous dites, on marche un peu sur la tête, mais c'est lié à cette création d'hyperlieux touristiques, hein, au sens qui sont surfréquentés, que ce soit Venise, Céphalou en Sicile, Barcelone, Balneario Camboriú au Brésil, voilà, et l'exemple que vous me donnez va dans ce sens-là. Il vaudrait mieux peut-être créer en lien avec une capacité de charge maximale, essayer de limiter les entrées plutôt que de n'arriver à demander aux gens d'être obligés de marcher. Donc ça, c'est quand même un peu ouais. Un peu fort de café, quoi.
1: Alors, il y a des endroits où, en effet, on limite le nombre de visiteurs. Je pense notamment aux Calanques, hein, qui oui. sont ces très belles petites baies près de Marseille. Oui. Donc voilà, il y a des dispositifs qui sont pris parce que les impacts de cet hyper-tourisme sont colossaux, hein, pour la population, pour l'environnement.
2: Tout à fait, on cherche à réguler les flux puisqu'on a du mal à faire moins voyager les gens, sauf quand on va être sous la contrainte, celle du Covid et là celle de la géopolitique et de la crise économique qu'on va subir cet été. Mais lorsqu'on n'est pas dans la contrainte et qu'on choisit pas d'être sobre, eh bien c'est pas la contrainte, donc une sobriété qu'on va subir en fait, en limitant à l'entrée les flux en lien avec des capacités de charge. Ce qui n'est pas idiot en soi, dans la mesure où un milieu a une capacité d'absorber un certain nombre de personnes et pas plus. Au-delà, c'est beaucoup de nuisances pour la biodiversité, la flore, la faune, pour les populations locales lorsqu'elles sont présentes. Donc je pense que l'hypertourisme, bien entendu, a ses côtés positifs en termes de bien-être et de dépaysement et de liberté de bouger partout dans le monde, mais il a beaucoup de nuisances hein, sur les populations, la biodiversité, sur le climat, parce qu'ils génèrent des empreintes écologiques très très importantes.
1: Oui, en plus, pas toujours au profit des populations locales, hein.
2: Mais j'ai envie de dire, rarement au profit des populations locales, c'est bien le problème du tourisme, hein, c'est que c'est avant tout une économie qui profite aux plus grosses entreprises. Hein. Le tourisme mondial, il est réglé et orchestré par 4 grandes entreprises aujourd'hui, et toutes les déclinaisons après économiques. L'enjeu économique reste largement dominant et au détriment de l'enjeu social et de l'enjeu écologique. C'est bien le problème du tourisme aujourd'hui, et on le verra dans ce contexte-là, le tourisme peut-il être durable? Je pose la question.
1: Alors oui, heureusement, il existe d'autres formes de voyage. Nous allons en parler. Et dans un instant, nous vous emmènerons dans le nord-est brésilien qui vient d'ouvrir son premier sentier de randonnée. Et pour vous mettre dans l'ambiance, voici les Brésiliens Ednardo, Amelinha et Belichor Terral sur RFI.

0: C'était Terra, l'un titre des Brésiliens Ednardo, Amelinha et Belichor sur RFI. Nous parlons du tourisme et de ses impacts. Aujourd'hui, nous avons parlé des conséquences de la concentration des touristes dans des lieux hyper fréquentés. Mais heureusement, il existe d'autres solutions pour satisfaire nos envies d'ailleurs. Je vous propose d'aller au Brésil. Il existe seulement 22 chemins de grande randonnée dans ce pays immense. Le dernier inauguré se situe dans le Nordeste. Ce sont les chemins de Ibiapaba. Il s'étale sur 185 km et relie les états du Piauí et du Ceará à travers les forêts d'épineux de la Coatinga, la savane du Cerrado et la jungle atlantique. Loin des plages et des grands pôles touristiques du pays, l'itinéraire encourage un tourisme à faible impact en lien avec les communautés locales qui sont parmi les plus pauvres du Brésil. Ce chemin passe par deux parcs nationaux et il suit une route ancienne utilisée par les comboeiros, ces commerçants régionaux qui se déplaçaient à dos de mules et qui reliaient les villages entre les 17e et 21e siècles en achetant et revendant des produits comme le café, le sucre de canne et la cachaça. Notre reporter Sara Cozzolino a pu participer à cette randonnée grâce à un partenariat entre le Fumbio, un fonds pour la conservation de la biodiversité au Brésil, et le ministère de l'Environnement brésilien.
1: Bonjour à toutes et tous, je m'appelle Diego Rodriguez et je suis en charge de la gestion du parc national de Ubajara.
2: Et ici, cette trilha começou aí com a ideia e a vontade do gestor.
1: Ce chemin de randonnée a vu le jour grâce à la volonté de ceux qui administrent ce parc. Et comment est-ce qu'on y est arrivé? Eh bien, une fois que l'idée est née, que la graine a été semée, on s'est appuyé sur les guides et les communautés locales. Parce qu'en fait, on n'a pas créé de points touristiques, ils existaient déjà et recevaient déjà des visiteurs. Donc notre rôle a été de connecter ces points d'intérêt existants grâce au chemin de randonnée. Ça commence par quelque chose de très simple et peu cher. Des peintures à la bombe et des pochoirs pour faire un premier marquage. C'est un marquage avec des flèches directionnelles pour que le randonneur sache dans quel sens aller. Ce tronçon du trajet comportait une quinzaine de kilomètres de route sur terre battue. Mais on a réussi à faire un chemin alternatif, plus ombragé et arboré, qui longe différents points de vue. Donc il y a déjà eu quelques améliorations. Et le but était que le chemin passe par les endroits les plus agréables, et puis de reforester les bords du chemin.
3: Alors on vient de partir, là on marche sur un petit chemin, et qu'est-ce que c'est la végétation qu'on voit là? On est dans quel biome?
4: Olha só, nós estamos aqui ainda na cidade de Xanguá, né?
5: On est encore proche de la ville de Tianguá. Le parc national fait 6288 hectares. Et ce que vous voyez là, c'est une végétation de transition entre la forêt atlantique et la Caatinga, avec différents types de cocotiers. On retrouve beaucoup d'arbres à fruits, comme le jaquier, le manguier, le pitomba, le cajá. On voit aussi des plantes médicinales, comme l'amboba, l'aroeira et le jatoba.
3: Et vous êtes du parc national de Ubajara, c'est ça?
5: Je m'appelle Francisco Reis, je suis guide de ce parc depuis 10 ans, accrédité par l'agence environnementale de l'Institut Chico Mendes. J'ai 33 ans. Pour nous, c'est un privilège de vous recevoir aujourd'hui pour présenter cette traversée des chemins de Ibiapaba.
3: Là, on marche à l'ombre des cocotiers, avec une terre dans les tons rouges et ça commence à monter un petit peu, on a des pierres aussi. Donc il y a ce mélange de roches et de terre rouge. C'est très joli. Après 2 heures de marche, on arrive à un premier point de vue, ça s'appelle le Mirante do Espia. On est sur un plateau surélevé, sur des rochers, et on voit la plaine en bas.
4: Nós estamos aqui em mais ou menos uma altitude de 750 metros.
5: On est à une altitude d'environ 750 mètres au-dessus du niveau de la mer. Les communautés qu'on voit en contrebas utilisent ces terres pour les cultiver. On peut voir qu'ils prennent une grande parcelle de terre, qu'ils nettoient avec une technique de brûlis pour ensuite pouvoir planter. La saison des pluies approche, donc ils vont pouvoir planter des haricots, du maïs.
3: Et ça, c'est problématique pour l'environnement ici?
4: O que acontece? Todos os anos, o ICMBio
5: trabalha. Oui, tous les ans, la l'agence environnementale de l'Institut Chico Mendes travaille en partenariat avec des pompiers volontaires pour aider à combattre ces foyers d'incendie. Parce qu'il n'est pas rare qu'ils perdent le contrôle d'un brûlis. En 2017, près de 5% du parc ont été perdus à cause des incendies.
3: Est-ce que vous ressentez le changement climatique ici?
1: Oui, d'ailleurs, vous pouvez voir sur nos panneaux l'indication d'un point d'eau, la source de Mangabeira. Elle ne s'est jamais asséchée auparavant, mais cette année, il n'y a plus d'eau. Donc oui, c'est une des conséquences du changement climatique. La randonnée en soi est une des stratégies pour reforester et récupérer certaines parties. Et on espère que ça pourra réduire l'impact du réchauffement climatique dans la région et ailleurs. Parce qu'en connectant ces différentes régions, on crée un couloir. L'idée de la randonnée, c'est de protéger ces couloirs verts et que la végétation et la forêt puissent être récupérées autour. Ça permet non seulement de créer un flux de randonneurs, mais aussi d'animaux, qui utilisent aussi ces couloirs pour circuler. C'est la raison pour laquelle on veut faire comprendre que la randonnée est soutenable financièrement aussi, pour que les propriétaires de terrains par lesquels le chemin de randonnée passe prennent conscience qu'ils ne peuvent pas supprimer de la forêt pour juste avoir un retour financier, mais qu'en protégeant la forêt, en reforestant, ils pourront aussi avoir des revenus. Donc l'idée, c'est que le chemin de randonnée soit un moyen de sauvegarde environnementale.
3: On arrive chez Chico, c'est un des habitants du coin. Et il a sa maison ici et il accueille souvent les randonneurs sur le chemin en leur donnant un goûter. Vous recevez souvent des randonneurs?
5: Oui, et avec une immense fierté.
3: Qu'est-ce que vous nous avez préparé aujourd'hui?
5: Du couscous, du maïs, du lait, des jus, que des choses naturelles. Je n'ai rien acheté, tout vient de chez moi. Du manioc, des œufs de la ferme.
3: Et vous remarquez qu'il y a beaucoup plus de fréquentation?
5: J'habite ici depuis très longtemps, mais le sentier pour atteindre les cascades passe par ici depuis 2 ans seulement. Pour moi, ça a été une bénédiction. Je survivais avec une petite retraite, mais maintenant, on peut gagner un peu plus d'argent. Et je suis sûr qu'à l'avenir, les choses vont encore s'améliorer. Pour moi, c'est un immense plaisir de recevoir les randonneurs. Ils sont bien éduqués, respectueux. J'adore ce genre de public.

0: c'est parti pour une deuxième journée. Vous avez l'habitude de marcher, vous ?
1: Oui, je randonne, je grimpe, je fais des expéditions. J'aime être dans les montagnes.
0: Et qu'est-ce que vous pensez alors de ce chemin ici ?
1: C'est très beau. Je ne connaissais pas du tout cette randonnée entre les États du Ceará et du Piauí. C'est magnifique, très varié, avec de superbes points de vue. On rencontre quelques locaux sur le chemin avec qui on peut discuter. Donc c'est vraiment très riche. Je suis impressionnée.
0: Est-ce que vous pouvez vous présenter ?
1: Je suis Aretha Duarte. J'ai 41 ans. Je suis guide de haute montagne et la première femme noire latino-américaine à grimper en haut de l'Everest. Juste un message à tous par rapport à notre randonnée d'hier. On a vu que le chemin était magnifique. C'est un plaisir à parcourir. Et on a la possibilité d'y apporter notre contribution en laissant derrière nous un endroit mieux préservé que ce qu'on a trouvé. J'ai pu voir, et je suis sûre que vous aussi, quelques déchets sur le chemin. Mais c'était difficile de les collecter parce qu'on n'avait pas de sac. Alors aujourd'hui, les organisateurs nous ont ramené quelques sacs poubelles pour qu'on puisse contribuer à minima. Donc je vous propose de collecter les déchets que nous n'avons pas produits, mais pour lesquels nous sommes aussi responsables. On peut le faire ensemble ?
0: C'est justement à ça que ça sert l'écotourisme aussi, c'est d'aider à la conservation du lieu dans lequel on marche.
1: Exactement. Quand on participe à ce genre de randonnée, qui fait partie du réseau brésilien de randonnée, on aide aussi à la conscientisation. La responsabilité des déchets ne doit pas peser uniquement sur le gouvernement ou une entreprise, mais elle nous revient aussi à nous tous, en tant que société. En donnant l'exemple avec ce type d'action positive, d'autres personnes peuvent apprendre et reconnaître que nous devons tous assumer cette responsabilité-là.
0: Comment vous vous appelez ?
2: Je m'appelle Uziel Montero et je préfère qu'on m'appelle curiologue.
0: Pourquoi ?
2: Parce que le curiologue, c'est un être humain qui rassemble la curiosité et la prudence. Quelqu'un qui étudie et qui fait attention à tout ce qu'il voit.
0: Et vous continuez d'apprendre des choses dans cet endroit que vous connaissez bien ?
2: Dans un chemin de randonnée, la nature n'a pas de limite. C'est un laboratoire à ciel ouvert. Voyager, randonner, ça soigne et ça nous montre la diversité. Il faut se permettre d'en faire partie. Il faut entrer pleinement dans cette randonnée, pas à moitié. N'entrez pas ici juste pour prendre une photo, mais pour comprendre l'environnement dans lequel vous êtes. En valorisant la nature, vous en sortez grandi.
0: Et une autre question, donc vous portez le t-shirt avec le symbole de ce chemin de randonnée, c'est une empreinte de pas avec un animal au milieu, qu'est-ce que c'est ?
2: C'est le guariba de Caatinga, un primate qui fait partie de la liste des espèces locales menacées d'extinction. À cause de la déforestation ou de la diminution des cours d'eau, ils migrent et on ne les voit plus par ici. Donc c'est une façon de le sauver.
0: Qu'est-ce que vous avez trouvé ?
2: On appelle ça taboquina. C'est une plante qu'on trouve dans la région et qui ressemble à un petit bambou. Je la prends, j'ouvre une partie au couteau et hop, ça devient un sifflet de randonnée, une flûte. Ça apporte la joie.
0: Vous êtes une des personnes qui avait eu l'idée de connecter tous ces deux parcs et cette aire de protection environnementale.
3: Oui, je suis Pedro da Cunha de Menezes, directeur des aires protégées du ministère de l'Environnement. J'ai toujours été un grand randonneur et je m'indignais du manque d'offres de chemins de randonnée au Brésil. Au début, j'ai dû m'impliquer personnellement pour mettre en place ces chemins de randonnée. On a choisi des endroits où les chefs et leurs équipes étaient motivés. Et ça a été le cas ici. Le chef de ce parc me disait toujours « Je veux améliorer mon parc ». Au début, il n'y avait que 3 km de sentier le long du plateau. Et je lui ai demandé, quelle est la longueur du plateau? Le chef m'a répondu, 40 km. Alors pour moi, on avait déjà un début de traversée. L'idée date de 2016. Le premier tracé était sur une route de terre battue. Alors j'ai suggéré d'ouvrir un petit sentier le long du plateau et montrer comment les Anglais avaient mis en place un système pour passer par-dessus les clôtures. En fait, il suffisait de réunir une personne qui avait beaucoup voyagé et les personnes qui mettent cela en œuvre.
0: Est-ce que c'est difficile d'attirer l'attention et les financements des pouvoirs publics pour d'autres biomes qui ne sont pas l'Amazonie ?
3: C'est très difficile. Les organismes financiers brésiliens et les donateurs étrangers encore plus font une fixation sur l'Amazonie, mais aussi sur la création des unités de conservation. Le Brésil a souffert de ça en quelque sorte, parce qu'on met beaucoup d'énergie dans la création au détriment de la mise en œuvre. Donc il y a des créations de parcs, mais pas d'exécution. Aujourd'hui, le réseau de chemins de randonnée du Brésil est plus petit que celui du Luxembourg. Et ça a une conséquence sur la réaction des pouvoirs publics brésiliens, qui vont dans le même sens que les financeurs. C'est-à-dire qu'ils n'arrivent pas à prendre en compte la notion d'usage public, parce qu'on a trop de pression pour stopper la déforestation, pour créer de nouveaux sanctuaires, stopper la chasse. Donc l'utilisation par le public n'est vue que par son prisme négatif, les déchets, la pollution. Si vous cherchez des options de randonnée au Brésil, bien il y en a très peu. Mon rêve en tant que fonctionnaire serait que chaque parc national dispose d'au moins 10 km de randonnée. Et on en est encore très loin. Mais c'est un objectif. Et ce que vous voyez ici, eh bien, ça va dans ce sens. Je suis très heureux du résultat.

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1: Là, on arrive en haut du Morro Bom Gosto. On a fait une ascension de 300 mètres environ. Et à l'arrivée, on nous a préparé un lanche, comme on appelle ça, un goûter avec des pastèques, du melon. Maria Isabel, c'est un plat avec du riz et de la viande. Voilà, on se dirige vers la pierre de la tortue. Et en effet, c'est une pierre qui est assez haute, de forme arrondie. Et elle a, on dirait vraiment des écailles, quoi. C'est impressionnant.
2: Cana de canavial, dá licença de chegar. 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Apresentar o Parque Nacional de Sete Cidades para vocês. Eu sou a Diana.
3: Je vous présente le parc national de Sete Cidades. Je suis Diana, guide du parc des Sept Villes. Je fais partie d'une association qui travaille dans ce parc depuis 30 ans. Ce parc est le premier à avoir été créé dans l'état du Piauí. Et ça a été très important pour la préservation de cet environnement. Nous sommes ici devant l'un des monuments les plus importants du parc. On l'appelle la pierre de la tortue, en raison de la forme de la roche. Ces formations géologiques témoignent que toute la région du Nord-Est était recouverte d'eau. Selon les géologues, l'eau s'est retirée il y a environ 190 millions d'années. C'est à ce moment-là que les roches ont subi un processus d'érosion dû au vent et aux pluies, et leur dégradation a donné ce résultat. En se dégradant, la roche a retrouvé sa forme originelle. Par la suite, les conditions climatiques ont permis la croissance de la végétation, et ici nous nous trouvons dans une région de transition entre le Cerrado et la Caatinga. Et maintenant, pour revenir à nos formations rocheuses, il faut que vous sachiez qu'elles sont à l'origine de la création de ce parc. Parce que les peuples de la région et les visiteurs ont vu en ces roches une carapace de tortue ou le toit d'une maison. Et ils pensaient qu'à la nuit tombée, tout revenait à la vie, qu'il y avait des fêtes et des bals. Ces croyances se sont propagées par le bouche à oreille et ça a éveillé l'intérêt des visiteurs et des chercheurs qui sont venus dans la région et ont découvert qu'il ne s'agissait pas de villes pétrifiées, mais de formations géologiques. Je vous laisse profiter pleinement des chemins enchantés du parc des Sept Villes. Bienvenue.
2: Bem-vindos à Sete Cidades.

0: Alors, on est dans le parc de Sete Cidades, dans le Piauí. Et ici, il y a une communauté indigène. C'est la Magé, la chef du village qui nous a invités. Là, on s'est mis en cercle. Et il y a des braises au milieu. Les femmes portent une couronne de plumes. Elles ont leurs instruments traditionnels dans la main. Et au milieu, il y a comme un petit autel avec des bouteilles avec du liquide dedans.
1: Je m'appelle Hélène et je suis indigène Tabajara du village de Nazaré. Je viens ici recevoir la bénédiction des pluies qui arrivent et vous dire que nous sommes heureux de pouvoir participer à ce projet. L'histoire des peuples indigènes de Piauí a longtemps été passée sous silence et nous luttons jusqu'à aujourd'hui pour que cette histoire ne soit pas oubliée. Notre histoire est vivante. Tous les peuples indigènes du Piauí n'ont pas été exterminés. Nous racontons notre histoire à travers le musée des peuples indigènes du Piauí, dont je suis la coordinatrice. Et mes amis, ici présents, travaillent aussi pour ce musée. Maintenant, on va faire un petit rituel. On appelle ça le toré. C'est un moment pour se réunir en cercle et décharger les émotions, les tensions physiques et mentales. C'est aussi un moment pour puiser de la force. On utilise de l'encens pour pouvoir nettoyer les mauvaises énergies que portent parfois certaines personnes et qui pourraient nous contaminer pendant le rituel. Pendant ce rituel, on utilise aussi le mokororo. C'est une boisson qu'on va vous faire passer. C'est notre boisson sacrée, faite à base de jus de cajou.
2: Après une semaine de randonnée à travers des paysages très variés, sous un soleil de plomb, la pluie commence enfin à tomber pendant le rituel. On se déplace un peu plus loin pour s'abriter et on sent les indigènes soulagés. La saison des pluies est en retard cette année. Tous les habitants que nous avons rencontrés sur le chemin étaient inquiets. Alors maintenant, les corps peuvent se lâcher. En cercle, on danse au rythme des percussions. Et les chants racontent la fusion de la nature et de l'homme.

0: C'était un reportage de Sarah Cozzolino réalisé par François Porcheron. Olivier Bessy, je rappelle que vous êtes sociologue du sport et du tourisme, professeur émérite à l'université de Pau et chercheur au laboratoire TRI, qui signifie transition énergétique et environnementale, dans lequel vous travaillez spécifiquement sur le tourisme. Et vous êtes en duplex avec nous de Pau, dans le sud-ouest de la France, grâce aux équipes techniques de la radio ici. Alors comment est-ce que vous réagissez globalement à ce reportage ?
1: Je trouve que ce reportage est très intéressant, très, très inspirant. Il montre qu'effectivement, on peut développer des solutions alternatives, plus vertueuses, moins impactantes sur le plan écologique, sur le plan humain, social et économique. Mais cela reste, je dirais, des pistes qui sont extrêmement minoritaires dans la mesure où la majorité du tourisme brésilien n'est pas du tout sur cette trajectoire-là. C'est bien ça qui pose problème, c'est qu'on est sur des petites parenthèses, des petites pistes qui sont très loin des autoroutes qu'empruntent la majorité des opérateurs et aussi des consommateurs, malheureusement, parce que la responsabilité est partagée entre l'offre et la demande, je dirais. Donc on est sur des solutions alternatives, beaucoup plus vertueuses, certes, mais on peut se demander quel poids elles pèsent. Par rapport à la totalité du système touristique au Brésil comme ailleurs, parce que dans le même Brésil, vous avez le petit village, enfin pas le petit village, la cité touristique s'appelle Balneário Camboriú, qui est le Dubaï brésilien. Donc vous voyez, on est aux antipodes.
0: Oui, donc après c'est une question de choix et puis d'état du monde hein, finalement. Mais c'est donc ce pays immense qu'est le Brésil qui s'ouvre à la randonnée. Alors évidemment, on peut relativiser comme vous venez de le faire, mais c'est quand même une bonne nouvelle. La randonnée, je pense notamment à nos auditeurs qui nous écoutent en Afrique et qui aimeraient bien attirer un peu des touristes dans leurs pays respectifs, c'est une activité à développer.
1: Tout à fait. La randonnée me paraît être vraiment un levier de développement touristique beaucoup plus vertueux, parce que beaucoup plus doux, parce que beaucoup moins impactant sur le territoire, avec une empreinte écologique moindre, beaucoup plus respectueuse aussi des populations locales, car souvent les sentiers se construisent, comme c'est dit dans le reportage, avec les acteurs locaux. Et c'est vrai que la randonnée apparaît comme une activité beaucoup plus durable, du coup beaucoup plus responsable, et notamment en France, la Fédération française de randonnée s'inscrit dans cette dynamique et joue un rôle très, je dirais, très inspirant en la matière.
0: Alors comment est-ce qu'il faut penser globalement les aménagements pour qu'ils aient le minimum d'impact sur l'environnement? Faut penser par exemple au choix du lieu, des matériaux, des hébergements?
1: Effectivement, aujourd'hui, dans les alternatives et les solutions qu'on peut développer, on peut s'intéresser aux pratiques, aux aménagements, aux événements. Vous me posez la question des aménagements. Je pense que on a beaucoup aménagé dans une logique quantitative d'hypermodernité touristique, avec des hébergements sous forme de tours ou d'immeubles à étages où on peut loger. L'idée de l'hébergement, c'était de loger de plus en plus de monde, parce que, bien entendu, ça générait de plus en plus de flux et de rentabilité économique pour les lieux. L'exemple des stations de ski en France est assez exemplaire en la matière. Donc aujourd'hui, il faut réfléchir à des formes d'habitat beaucoup plus vertueuses, c'est-à-dire en pensant à davantage étalé, moins massifié sur un même périmètre, travailler sur les matériaux qu'on va utiliser en utilisant bien entendu des matériaux locaux qui sont à basse, je dirais, pollution pour l'environnement, qui isolent mieux les habitants, les habitations qui sont souvent des passoires thermiques comme on dit. On va aussi penser à la circulation et aux mobilités à l'intérieur de ces aménagements. Donc l'aménagement, il doit être mieux structuré, mieux pensé, mieux adapté à l'environnement, mieux pensé pour les publics qui viennent en vacances, de manière à ce qu'ils se sentent moins prisonniers d'une architecture qui très souvent n'avait qu'un objectif économique, c'est-à-dire mettre le plus de monde au même endroit pour générer davantage de rentabilité économique.
0: Et puis arrêter aussi de construire au plus près.

0: favoriser les ventes. Donc le bord de mer reste un puissant attracteur touristique, forcément. Hein. Il fait rêver, la couleur de l'eau, l'horizon lointain. Très souvent, vous allez choisir un hôtel parce qu'il a une vue sur la mer, ou un hébergement parce qu'il a une vue sur la mer. Donc c'est quelque chose aussi qui est difficile à contrer. Après, on peut travailler à l'intérieur des terres, des hébergements plus écologiques, des écologes, comme c'est le cas. On a quand même beaucoup d'hébergements qui se développent dans cette veine éco-citoyenne, écologique, avec des lodges très très bien pensées, en harmonie avec la nature, qui nuisent pas à la nature, qui sont très bien intégrés. On les voit à peine, des hébergements. Donc on travaille sur les matériaux, le bois, les matériaux naturels locaux. Voilà, c'est vers ça vraiment qu'il faut tendre. Il y a des hébergements qui sont développés dans ce sens-là, mais ils restent minoritaires.
1: En résumé, si je vous écoute, il faut privilégier l'approche territoriale, c'est-à-dire finalement partir peut-être des us et coutumes des habitants, voir quels sont les lieux qui sont les plus adaptés et les moins impactants, et puis essayer de valoriser les savoirs locaux. Tout cela, c'est peut-être une forme de tourisme qui séduit aussi de plus en plus un public qui se lasse de la mondialisation et de la globalisation.
0: Oui, vous venez très bien de résumer l'approche qu'il faut privilégier, donc une approche moins quantitative, une approche plus qualitative, effectivement, qui va un peu fuir toute ces processus de standardisation, de marchandisation et de modélisation, qui ne séduit plus une certaine clientèle. Malheureusement, cette clientèle, aujourd'hui, elle reste quand même minoritaire. Elle appartient aux groupes sociaux aisés à capital culturel dominant, si on fait une analyse sociologique rapide, et elle est loin d'être majoritaire. Donc, mais c'est vers ça qu'il faut tendre, en essayant de privilégier cette approche vraiment, comme vous l'avez dit, territoriale, c'est-à-dire qui part du territoire, de ses besoins, de ses ressources, de ses contraintes, pour ne pas venir poser de manière très artificielle une soucoupe volante, que ce soit en matière d'aménagement ou d'événement, qui va être uniquement animé par une logique économique. Mais le problème, c'est qu'on nage en pleine schizophrénie. Le tourisme est schizophrénique par excellence, c'est-à-dire que un territoire, il va chercher à augmenter son attractivité, donc à faire la promotion, et en même temps il va chercher à préserver la ressource. Donc l'équation est souvent impossible entre préservation et promotion, et c'est là toute la difficulté. Et c'est pour ça qu'on dit que le tourisme durable est souvent un leurre, une illusion, voire un alibi à l'hypermodernité capitaliste, en fait.
1: Mais il y a quand même certains pays qui montrent un peu la voie. Je pense au Costa Rica, à la Namibie, au Botswana,
0: au Québec. Il y a effectivement plusieurs pays, parce que ce sont des pays qui ont aussi des grands espaces, hein, et qui montrent la voie. Vous avez les exemples que vous avez choisis sont très bons, bien évidemment, mais ils sont quand même pas encore tout à fait majoritaires, malheureusement, même dans ces pays-là, parce que les lobbies économiques restent très très puissants et font encore un petit peu la pluie et le beau temps, quoi. Hein.
1: Donc, pour conclure, il faut sensibiliser, c'est ce que nous faisons finalement à travers cette émission, même si, ça semble un peu un combat perdu d'avance, mais c'est important quand même de attirer, surtout à la veille de l'été, qui occasionne à chaque fois beaucoup de déplacements, essayer d'allumer une petite lanterne dans les cerveaux des gens qui réfléchissent à leurs vacances.
0: Tout à fait, mais on sait très bien que c'est pas sous la contrainte, hein, qu'on modifie. C'est sous la contrainte qu'on va plutôt modifier nos habitudes. Ça a été le cas pendant le Covid, et là, ça va plutôt être le contexte géopolitique économique qui va obliger les gens, finalement, dans une forme de sobriété subie, à modifier leur destination, à partir moins loin, et du coup, à moins consommer. Parce qu'en fait, le problème du tourisme, c'est un problème de consommation. C'est parce qu'on a des modes de consommation qui sont encore trop hyper modernes, trop basé sur le lointain, une expérience toujours plus intense, des mobilités toujours plus importantes. Donc comment se réinventer par rapport à ça, se projeter différemment? C'est devenu un enjeu culturel majeur qu'il faut essayer de rééquilibrer par rapport à l'enjeu économique qui reste dominant.
1: Merci beaucoup Olivier Bessy d'avoir répondu à nos questions. Merci aux équipes techniques de la radio ICIPO qui ont permis ce duplex, à François Porcheron pour la réalisation de cette émission et à Caroline Filliette pour sa préparation. Prenez soin de vous, des vôtres et du monde. Nous nous retrouvons la semaine prochaine, même planète, même heure. Restez sur RFI, c'est bientôt l'heure du journal.

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1: 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RFI, il est tout juste minuit en temps universel, 2h ici à Paris. Le journal tout de suite.
2: Lisa Vili.
1: Dans l'actualité, une nouvelle épidémie d'Ebola en République démocratique du Congo, annoncée ce vendredi par les autorités congolaises. Elle a déjà fait 80 morts. Les détails dans quelques instants. Au Moyen-Orient, entre l'Iran et Israël, la trêve prolongée, 45 jours de plus pour espérer trouver un accord durable. Entre Washington et Téhéran, les discussions patinent. Mais l'Iran, qui veut maintenir le cessez-le-feu, a annoncé la libre circulation dans le détroit d'Ormuz des navires des pays non belligérants. Et la France, qui veut sécuriser le détroit une fois la guerre terminée, a désormais son porte-avions sur zone. En Ukraine aussi, la guerre n'est pas terminée, mais la communauté internationale anticipe la suite. Les pays membres du Conseil de l'Europe, l'Union européenne et de pays tiers ont indiqué vouloir rejoindre le futur tribunal spécial pour l'Ukraine. Une nouvelle épidémie d'Ebola en cours en République démocratique du Congo. Le Centre africain de contrôle et de prévention des maladies, l'Africa CDC, l'a annoncé ce vendredi. Déjà plus de 240 cas suspects, 80 décès enregistrés. Les détails depuis Kinshasa de Pauline Azidi.
3: Cette nouvelle épidémie touche une zone frontalière entre la RDC, le Soudan du Sud et l'Ouganda. Sont concernées deux aires de santé en Ituri, Mongwalou, qui est une zone minière située à 80 km au nord de Bunia, et Rwampara, située, elle, juste à la sortie de la capitale provinciale, à quelques kilomètres de l'aéroport international. Cette province de l'Ituri est en proie à différents conflits armés, des conflits intercommunautaires, mais aussi la présence du groupe djihadiste ADF. Une situation d'insécurité qui va compliquer le déploiement de la réponse médicale. Selon les premiers résultats, la souche en cause serait celle dite de Bundibugyo, pour laquelle il n'y a pas de vaccin disponible et qui est déjà responsable de deux épidémies par le passé. Pour cette nouvelle vague, les premiers décès remonteraient au mois d'avril avec une augmentation de la mortalité dans la zone de santé de Mongwalou en raison d'une fièvre hémorragique. Vague de décès qui s'est poursuivi durant ce mois de mai selon un rapport des autorités provinciales de santé daté du 13 mai que RFI a pu consulter. Pauline Azidi, Kinshasa, RFI.
1: Pour faire face à l'épidémie, le directeur général de l'OMS a annoncé que l'organisation allait débloquer 500 000 dollars du fonds de réserve pour les situations d'urgence. Et puis l'épidémie d'Ebola confirmée également en Ouganda. Le ministère ougandais de la Santé a affirmé ce vendredi qu'un homme en est mort après s'être rendu en RDC voisine. En Côte d'Ivoire, Laurent Gbagbo reconduit à la direction de son parti malgré son absence dans la course à la dernière présidentielle. En raison d'une condamnation pénale qui l'empêche d'être inscrit sur les listes électorales, le PPACI réuni en congrès à Abidjan a acté cette décision ce vendredi en clôture de 2 jours de congrès. Au Gabon, l'ancien Premier ministre et principal opposant Alain-Claude Billy Binzé est maintenu en détention par la justice. Ses 3 recours ont été rejetés par la Cour d'appel de Libreville ce vendredi. Le président du parti Ensemble pour le Gabon, qui dénonce régulièrement les dérives autoritaires du gouvernement, est en prison depuis mi-avril pour des abus de confiance et d'escroquerie présumée. Pour son avocat, les circonstances